0: chanteuse.
1: Je donne mes textes à Cosma. Il aime si tu t'imagines. Et l'après-midi même, il en fait la musique. Moi, je suis là. Maintenant, il va me falloir chanter. Et puis tout d'un coup, le miracle s'est produit. Pour moi, il y a eu un miracle. Voilà, ça y est, je m'envole. Je me mets à chanter. Et depuis, j'ai toujours chanté.
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0: Juliette s'échappe régulièrement de Saint-Germain-des-Prés, fuit le tourbillon de la vie parisienne pour goûter la douceur de vivre du Sud. En virée parfois à Saint-Tropez, avec ses copains Boris Vian ou François Sagan. Jusqu'en 1985, où elle est invitée à chanter au festival de Ramatuelle. Et c'est le déclic. C'est là qu'elle veut vivre avec son mari, le musicien Gérard Joannest.
3: Je voulais une maison face à la mer. Je voulais le soleil qui tourne autour de la maison toute la journée, parce que Gérard adore ça. Et je voulais une maison qui me permette de rêver dans le silence.
0: Elle achète un terrain et demande à Serge Meige, l'architecte du théâtre de Verdure où elle a chanté pendant l'été, de lui concevoir son futur havre de paix qu'elle baptise la Maya. Elle va en penser les moindres détails, comme cette table de jardin construite autour d'un mûrier platane ou la tortue en mosaïque au fond de la piscine.
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0: Juliette, contemplative, aime se ressourcer sur la terrasse, avec vue sur la Méditerranée, et dans son jardin constellé de toutes sortes d'espèces méridionales. Elle développe même une passion pour les orchidées blanches. Elle fait de ce jardin et de sa maison son petit coin de paradis, son refuge, celui qu'elle n'a jamais eu petite, et qu'elle partage avec ses chats, ses chiens, un ménate prénommé Goya, et même un bébé panthère. Mais on peut aussi la croiser dans Ramatuelle, au marché ou au café de l'Ormeau. Et puis, femme libre, c'est également une collectionneuse, notamment d'objets érotiques, mais aussi religieux.
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0: Et l'été venu, elle aime toujours chanter au festival de Ramatuelle.
3: C'est vrai que ça ressemble un peu à Avignon, quand Avignon a démarré. C'est-à-dire une chose totalement artisanale, faite d'amour, de tendresse et de sueur, de larmes de sang, de larmes de sel, de larmes de miel.

0: cette maison, face à sa Méditerranée, le 23 septembre 2020, que la jolie môme quitte la scène.
1: Jolie môme.
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3: Caroline Oscari, cadre de production audiovisuelle et accessoirement présidente de l'association Le Vrac, café de Champdétrie.
4: Les Limousins sont formidables. Stéphane Pigato.
3: Une enfance plutôt classique, mais avec un bagage d'immigration, d'un côté l'Italie et de l'autre la Croatie.
5: Votre première envie dans la vie, c'était d'être traductrice internationale. Est-ce que c'est ce côté fille d'immigré qui vous a donné cette envie d'être traductrice ?
3: C'est effectivement ce bagage fait d'immigration qui m'a ouvert les yeux sur le monde. Et puis, en bonne belge que je suis, j'ai évidemment lu Tintin. Et ça m'a confirmé dans l'idée d'ailleurs, de voyage.
5: Premier voyage, entre guillemets, premier départ aux États-Unis pour apprendre l'anglais.
3: Voilà, donc à 17 ans. Un regard à la fois critique et admiratif de ce que sont les États-Unis. J'ai fait le tour des États-Unis. Voilà.
5: Et comme ça ne vous suffisait pas et que vous êtes pour le rapprochement des peuples, Caroline, vous avez décidé de faire la même chose cette fois-ci, mais en Russie.
3: J'ai entamé des études de philologie slavistique à l'Université libre de Bruxelles à l'époque, à l'issue desquelles j'aurais dû me rendre effectivement à Moscou. Et puis, ben, l'histoire en a décidé autrement, puisqu'en 1991, je ne peux pas partir en URSS et donc je suis obligée de revoir mes plans.
5: Alors, qu'est-ce qui se passe à ce moment-là dans la tête de la jeune Caroline ?
3: Je décide de quitter la Belgique pour une formation plus professionnalisante, information et communication, et j'atterris à Bordeaux.
5: Et là, vous travaillez dans l'audiovisuel ?
3: À l'issue de mes études en information et communication, je suis recrutée à France Télévisions, donc sur le site de Bordeaux, France 3. Puis, ben, un jour, j'en ai eu marre de la ville. Ça faisait très longtemps qu'on rêvait de vivre autre chose et de redonner du sens à nos vies. J'ai été mutée, effectivement, à la station de Limoges.
5: Aujourd'hui, donc, à Champdétrie, avec Le Vrac.
3: Voilà.
5: Cette épicerie, enfin, plus qu'une épicerie, un vrai lieu de vie au centre du village. Comment vous est venue l'idée et l'envie d'ouvrir ce lieu ici à Champdétrie?
3: Alors c'est effectivement l'aboutissement, on va dire le couronnement de toute une vie d'engagement et de désir de solidarité, de main tendue vers l'autre, qui date effectivement de mon adolescence. J'ai été très soucieuse très vite des injustices et des inégalités territoriales. J'ai souhaité effectivement donner à Champdétrie un lieu de vie, un lieu de rencontre, un lieu où tout un chacun pouvait s'exprimer librement, un lieu de vie, un lieu de joie.
5: Si on se replonge un petit peu dans le temps et qu'on rencontre la jeune Caroline de 18 ans, des envies de voyage à travers le monde plein les yeux, qu'est-ce qu'elle penserait de la un peu plus vieille Caroline d'aujourd'hui qui vit en Limousin?
3: J'étais en plus très citadine, voilà, très avide des bars, des cafés, des théâtres, du cinéma. Je me dis qu'on peut aussi voyager en rencontrant toutes ces riches personnalités locales qui font aussi la richesse du territoire. Je pense que c'est vraiment l'aboutissement d'un cheminement, de réflexion, de désir, de goût, de... Non, je ne changerai rien. Je pense qu'il y a une forme de cohérence entre ce que j'étais à 18 ans et ce que je suis aujourd'hui.
5: Champdétrie jusqu'au bout, quoi.
3: Champdétrie à fond.
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6: Pour changer, je ne vais pas vous apprendre un mot, mais vous apprendre quelques subtilités pour écrire en breton. Et ensuite, place à un prénom pour changer aussi.
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6: Ouais, c'est la journée du changement. Alors, je vous apprends chaque jour des mots. La pratique orale, c'est bien, mais l'écrit, c'est important aussi. Alors, dans l'alphabet breton, il y a deux ou trois petites choses à savoir. En premier, vous verrez une lettre que vous connaissez, mais que vous ne prononcez pas bien. C'est le C'H, qui sert à écrire le son RE, et donc pas CHE ni QUE, c'est RE. C'est un gros H aspiré. Pensez à un hangar, hein, voilà, comme ça, ça va vous aider. Ensuite, une autre chose à savoir, pas de bol, le Q n'existe pas en breton, on parle pas de Q, mais à la place, nous avons le K, qui sert à remplacer donc le Q, mais aussi le C, et ça sert à faire le son que. Un K, tout simplement. Donc avec ça, vous ne devriez plus confondre C'H, c'est le he, le hangar, hein. Et si c'est un K, eh ben là, vous pourrez dire K. Ça paraît bête comme chou, mais c'est important à connaître pour pouvoir écrire, mais aussi lire et retrouver la bonne prononciation. À vous de répéter, ou alors écrivez-le quelque part pour vous en souvenir.
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6: Et pour changer des noms de lieux de famille, un prénom aujourd'hui qui est sûrement parmi les plus répandus, ou du moins dans le top des prénoms bretons, c'est Maël, avec sa variante Maëlan. Alors Maël, c'est un très vieux prénom, commun à d'autres langues celtiques. Maël, ça vient du Moyen-Âge, de l'époque du vieux breton, et ce nom était celui des princes ou des chefs de clan, à l'époque où la Bretagne était clanique, évidemment. Mais ce joli prénom est resté. Maël, c'est un prénom masculin, féminisé depuis peu, mais Maël, c'est le chef de clan, et dans Maëlan, eh bien là, on a une contraction de Maël et Tan, qui donne Maël Dan, et ensuite Maëlan, c'est-à-dire le chef de feu, donc au caractère bien trempé. C'est lissé en Maëlan. Voilà. Il est temps pour moi de vous laisser, de vous dire à demain, même heure, Canoir-Houas.
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1: Les médias, les réseaux sociaux, les moyens aujourd'hui sont multiples pour connaître une célébrité mondiale, mais fut un temps où l'arc était loin de posséder autant de cordes.
2: En plein dans le milieu.
1: 8 septembre 1886, des cordes, cette fois vocales, retentissent dans la maison de Félix-Philippe Valin, clerc de notaire à Montalieu-Versieux. Cette voix, c'est celle de Joséphine Eugénie, que l'on surnommera plus tard Ninon, et si c'est la première fois qu'on l'entend, ce ne sera certainement pas la dernière. D'ailleurs, la première fois qu'elle l'emploiera en spectacle, ce sera chez nous. En 1909, après un passage au Conservatoire de Lyon, sa première expérience de soliste, c'est à Bourgoin, pas encore jumelée à Jallieu à l'époque.
3: Quelle histoire, ça aussi.
1: Une histoire de maladie, figurez-vous. La première chanteuse de l'Opéra de Lyon tombe malade, et Ninon la remplace pour le premier rôle, et c'est un triomphe. Cette réussite, elle poussera son entourage à l'envoyer à Paris pour tenter sa chance, mais les débuts sont difficiles. Ninon s'aguerrit, fait des rencontres, notamment l'un de ses premiers fans, un certain Claude Debussy. Et puis en 1912, c'est le tournant grâce à un deuxième fan de la voix si particulière de Ninon. Elle auditionne à l'Opéra Comique.
4: T'es un comique, toi, tu regardes les Simpsons le soir.
1: Et Albert Carré, le directeur, est séduit. Il l'engage aussitôt. Mais l'idylle ne durera pas. Pierre-Barthélemy Gueusi succède à Albert Carré à la tête de l'Opéra Comique.
5: Ça va trancher, chérie.
1: Il déteste Ninon et lui fait subir des crasses en tout genre. C'est le cauchemar.
6: Personne ne peut être aussi con que ça.
1: Son salut viendra d'un gala. En 1916, elle chante au profit des blessés de guerre. Le destin aura voulu que dans la salle soit présent le directeur du Colonne de Buenos Aires, une salle aussi prestigieuse que la Scala de Milan ou l'Opéra de Paris.
7: Ça, c'est énorme.
1: Et Ninon, elle lui a tapé dans l'oreille au directeur. La chanteuse n'hésite pas. Elle casse son contrat avec Gueusi et s'embarque dans le plus grand voyage de sa vie.
8: Oh, ça fait du bien, ça.
9: C'est bon, ça.
8: C'est bien.
1: Pour la Montalieu-Lande, c'est le début d'un triomphe de 10 ans en Argentine qui lui assure une célébrité mondiale.
10: C'est Darty mon kiki.
1: Ninon Valin est accueillie comme une star en Grèce, en Turquie. Elle donne un récital privé à la Maison Blanche pour le président Roosevelt. La reine-mère d'Angleterre réclame au président Lebrun de l'entendre pour sa venue diplomatique en 1938.
11: Soit on est quelqu'un... soit on est personne.
1: Les tournées s'enchaîneront jusqu'en 1945, date à partir de laquelle Ninon préférera rester dans sa propriété lyonnaise de Millerie. Héroïne dans les opéras qu'elle interprète, Ninon Valin le deviendra aussi dans la vraie vie. Pendant l'occupation, elle cachera des juifs et sauvegardera, en la soustrayant aux Allemands, la collection inestimable de François Lang, l'un de ses amis, pianiste et mécène français qui décédera en déportation.
12: C'est des commandos en t-shirt, des P-51.
13: Ce sont nos anges gardiens.
1: Si sa carrière a fait d'elle une voix incontournable à l'étranger, son héritage dépasse la simple performance. Elle est à l'origine de la création du conservatoire de Montevideo, en Uruguay. Elle a tourné les cinéphonies, les premiers clips de l'histoire. Elle a été l'artiste la plus radiodiffusée dans les années 20 et 30.
14: Enfin, c'est fou! C'est fou!
1: C'est également à Ninon Valin que l'on doit l'éclosion de jeunes talents comme Georges Guettari ou encore un certain Luis Mariano. Mexico. Comme un symbole ou une reconnaissance ultime du destin, Ninon Valin décède le 22 novembre 1961, jour de la Sainte Cécile, patronne des musiciens. La plus grande cantatrice du monde a été pendant longtemps Ninon Valin, une iséroise, illustre iséroise.
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15: Bah, ça me fait toujours rire parce que les gens, à la rigueur, j'ai pu les faire sourire seulement en mettant des arrosoirs contre une maison. Essayez de faire sourire maintenant, vous pouvez toujours y attendre et rigoler.
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17: Nous sommes à Rougemont-le-Château, devant une façade incroyable, ornée de plus de 1000 arrosoirs. J'ai rencontré le créateur de ce lieu, Bruno. Bruno, 1000 arrosoirs sur une maison. Est-ce que c'est un défi un peu fou que vous vous êtes lancé?
15: Ah non, même pas du tout. Là, c'est quand j'allais au puits, je voyais un petit arrosoir abandonné là, à 5 francs. Je dis, viens vite à la maison. Alors, 1, 2, 3, 4, c'est pas du tout le but, en fait.
17: Parce qu'il y a une histoire particulière avec l'arrosoir, l'objet en lui-même, ou c'était un objet qui était arrivé à ce moment-là et vous êtes rentré dedans?
15: Non, je pense que de toute façon, c'est une histoire. Si je vends des fleurs et je cultive des fleurs, il faut quand même leur donner à boire. Donc, par logique, il fallait quand même un arrosoir. Donc, c'est un complément de ce que je fais, en fait.
17: Quand on voit votre façade, vous l'avez dit, plus de 1000 arrosoirs qui sont disséminés sur la façade, autour également de votre belle boutique. Est-ce que des clients, est-ce que des proches, du coup, ça devient quelque part un cadeau, ça devient un présent qu'on reçoit à force?
15: Oui, c'est vrai que sur les 1000, il y en a peut-être 100 ou 200 que des gens m'ont amené particuliers parce qu'ils vidaient la maison de leurs grands-parents ou autres. Donc automatiquement, j'en ai eu des quantités qui me laissent devant la porte. Je ne peux même pas leur dire merci puisqu'il n'y a pas de mots, mais merci à ceux qui m'ont donné des arrosoirs.
17: C'est vrai que vous mettez ces arrosoirs sur votre façade. À l'intérieur, quand on rentre dans votre boutique, les fleurs, on a l'impression de rentrer dans un conte de fées. C'est ça en fait, vous avez envie de partager du positif, quelque part un peu de rêve quand on passe la porte de votre boutique.
15: Moi je pense qu'à la rigueur, déjà les fleurs ça donne de la couleur, donc de l'énergie et compagnie, et je pense que de se promener dans les plusieurs pièces du magasin, ça fait du bien. C'est pas moi qui le dis, c'est aussi les clients qui viennent à la rigueur, aussi bien à Noël, à Pâques et autres, ils me disent quand on passe chez vous, on a de nouveau de l'énergie et compagnie. Moi je répète.
17: Et vous-même, quand vous voyez tous les jours cette façade, quand vous rentrez dans votre boutique avec toutes ces fleurs, toutes ces couleurs, ça vous procure quoi?
15: Bah, en fait, j'ai fait plus ou moins l'univers, donc ces couleurs correspondent à ce que j'ai bien voulu faire, mais le résultat, c'est surtout le brillant des gens qui me racontent et qui sont contents de venir. C'est surtout ça qui est le résultat de tout ce que j'ai fait.
17: J'ai cru comprendre aussi que les gens s'arrêtent aussi, notamment pour prendre en photo votre façade. On peut la retrouver sur les réseaux pour partager aussi ce lieu quelque part insolite. Ça vous fait quoi quand vous voyez que votre façade est prise en photo avec tous ces arrosoirs?
15: Bah, ça me fait toujours rire parce que les gens, à la rigueur, j'ai pu les faire sourire seulement en mettant des arrosoirs contre une maison. Essayez de faire sourire maintenant, vous pouvez toujours y attendre et rigoler. Donc ça, je suis déjà arrivé sans sortir, sans que les personnes rentrent dans le magasin. Donc c'est déjà un bon point en fait.
17: Un immense merci à Bruno pour son accueil, cette énergie communicative à Rougemont-le-Château. Et si vous avez besoin d'une dose de merveilleux pour attaquer 2026, levez les yeux juste devant sa façade et le sourire est garanti.
0: 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Wikizef, petit guide à l'usage des étrangers du sud du péage d'Arras en vacances dans notre belle région.
3: Nous sommes de retour dans la famille. En ce moment, il fait beau, il fait froid. Ben, on est dans le nord, il y avait un indice. Et en plus, il y a un vent de voleur. C'est une situation que j'aime peu parce qu'en général, quand on dit « oh, il fait froid », on nous répond « ben non, il fait pas froid, c'est le vent qui est froid ». Je pourrais la taper, la personne qui me dit ça. Parce que la conséquence directe du vent froid, c'est qu'il fait froid. Du coup, avance et ferme votre gif. Donc, je résume. Il fait froid, mais il fait beau. Il y a quelqu'un qui a allumé la lumière et d'un coup, vous voyez votre cousine enlever son manteau, tirer sur son col et pousser un soupir. Je sais pas ce que j'ai étouffe d'un coup. Et son mari de répondre. Qu'est-ce que t'as tes vapeurs de belle-mère? Ne paniquez pas. Wikizef est là pour vous aider. Je vous comprends, ça surprend.
5: Bon, ce n'est pas très 21e siècle comme expression.
3: Mais c'est celle qu'utilisait ma grand-mère quand elle avait une bouffée de chaleur. Ou quand elle remarquait que quelqu'un avait anormalement chaud. Cocteau, tête rouge, ça des vapeurs de belle-mère ou quoi?
6: Définition.
3: Les vapeurs de belle-mère sont originellement les bouffées de chaleur dont souffre la majorité de la gente féminine lors du dérèglement hormonal conséquent de l'arrivée de la ménopause. Quand je parle des filles et de leurs soucis, en général, je préfère partir dans le médical par les temps qui courent, c'est plus sûr. Et puis c'est imagé, parce que dans l'esprit de ma grand-mère, que je rappelle est enterrée au cimetière de l'Est depuis les années 80, je replace dans le contexte. Hein. La ménopause atteignait essentiellement les belles-mères. Ou si vous préférez, si t'es belle-mère, t'es forcément ménopausée. Et je tiens à préciser qu'elle disait ça aussi aux hommes. Mais quand est-ce que ça peut vous arriver d'avoir des vapeurs de belle-mère, par exemple?
6: Exemple.
3: En écoutant le discours de Vladimir Poutine, en s'apercevant que son match Tinder, ben, c'est sa sœur, avec leur nouvelle mode de pas mettre la photo en plus. Et alternative à vapeur de belle-mère, il y a « J'ai chaud, je crois que j'ai une buée ».
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1: Aujourd'hui, je me trouve à Châteauroux. Je suis devant un gîte de France, plus connu sous le nom de Porte de la Vieille Prison. Mais alors, pourquoi ce nom? Eh bien, vous allez le savoir tout de suite.
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1: Je suis avec Amélie Bourmaud-Binard, guide conférencière à l'Office de Tourisme de Châteauroux. Bonjour Amélie.
3: Bonjour.
1: Bon, alors on s'en doute un petit peu, hein, de ce que c'était avant.
3: Oui, c'est ça. Alors, entre le nom et l'apparence, alors on est vraiment avec un gîte de France aujourd'hui, hein, mais il n'y a pas de doute, hein, autrefois c'était une porte. Mais pourquoi Porte de la Vieille Prison et Porte de quoi aussi? En fait, c'était la seule et unique porte d'entrée pour entrer dans la cour du château Raoul. Et oui, hein, quand on passe cette porte, on arrive au niveau du château Raoul, qui est encore là aujourd'hui. Et cette porte de la vieille prison, à la base, s'appelait la porte Saint-Martin. Et c'était la seule porte d'entrée. Donc, on voit encore aujourd'hui, au niveau de cette porte, déjà, on a l'arcade de la porte, mais au niveau de l'arcade, on voit une sorte de rigole qui est l'emplacement de l'ancienne herse. Ces grilles qui étaient souvent en métal ou en bois et qui permettaient de protéger. On voit aussi encore les gonds. Alors, quand on voit la taille, hein, vous voyez, ils sont imposants, ce qui montre la taille de la porte en bois. Et puis quand on passe cette porte, on est dans un petit chemin très étroit qui était aussi un des systèmes de défense pour arriver dans le château.
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3: Et donc pourquoi Porte de la Vieille Prison? Dans les années 18e, 19e siècle, petit à petit les remparts sont détruits. Parce qu'on avait des remparts qui entouraient le château mais aussi la ville. Donc la plupart des parties des remparts ont été complètement détruites. Il n'en reste plus grand chose aujourd'hui. Mais cette porte, elle a été préservée parce que la salle des gardes qui se trouve donc dans la partie haute au-dessus de l'arcade, eh bien elle a servi temporairement de prison. Donc on l'appelait la porte de la prison. Mmh. Et puis quand il y a une autre prison qui a été construite, eh bien c'est devenu...
1: Il faut différencier.
3: Exactement. Mmh. La porte de la vieille prison. Et aujourd'hui, bah, cette ancienne salle des gardes, cette ancienne prison, c'est tout simplement un gîte de France.
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5: Vous chantez ça, Michel Rivérol, parce que vous chantiez des chansons polissonnes sur les scènes il y a quelques années.
6: Pendant très longtemps, effectivement, avec un pianiste, c'était un spectacle piano-voix. J'ai par ailleurs payé mes études en chantant et j'étais CPE.
5: Ah oui, voilà, parce que ça, on va en parler. Vous étiez CPE à quel endroit?
6: Au collège de Launaguet, puis quand un poste s'est libéré au lycée Saint-Sernin, je l'ai demandé, j'ai eu la chance de l'avoir et d'y rencontrer des élèves en option musique.
5: Et deux garçons célèbres.
6: Big Flo et Oli, effectivement, j'ai eu cette chance pendant mes 17 années passées dans ce lycée. Oui.
5: Vous faisiez tampon parfois, c'est-à-dire?
6: Un enseignant, il doit faire passer un programme et quand ses élèves sont trop souvent absents, là, ça passe plus du tout. Et je me souviens de moments d'échange avec un professeur de mathématiques qui me disait, non mais là, ça suffit, il faut les coller maintenant, il faut les punir, moi j'en peux plus, ils sont jamais là. Mais je t'assure qu'ils sont malades, je me disais. En fait, je savais qu'ils faisaient une première partie à l'Olympia, donc bon, ils étaient déjà... Très vite, ils ont atteint une sacrée notoriété et mener les choses de front devenait difficile à ce moment-là.
5: Et vous aviez des contacts avec la maman aussi?
6: Ah oui, ben la maman aussi. La maman voulait qu'ils aient le bac et elle a réussi. Elle disait sans le bac, non, je ne les lâche pas. Bon, après, elle était bien obligée de lâcher quand même, une fois qu'ils sont majeurs. Elle aussi, elle s'est retrouvée dans mon bureau à examiner les absences. Et vraiment, ils peuvent remercier Patricia, leur maman, qui m'a dit déjà, mais voyons, ça, ce n'est pas justifié, ça, ce n'est pas justifié, ça, non, là, je compte sur vous, vous les punissez, ce n'est pas possible. Bon, elle veillait au grain et elle avait bien raison.
5: Alors, il y avait de la complicité avec eux, au point d'ailleurs qu'ils vous ont demandé de tourner dans un clip.
6: Ils m'ont demandé de tourner dans un clip qui s'appelle « Pourquoi pas nous ?» Et pour dire deux malheureuses phrases, il a fallu, alors je pensais, moi, du premier coup, avec mon expérience, Eh bien, pas du tout. Il a fallu recommencer. Et à un moment, c'est Florian qui me regarde complètement désappointé. Il me dit, mais vous l'entendez pas, madame? Et là, c'était le renversement, quoi. Habituellement, c'est plus les adultes qui apportent aux élèves, effectivement. Et là, je les mettais dans l'embarras et je ne comprenais pas ce qui ne collait pas. Enfin, c'est une anecdote que je n'ai jamais racontée et je la raconte pour la première fois, là. Peut-être que j'avais ça au fond de moi, je n'osais pas trop m'en vanter, entre guillemets. Enfin, j'ai fini à la troisième fois, on m'a fait signe que c'était OK, j'ai été applaudi, la scène était dans la boîte, voilà. Mais ils m'ont fait douter de mes capacités.
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7: Le saviez-vous, tous les jours, on prend 2 minutes pour découvrir les histoires méconnues du Vaucluse. Et ça, c'est avec vous, Maxime Perron. Bonjour.
8: Bonjour Mathieu et bonjour à toute l'équipe.
7: Et aujourd'hui, vous nous parlez d'un surnom assez surprenant. Je pense que même les habitants de Villeneuve-les-Avignons ne connaissent absolument pas cette histoire. Alors certains des habitants ont des surnoms. Alors c'est le cas à Nîmes, hein, on les appelle les crocodiles là-bas. Et donc Maxime, vous nous dites qu'à Villeneuve-les-Avignons, les habitants sont surnommés les lézards.
8: Oui. Alors les lézards, ouais, c'est plutôt étonnant parce que derrière en fait ce surnom un peu amusant se cache une véritable histoire médiévale à la frontière entre la réalité et la légende. Une histoire qui commence donc au XIVe siècle avec un personnage aujourd'hui presque oublié, Pierre de Luxembourg.
7: Vous parlez de Pierre de Luxembourg, c'est qui ce monsieur? C'est un roi, un pape, un cardinal?
8: Un cardinal, oui. Oui, c'est ça. Un cardinal très jeune d'ailleurs, connu pour sa vie pieuse, son humilité et sa générosité. Il vit à Villeneuve-les-Avignons, dans un palais où il refuse le luxe et meurt d'ailleurs au même endroit en 1387 à seulement 26 ans. Après sa mort, sa réputation de sainteté est telle que ses reliques deviennent immédiatement un enjeu majeur. Et c'est là en fait que la rivalité avec Avignon commence. La ville d'Avignon souhaite récupérer les reliques pour les honorer, mais les habitants de Villeneuve-les-Avignons considèrent ces restes comme un trésor inestimable, presque sacré. Voilà. Alors les Avignonnais font une proposition spectaculaire. Nous vous donnerons autant d'or que la caisse des reliques peut en contenir. Ah, c'est une proposition alléchante. Et pour les habitants de Villeneuve, cette offre est difficile à refuser. Alors ils vont accepter. L'échange se fait entre les deux rives du Rhône, d'une manière très solennelle. Les reliques partent à Avignon dans l'église des Célestins, construite spécialement pour ces reliques quand même. Et les Villeneuvois repartent avec une caisse identique, censée être donc remplie d'or.
7: Censée, parce que ça veut dire qu'il y a un problème quelque part, c'est ça?
8: Bah oui, parce que selon la légende, une fois la malle ouverte, les pièces d'or se transforment en milliers de lézards. Des lézards qui s'échappent aussitôt, qui filent dans les rochers de Villeneuve et disparaissent autour de la ville. Une histoire racontée dans des archives et des récits anciens comme une punition symbolique de la cupidité. Depuis plus de 6 siècles, on appelle les habitants de Villeneuve donc les lézards. Et aujourd'hui encore, il y a quelques symboles qui se cachent un peu partout, sur certaines façades et sur la place notamment Jean Jaurès, où vous avez une statue de lézard. Je vous ai mis la photo dans l'article web. Comme le disait Frédéric Mistral, gai lézard, bois ton soleil, l'heure passe trop vite et demain, il pleuvra peut-être. À Villeneuve-les-Avignons, être un lézard, ce n'est pas juste une moquerie, c'est presque une philosophie de vie.
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1: Alors, j'ai testé pour vous un week-end dans les Cévennes. 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Dès l'entrée, j'ai été surprise par le confort de cette yourte. 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Ceci est un détail qui fait la différence pour 2 ados. Le plus génial pour moi, c'est la vue panoramique sur la nature et les montagnes. 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C'était un vrai régal. Cette parenthèse a été une vraie bouffée d'oxygène. 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J'ai testé, j'ai adoré, c'était Delphine. Je vous retrouve très vite pour une nouvelle découverte locale.
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2: C'est bien Laetitia, c'est mieux.
3: Ça fait décharger toute la semaine là. C'est très bien.
2: Ah oui. Mais qu'est-ce que tu veux faire alors?
4: C'est pas évident, hein.
3: Oui.
4: Le faire de la connerie, c'est pas évident.
2: Est-ce que tout le monde est OK?
5: Virginie et vous.
6: La danse country est arrivée en France dans les années 90. Et depuis, les chiffres augmentent. En 2022, il y avait 4 millions d'amateurs en France, plutôt dans les campagnes et autour des villes. Qu'on se le dise, la country est une danse populaire. La preuve, à Saint-Pargoire, gros village de 2500 habitants dans le canton de Gignac. C'est là, dans la salle Max Pox, que Céline Cabel donne ses cours hebdomadaires. 3 cours d'1 heure, le soir, du plus simple au plus avancé. Quand on arrive, le cours a déjà commencé, zut! Thierry, le technicien, va vite poser sa perche au-dessus de la tête de l'animatrice. En face d'elle, une 20aine de femmes de 35 à 75 ans, pantalons, petites bottines et chapeaux de cow-boy sur la tête. L'ambiance est à la fois joyeuse et studieuse.
2: Est-ce que tout le monde a compris les pas à la danse? Si vous devez parler, c'est maintenant.
4: Vous vous taisez à jamais.
2: Je mets la musique.
6: Je m'approche rapidement de Régine, Josiane et Séverine.
7: Bonjour mesdames. Toutes les trois, vous avez déjà le t-shirt? C'est obligatoire quand on est là, on a le t-shirt? Let's go girls.
8: C'est-à-dire nous, ça fait 3 ans déjà.
9: Et puis on fait des démonstrations dans la rue, pour le carnaval, les associations.
7: Et le t-shirt, c'est très drôle, c'est un chapeau de cow-boy sur des Santiago, et il y a marqué Let's go girls, c'est le titre de Shania Twain. Et alors vous, c'est venu comment la country? Parce que vous dites que ça fait 3 ans, donc dès qu'elle est arrivée, vous avez tout de suite embrayé.
8: Oui, ça m'a tenté, je suis venue.
7: C'est génial. Hein.
9: J'ai fait les 3 premiers cours gratuits. Pour voir si vraiment ça nous plaît ou pas, il faut quand même. C'est pas évident, hein.
7: Oui.
9: De faire de la country, c'est pas évident.
8: Puis il y a une bonne ambiance, donc voilà.
7: Oui, puis la salle, même la salle, je la trouve sympa. Elle est très haute de plafond, la salle. Il y a des poutres en bois. Ça fait pas la salle un peu où tu te gèles au mois de novembre, où tu t'attends.
9: Figurez-vous que l'année dernière, on était dans une salle comme ça.
7: Ah, moche.
9: Une grande salle moche.
2: Allez, on y va. En ligne, nickel. Mon premier cours de country il y a 22 ans, c'était cette danse-là, Duchesse. J'en ai les larmes aux yeux, parce que ça me fait nostalgique.

0: super.
1: Allez, écoute.
0: Oh, c'est génial.
1: Yes. Alors, ça, ce sont les nouvelles du mois de septembre.
0: Ah ouais.
1: Et le reste, bah, ce sont des anciennes. On est sur notre troisième année d'association Country Saint-Paroi. Troisième année. Troisième année.
0: Donc ça finit par se savoir.
1: Oui.
0: Il y a du monde.
1: Le bouche à oreille fonctionne bien dans les villages.
2: Alors que le premier cours est terminé, les filles enchaînent avec le deuxième. Visiblement, personne n'a envie de partir.
1: Comment on reste au niveau 2? Yes.
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4: La dernière fois que vous y êtes allé, je suis sûr que vous aviez un kawé fluo et un petit goûter dans un sac en plastique préparé par maman. Avec plus de 80 oiseaux de proie et 30 espèces différentes, et surtout un spectacle où le seul effet spécial, ah bah c'est la nature elle-même, aujourd'hui, je teste pour vous la volerie des aigles. Nous sommes dans les ruines du château de Kilsheim, c'est juste sous le Haut-Königsbourg, et je grimpe les derniers mètres à pied vers la volerie, où je suis déjà accueilli par Eric Renaud, le directeur du site, et une équipe de soigneurs passionnés, et quelques cris que j'entends au loin, assez impressionnants, d'oiseaux qui ont l'air quand même assez gros. Et on commence par les coulisses, derrière la zone qui est accessible au public. Et Alexandre, qui est soigneur, est équipé d'un gant en cuir sur tout le bras, et surtout, il est d'un calme absolu. Et je crois que c'est nécessaire. Et autour de nous, plein d'oiseaux. Et chacun d'entre eux est identifié, suivi, observé quotidiennement. Et j'apprends d'ailleurs que les oiseaux ne sont jamais forcés à voler. Ah non, non, non. Ils participent volontairement grâce à un entraînement basé sur la confiance et le renforcement positif. On les encourage, puis on leur donne des petites gâteries pour les remercier quand même. Et c'est ainsi qu'Alexandre me propose évidemment de tenir le gant. Oui, alors pas pour sortir la tarte du four, hein, mais pour tenir, non pas un pigeon non plus, hein, mais bel et bien un aigle, oui, qui passe tranquillement du gant d'Alex et au mien, voilà. Battement d'aile XXL, je sens les plumes sur ma face, oui, parce qu'il fait son petit poids, hein, le petit bonhomme, et heureusement que je suis accompagné, hein. Et étonnamment, je n'ai pas eu trop peur, parce que le regard de l'aigle est si perçant que j'étais quelque peu fasciné. Même si mon bras, lui, l'était un peu moins. La volerie des aigles, c'est la première volerie créée en France. C'était en 1968. Et à l'époque, elle avait

0: passe même les 2 mètres d'envergure. Et c'est grand 2 mètres, hein. Et il demande au public de rester bien immobile pour faire un passage encore plus près de nos têtes. Alors j'applique, je reste immobile, et sauf que ma tête, elle continue de regarder l'oiseau au-dessus de nous, un peu comme au tennis. Mauvais réflexe. Et j'entends mon voisin qui me chuchote « Faut pas bouger !» Ah oui, en effet, hein, parce que plusieurs rapaces s'élancent, hein, chouette, aigle, pigargue, et on en prend plein les yeux. En tout cas, moi, j'ai retenu une chose, hein, c'est qu'ici, eh ben, c'est pas les humains qui regardent un show d'oiseaux, c'est plutôt l'inverse, hein, c'est les oiseaux qui nous observent en train d'essayer de rester calme. Et ça, c'est tout un spectacle.
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1: Oui, salut, bonjour. Je m'appelle Jean Meyer. Je suis né à Sarlat, mais je suis bordelais d'adoption depuis 1964.
2: C'est un florilège de klaxons. Alors, on a commencé par le klaxon italien, ensuite le klaxon de combi.
1: Tous les enfants ont klaxonné un peu plus dans les tunnels et voilà.
2: Ça affirme aussi la personnalité d'une voiture.
1: Oui, oui, chacun.
2: Comme la de chevaux. Jean Meyer nous reçoit chez lui à Bordeaux, dans le quartier de la Bastide. Difficile d'imaginer que derrière la porte d'un garage se cache un véritable trésor sentimental. Des voitures anciennes dont deux modèles font sensation. La 2 chevaux cactus et la 2 chevaux vigne, sur laquelle poussent des raisins.
1: J'ai trouvé un marchand de plants à Sainte-Livrade qui nous a dit « On va trouver un cépage qui résiste au vent » et on a fait faire une très belle galerie complètement adaptée. Je crois que j'amuse la galerie avec ma vigne. Oui, tout le long de l'auto. L'auto a même été prolongée puisque je dors dedans. Donc il y a un lit dans l'auto et vous imaginez qu'une berline est transformée en break. Et la vigne dégueule sur les côtés et sur l'arrière. La vigne tient toute la longueur de l'auto.
2: Et elle pousse bien.
1: Et elle pousse très bien, oui. Elle est bichonnée l'hiver.
2: Et ça veut dire qu'au mois de septembre, quand vous promenez avec cette

0: de chevaux, cette voiture, oui. Avec la vigne à l'intérieur, vous pouvez conduire en dégustant des raisins.
1: Sûrement pas, hein, parce que c'est vraiment un cépage qui est choisi pas pour être dégusté ni pour faire du vin.
0: Quand les Bordelais vous croisent, comment réagissent-ils exactement? Est-ce qu'ils sont surpris? Est-ce qu'ils vous saluent? Ils vous font des grands sourires?
1: Ceux qui l'ont vu s'en souviennent. Donc après, la vigne est verte, alors on a fait ça sur une auto verte, oui.
0: Vous concevez que c'est pas quelque chose de commun?
1: Mon goût, c'est effectivement de faire les choses belle, efficace et drôle. Ça sert à aimer la vie.
0: Le but d'une voiture, c'est quand même de se déplacer, d'être mobile avec. Elle roule à combien?
1: Elle roule à combien? Oh là là, je dépasse pas 60 à l'heure avec cette auto. Mais ce qui m'a pas empêché d'aller et de revenir de Grèce en l'an 2000.
0: Est-ce qu'elle a un nom d'ailleurs, cette voiture? Est-ce qu'elle a un surnom?
1: Nous, on l'appelle la vigne.
0: Il y a la vigne et puis d'autres voitures. Il y en a une qui me plaît bien. C'est la deux chevaux cactus.
1: Ben moi, à la place de la roue de secours, j'ai mis un jardin de cactus. En 2007, je suis allé à Pékin et retour.
0: Et toujours le lit dedans. Mais avec les cactus donc sur le capot, jamais vous vous êtes fait arrêter sur la route par la gendarmerie ou la police? On vous a posé des questions?
1: Ils ne nous arrêtent que en disant c'est pour la photo du magazine de la gendarmerie.
0: On peut rentrer à l'intérieur?
1: Mais bien sûr.
0: Ça couine à l'intérieur.
1: Coquin.
0: La deux chevaux vigne est de l'année 1980. Les pieds de vigne ont été plantés en 2000. Ce véhicule a véritablement créé le buzz. Des propriétés viticoles du Médoc ont même contacté Jean Meyer à plusieurs reprises pour organiser des animations. Et Jean Meyer, quand il rentre dans son garage tous les matins, qu'est-ce qu'il se dit?
1: Que je suis le plus heureux du monde.
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3: Victor Hugo est venu à Reims à plusieurs reprises et notamment lors du sacre de Charles X le 29 mai 1825. Charles X qui a succédé à son frère Louis XVIII quelques mois plus tôt en octobre 1824. Depuis 10 ans en fait, les Bourbons ont retrouvé le trône après la chute de Napoléon et l'entrée dans la période dite de la Restauration. Louis XVIII n'avait pas souhaité renouer avec la tradition du sacre. La Révolution restait présente dans les esprits puis sa santé fragile rendait une longue cérémonie difficile pour lui. Charles X, lui, choisit l'option inverse. Le souverain entend affirmer la légitimité monarchique par un retour aux rites ancestraux. La cathédrale Notre-Dame de Reims accueille la cérémonie et c'est une véritable parade en ville. Un cortège royal avec bannières, soldats, les dignitaires du royaume et les membres de la famille royale qui composent donc cette procession spectaculaire. Parmi les invités figure un jeune écrivain de 23 ans, Victor Hugo. Et il est invité officiellement à cet événement car il ne cache pas son penchant royaliste. Mais je n'ai pas dupe, hein. S'il est convié au sacre royal, c'est pour en écrire tout le bien qu'il en pense. Le roi a demandé si j'étais ici. Je suis effrayé de ce qu'ils attendent de moi, précise-t-il à sa femme Adèle dans une lettre. Il en profite tout de même pour faire un peu de tourisme. Et comme tout écrivain qui se respecte, il observe et prend des notes. Il passe notamment rue de Venise et tombe sur une jeune femme dans une cour de la rue Folpen. C'est une gitane qui danse. Il poursuit sa balade dans le quartier Saint-Remi et s'arrête devant la basilique pour en faire la découverte. Il croise un petit homme d'une trentaine d'années. Il est bossu. C'est en fait le sonneur de cloches de la basilique. Tout cela inspire Victor Hugo pour l'écriture des personnages principaux de son roman Notre-Dame de Paris, publié en 1831. Le bossu sera Quasimodo et la gitane devient bohémienne sous le nom d'Esmeralda. Les héros de Notre-Dame de Paris, imaginés à Reims, c'est l'un des trésors de Champagne-Ardenne.
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3: Salut à toutes, salut à tous et merci d'avoir choisi ici pour passer votre mardi soir. Décibel avec Matmata, vous l'avez compris, mais aussi qui célébrera à la fin de l'émission l'anniversaire de Jacques Dutronc, 83 ans aujourd'hui. Jacques Dutronc qui sera aussi dans le blind test. On vous fera deviner dans le blind test, essayer de reconnaître les interprètes des meilleures reprises de Jacques Dutronc. Si vous avez envie de jouer avec nous, c'est maintenant qu'il faut vous inscrire et appeler le standard 0810 055 056 0810 055 056. Laura vous attend au standard. Venez jouer, c'est l'album de Matmata qui est à gagner. Il y a Stan, il y a Léo, il y a Chol, il y a Matmata. Bonsoir messieurs.
4: Bonsoir.
5: Bonsoir.
3: Bienvenue, on célèbre ensemble aujourd'hui la sortie de Lambardé. C'est le nouvel album de Matmata, un album de reprises, toujours brillante, je dirais parfois savante, parce que vous vous amusez à reprendre des chansons qu'on ne connaît pas forcément, et en tout cas toujours surprenante et réjouissante. Exemple.

0: Johnny comme on ne l'avait jamais entendu. Ça fait longtemps que vous aviez envie de faire un album de reprise?
1: On a toujours eu ça en tête, je pense. On vient de là.
0: Ouais,
1: on a commencé
0: comme ça
1: que vous avez débuté. Dans les bars, on faisait des reprises. Alors, par contre, ces reprises-là, on les avait jamais jouées.
0: Ouais.
1: Il se trouve que l'année dernière, on a quand même passé l'année à préparer le concert de Bercy. Et on devenait un petit peu monomaniaque, en fait. On s'est dit, il faut qu'on fasse quelque chose à côté, sinon on va devenir fou.
0: C'était un gros événement, en même temps, les 30 ans de Matmata, quoi.
1: Oui. Mais il fallait faire autre chose.
0: D'accord,
1: à côté.
0: Ok.
1: Et puis bon, dans les moments de détente pendant les répés, on essayait des trucs et on s'est dit tiens, pourquoi pas mettre quelques reprises sur un disque.
0: Sauf que, et c'est pour ça que je vous aime, Matmata, c'est qu'au lieu de faire un album avec 8, 9 reprises, etc., des chansons que vous aimez bien, enfin voilà, un truc un peu, je mets des guillemets, mais banal, parce que vous n'auriez pas été les premiers à faire ça, là, vous nous avez pondu un concept qui est génial. Il y a 20 chansons, 20 reprises, donc, mais alors, qui datent d'entre le 18e et le 21e siècle et interprétées dans une dizaine de langues européennes. On fera le tour des langues, justement, tout à l'heure, vous allez voir, on va voyager. Ça, c'est arrivé, j'imagine, dans un second temps, quand justement, vous n'avez pas eu envie de faire comme tout le monde.
1: On n'a jamais envie de faire comme tout le monde.
0: Ouais. Oui, mais faut-il y arriver? Là, vous
1: oui,
0: y arrivez.
1: Puis, voilà, enfin, on a un socle commun dans le groupe de gens qu'on aime, et puis il y a un socle qui n'est pas du tout commun.
0: Ouais.
1: Voilà, on a beaucoup de divergences sur certains trucs. Je dis, ben, voilà, on va faire un challenge. On va dire, tiens, t'as envie de chanter ça? Ok, d'accord, moi je déteste ça, mais on va le faire quand même. Et voilà, c'était un challenge entre nous. C'était, aborder des esthétiques complètement différentes des nôtres. Et. En fait, voilà, il y a l'esthétique de la chanson et il y a la qualité de la chanson. Il y a des esthétiques qu'on n'aimait pas forcément, mais la chanson était bonne et on s'est dit, ouais, j'aurais pas fait ça comme ça. Bon, bah, on va le faire comme on l'entend.
0: Comme Matmata le fait. Alors, par exemple, Johnny, là, qu'on vient d'entendre, pour moi, la vie va commencer, c'est le choix de qui? Dénoncez-vous.
2: C'est Stan, non? C'est
1: ouais.
2: Pas toi?
1: Ouais.
2: C'est ça?
1: Ouais, ce qui est assez paradoxal, parce qu'en fait, moi, j'ai pas de disque de Johnny chez moi. En fait, Johnny, c'est comme la Tour Eiffel. C'est-à-dire qu'en fait, on aime ou on n'aime pas, enfin, on n'a pas d'avis, et de toute façon, la Tour Eiffel, elle est là,
0: elle
1: fait avec.
0: Ouais.
1: Et par contre, cette chanson-là, je l'aime bien parce qu'en fait, c'est pas encore Johnny, c'est Jean-Philippe Smet.
0: C'est ouais,
1: tout
0: c'est
1: début,
0: un petit
1: et puis,
0: jeune. Hein,
1: il y a quelque chose d'assez attendrissant là-dedans, et c'est une chanson de Jean-Jacques Debout, d'ailleurs.
0: Mais oui.
1: C'est pas la meilleure. La meilleure, c'est Capitaine Flamme, mais celle-là est pas mal aussi.
0: Alors, sur Lambardé, ce nouvel album de Matmata, album de reprise, un joli sticker, nouvel album inclut que des hits, et effectivement, il y a un paquet de tubes dans tout un tas de styles différents. Vous reprenez, tiré des années 80, il y a pas mal de choix quand même qui datent des années 80, Louis Chédid, Anne Masseran.

0: Moi, je suis sûre que Louis Chédid va adorer cette version. Est-ce que vous avez envoyé, Johnny n'est plus en capacité de donner son avis, mais est-ce que vous avez envoyé l'album aux artistes concernés encore en vie?
1: Non, on a envoyé deux chansons, on a envoyé, voilà.
0: Lesquelles?
1: Miss Maggie.
0: À Renaud, ouais, ouais, on l'écoutera tout à l'heure.
1: Et Iceberg, à Stéphane Echer.
0: À Stéphane Echer. Et qu'est-ce qu'il a dit, Stéphane Echer?
1: Je crois qu'il aime bien.
0: Bah oui, évidemment. Et Renaud aussi.
1: Ouais.
0: Eh ben voilà.
1: Non, non, bon, mais bah, cool.
0: Hyper réussi l'album, vraiment, je vous le recommande. Le premier titre que vous aviez dévoilé, c'est Tomber pour la France, d'Étienne Dao, 1985 à nouveau. Il s'est passé un truc spécial en 85 ou pas? Parce qu'il y a beaucoup de chansons de...
1: Le premier exactement, c'était Putain d'Arnaud.
0: Oui. Ah oui, c'est vrai.
1: Ouais, on l'avait sorti un petit peu avant, parce que c'était le moment. C'était ouais. Juste après l'élection de l'autre, là. Outre-Atlantique. Et,
0: non, mais c'est
1: vrai que, les années 80, il y a, voilà, c'est vraiment une production très particulière avec énormément de claviers. Donc, c'est à peu près l'opposé de ce qu'on fait.
0: Oui.
1: Et, Tomber pour la France, c'est une super chanson. Mais c'est vrai que, voilà, les claviers, bah, nous, c'est pas nos instruments, donc essayons. Et une bonne chanson, quel que soit l'arrangement, ça reste une bonne chanson.
0: Ah oui, Tomber pour la France, pour le coup, votre version, elle est vraiment géniale. Je vous propose qu'on la découvre ensemble, les amis, pour que vous vous rendiez compte du boulot de réinterprétation, de réorchestration. Pour juste me donner une idée, quand on part de la chanson de Dao que tout le monde connaît, et pour arriver à cette version-là, il a fallu combien de temps de travail, combien d'essais?
1: 5 minutes.
2: Non, ça n'a pas été très long en fait.
0: Ouais.
2: Parce qu'on suit notre inspiration et puis de toute façon on joue avec ce qu'on est et ce qu'on sait faire. Donc dans ce cas-là, les limites sont les bienvenues finalement. Donc ça va assez vite.
0: Allez, découvrez Tomber pour la France par Matt Mata. C'est sur Lambardé, le nouvel album qui vient de sortir, inclut que des hits.

0: Matmata reprend Dao, tombé pour la France. Ça fait partie des titres incontournables du nouvel album Lambardé qui vient de sortir, un album de reprise. Donc, il y a de la chanson française, on l'a entendu à l'instant, et puis Johnny, et puis Louis Chédid, mais il y a aussi beaucoup d'anglais. Alors, est-ce que le rock anglais, ça fait partie de l'ADN de Matmata?
1: Bah oui, c'est même la base en fait.
0: C'est la musique de votre adolescence?
1: La musique de notre de nos parents aussi.
0: Ouais.
1: Parce que dans les années 80, on écoutait plus les disques de nos parents que...
0: Oui, mais on n'avait pas le choix à l'époque.
1: Si, on avait le choix, mais on préférait ça en fait, voilà.
0: Ah, c'est vrai?
1: Ah ouais, quand même, ouais.
0: Ah,
1: ouais.
0: Donc toi, t'as toujours aimé les trucs un peu plus vieux,
1: ouais,
0: que toi?
1: Voilà, sortie du contexte.
0: Oui, c'est vrai qu'elle est bizarre, ma phrase.
1: Non, mais c'est peut-être une histoire de production aussi, en fait. C'est une histoire d'arrangement. Voilà, ça, on a toujours été un groupe à guitare et c'est ça qui nous a plu dès le début.
0: Donc, ouais. Et quand vous repreniez des chansons, alors au début de Matmata, vous repreniez quoi?
1: On est vraiment obligé d'en parler?
0: Je sais pas. Bah, par exemple, les Cure, là. Est-ce que vous les repreniez déjà à l'époque?
1: Alors, pas celle-là.
0: Pas mais Boys Don't Cry?
1: Non, on avait repris A Forest, Hanging Garden aussi. C'était Eric qui amenait ces chansons-là. C'était plus son truc et on les jouait, quoi.
0: En tout cas, là, sur l'album, il y a Boys Don't Cry comme vous ne l'avez jamais entendu.

0: entendant tous ces extraits, vous comprenez, si vous n'aviez pas encore écouté l'album, ce que je disais tout à l'heure sur le fait que c'est pas des bêtes reprises, quoi. Il y a vraiment beaucoup de boulot de réinterprétation, etc. Bon, fait en 5 minutes, mais c'est sans doute...
1: Non, pas toujours, hein.
0: Ces gens-là sont des génies. Ah, voilà. Joy Division.

0: Joy Division qui vient de faire son entrée, tiens, au Rock'n'Roll Hall of Fame. Et cette année, c'était une promotion quasiment 100% britannique avec ce Love Will Tear Us Apart. Des chansons comme ça, tellement cultes, c'est la récré de les reprendre ou il y a quand même une petite pression? On se dit, on ne peut pas les foirer. On n'a pas tellement le droit. Et les gens vont avoir un avis parce que tout le monde connaît ces chansons-là.
1: Celles-ci, non. Alors il y en a peut-être que celles où on aurait eu peur de. Ben, en fait, on les a pas jouées.
2: Bon, il y avait quand même un enjeu parce que bon, une chanson comme Love Will Tear Us Apart, ça reste un monument.
0: Ouais. C'est-à-dire ceux qui adorent cette chanson en plus, c'est souvent gens qui sont un peu pointilleux, quoi.
2: Ouais, mais
0: un
2: bon,
0: peu rock snob.
2: Mais je pense qu'on va s'en prendre plein la gueule sur cette chanson.
0: T'es sérieux? Je trouve que c'est hyper réussi.
2: Oui, mais.
0: Et toi, je suis une ordure. Oui, mais je te jure.
2: Je suis vachement plus bienveillant que d'autres personnes. Voilà.
0: Bon, moi, en tout cas, je valide à fond, enfin vraiment, toutes les reprises.
2: On note.
0: Même celle de Lennon. Alors, John Lennon, Give Me Some Truth, 1971, Lennon, donc après les Beatles. Lennon, à qui on prête une citation, mais je crois qu'elle n'est pas vraie, en fait, qui se moquait, qui disait « Le rock français, c'est comme le vin anglais ». Mais après, on m'a dit que c'était sans doute faux, qu'il n'avait pas dit ça.
2: Ça doit être de Conan Doyle ou un truc comme ça.
0: Voilà Matmata qui reprend Lennon.

0: chansons en tout sur l'album, c'est parce que vous vous êtes limité, parce qu'il faut justement avoir un cadre. Ou est-ce que
1: à la base, on devait en faire 14, et puis au bout de 12, on s'est rendu compte que ça rentrait pas sur un vinyle, donc on dit bon, allez, on double. Donc on en a fait 20.
0: Double vinyle que j'ai dans les mains et qui est absolument magnifique, Lombardé, de Matmata. Je parlais tout à l'heure des chansons que je ne connaissais pas, que j'ai découvertes grâce à vous sur ce disque. Alison Gross en fait partie. Une chanson traditionnelle, sans doute écossaise, mais on n'est pas sûr. Des années 1700, ça on est sûr. De quoi ça parle ?
1: Oh, c'est une chanson, ça parle d'une histoire de sorcière, mais je pense que la chanson est beaucoup plus ancienne que ça. Les premières traces datent du 18e,
0: ouais.
1: Mais d'ailleurs, c'est pas vraiment de l'anglais, c'est ce qu'on pourrait appeler de l'anglois, parce qu'il y a quand même des termes qui n'existent ouais. absolument plus dans la langue anglaise.
0: Anglais,
1: voilà.
0: Ouais.
1: Et ça a été un peu popularisé par un groupe qui s'appelait Still I Span dans les années 70. Une chanson que j'avais repérée à l'époque, qui est assez bizarre. Elle est assez bizarre comme chanson, en fait. Et il y a quelques années, on s'était dit, tiens, ce serait peut-être bien de la faire sur scène. On avait un petit peu bossé, mais bon, ça n'avait pas abouti. Puis là, on s'est dit, tiens, c'est peut-être l'occasion, en fait, d'en faire enfin quelque chose. Ouais. Et donc, avec la participation de Morgane Mercier, qui avait déjà travaillé sur certains de nos disques, plus en chœur, elle a dit, non, Morgane, là, cette fois-ci, on chante, on fait un contre-chant duo, parce que c'est quand même une deuxième voix qui est très technique, et bon, on a pensé à elle, parce que elle est assez fortiche là-dessus.
0: Et donc c'est l'histoire ouais, de la sorcière, mais c'est pas juste une sorcière en fait, c'est la sorcière la plus laide de tous les temps et de tous les lieux.
1: Oui, mais je crois que les Écossais exagèrent un peu.
0: faites-vous votre avis, moi j'ai pas envie de la croiser, Alison, elle a pas l'air commode.

0: Effectivement, ça déconne pas la deuxième voix. Ça, c'est sûr. Est-ce que ces chansons-là, vous allez les chanter sur votre tournée des festivals 2026?
1: C'est pas trop l'idée.
0: Ah bah merde, alors, et pourquoi?
1: On va en faire une ou deux. C'est un projet particulier, c'est un petit peu à part. On va faire une ou deux, mais bon, voilà, je crois que les gens, ils sont quand même, ils viennent nous voir pour nos chansons. Donc
2: ouais, les reprises, on les fera pour la tournée des bars.
0: La tournée des bars,
2: ouais, enfin,
0: je suis pas au courant, vous allez faire une tournée des bars pour
2: non
0: de vrai
2: plus. Mais non, mais on joue les reprises que dans les bars.
0: Ah oui, alors ça remarque, ce serait un joli clin d'œil à vos débuts.
3: Et au conditionnel.
0: Alors commence pas à me chauffer avec au conditionnel.
1: Je vais y aller.
0: Ah, Stan, dehors. Au conditionnel, qui est quand même une chanson que j'adore,
3: moi aussi,
0: de Matmata. Et je trouve que franchement, vous la traitez pas aussi bien qu'elle le mérite. Avec les égards qu'elle mérite, cette chanson magnifique.
1: On en reparlera après.
0: D'accord, ça marche.
1: Pendant le match.
0: Très bien. Eh ben, on va en profiter alors pour vous écouter chanter une BO de James Bond. Oui, les enfants, c'est possible. Matmata sait faire ça aussi sur le nouvel album. Shirley Bassey avait chanté Goldfinger en 1964, produite par George Martin. Donc on a quand même toujours cette petite filiation avec les Beatles. Là, il faut que vous m'expliquiez pourquoi, comment vous arrivez à chanter une chanson de James Bond d'une diva anglaise.
1: C'est une chanson assez complexe en fait dans la composition, qui est pas forcément évidente à réarranger parce que tout est déjà dit dans la composition. Mais ouais, c'est un challenge. Et puis c'est pas une chanson de James Bond en fait. Voilà.
0: C'est,
1: ah. Voilà.
0: Bah, c'est au-delà de. Tu penses.
1: Il faut la sortir du contexte en fait. En fait, c'est une chanson sur la manipulation. C'est un sujet qui a pas forcément été énormément abordé dans les chansons.
0: Sauf dans Au conditionnel.
1: Bon, ok, bien d'accord. Waouh, je sais pas quoi répondre. voilà. Démerdez-vous.
0: Goldfinger n'est pas une chanson de James Bond. C'est ce qu'on a appris ce soir. Oh, j'adore. Matmata. L'album s'appelle Lambardet, vous devriez l'écouter.

0: Magistrale, reprise de Goldfinger. La première version qu'on connaissait, c'était celle chantée par Shirley Bassey pour James Bond en 1964. Et là, à l'instant, c'était la version de Matmata sur le nouvel album qui s'appelle Lambardé. Les 20 titres, vous les avez enquillés en studio très rapidement, comme sur un vrai album, ou bien vous avez pris un peu votre temps?
1: Non, on a pris le temps, on a pris un an en fait, c'était vraiment une espèce d'activité annexe en fait, donc on a vraiment pris notre temps avec un peu de recul et puis il y a des choses qui arrivaient, voilà.
0: Bah, vous avez bien fait, on continue à en parler. Matmata, invité de Décibel, à tout de suite.
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0: Il est 20h24 et vous avez choisi Ici pour passer votre mardi soir. Bravo pour votre bon goût qui va être récompensé par l'anniversaire de Jacques Dutronc que nous célébrerons à la fin de l'émission. Une découverte aussi, une jeune artiste belge qui s'appelle Yasmine et qui cartonne avec sa nouvelle chanson « Ma mère, c'est mon père ». C'est comme ça que ça s'appelle. Vous la découvrirez tout à l'heure. C'est notre découverte du jour. Et puis, un blind test consacré aux reprises de Jacques Dutronc. Si vous avez envie de jouer avec nous, appelez dès maintenant le standard 0810 055 056. C'est Laura qui répond à vos appels. Et à gagner ce soir au blind test, c'est Lambardé, le nouvel album de Matmata. La version de Goldfinger qu'on a entendue juste avant la petite pause, il y a un couplet en espagnol qui s'est astucieusement inséré dans la chanson. Et c'est pas le seul moment où on entend d'autres pays d'Europe, on va dire, dans l'album. Alors là, c'est en français, mais quand même, il y a la Belgique avec la reprise d'Arnaud, Tessématique, putain.

0: suisse allemand.
1: Oui, c'est du vrai suisse allemand.
0: Du vrai suisse allemand. Et on salue Fanny Gillard qui chante avec vous sur ce morceau-là. On n'est qu'au début là, de notre balade européenne, mais pourquoi avoir eu envie de mettre plein de langues étrangères qui ne passent jamais à la radio en France?
1: Bah, c'est arrivé assez naturellement. Ouais, Ice Bar était une espèce de déclencheur en fait, parce que Fanny m'avait fait découvrir cette chanson que je ne connaissais pas en fait. Et bon, moi la Cold Wave c'est vraiment pas ma came du tout. Et en même temps je me disais il y a quelque chose d'hyper intéressant dans cette chanson là, donc je lui ai dit écoute, je vais la reprendre, j'aimerais bien que tu la chantes. Et c'était pas forcément pour le groupe à la base, et puis on s'est rendu compte que ça pouvait rentrer dans le projet. Il y a eu putain où il y a donc un couplet en flamand, et puis bon. On s'est dit, on va chanter en espagnol, et puis en italien, et puis en portugais. Et en fait, naturellement, c'est dessiné ouais, une espèce d'album européen, voilà, pour rendre hommage à la diversité du continent. Et une langue, c'est un instrument. Et découvrir une langue, c'est découvrir un nouvel instrument. Et bah voilà, on chante pas en portugais comme on peut chanter en allemand ou en norvégien. Il y a du norvégien aussi. Ouais. Et c'était assez passionnant en fait à faire.
0: Voilà. Et quand tu parles pas la langue, parce que bon, l'anglais évidemment, tu parles et tu comprends. Je t'ai déjà entendu chanter en espagnol aussi, Casi el silencio, tout ça, ça fait déjà un bail. Mais une langue que tu parles pas, je sais pas, est-ce que tu parles portugais?
1: Pas du tout.
0: Fasch-falta. Pardon, j'ai fait allemand moi en LV2. J'essaye mais c'est dur. Là, comment ça marche? Tu fonctionnes 100% en phonétique?
1: Alors, je suis coaché déjà quand même, parce que, alors oui, phonétique, mais pas que. J'aime bien savoir ce que je chante, voilà.
0: Oui.
1: Et là, pour, je dois avouer que je crois que la plus compliquée était Ukfashfalt en portugais. Ouais, c'est très compliqué parce qu'en fait, ce qu'on a chanté n'a rien à voir avec ce qui est écrit.
0: C'est voilà. Ah ben, vous avez changé les paroles?
1: Non, mais il y a 80% des voyelles qui dégagent, en fait.
0: Ah oui, c'est ça, voilà. Oui. Si tu veux lire, en fait,
1: ouais,
0: tu te
1: ouais,
0: trompes.
1: Ouais.
0: Oui.
1: Donc maintenant, après, voilà. Il faut écouter, il faut lire. Ouais, il faut passer du temps, en fait, un petit peu.
0: Ok, ça, en tout cas, c'est un tube de José Alfonso de 1974, hein, ce Ok Fash.
1: Ah, ouais, c'est un hymne.
0: Un hymne.
1: Bah, les Italiens ont Bella Ciao et les Portugais au Kfaschwald.
0: Oh là là, de mieux en mieux.
1: Vous le tenez bien. M'améliore de jour en jour. Wow.
0: L'Italie, tiens, justement, des années 70 avec Angelo Branduardi. Et cette chanson, reprise par Matmata. Là encore une fois, pour moi, c'était une découverte.

0: comprend à quel point ça peut être marrant de reprendre comme ça des chansons d'un peu partout en Europe pour Stan qui est chanteur. Léo et Scholl, vous à la guitare, à la batterie, c'est marrant aussi d'aller chercher de la musique.
1: Ce qui est intéressant en fait, c'est de se dire bon, comment on va sortir des versions originales, parce que là, pour le coup, celle-ci, elle est franchement très très loin de la version d'Angelo, et que je connais très bien.
2: Elle a une histoire dans le bus, cette chanson-là.
0: Pardon, les amis, mais là, il va falloir me donner la nec. C'est-à-dire, c'est ta chanson de karaoké, c'est quoi?
1: Alors, c'est une chanson qu'on passait dans le bus à une époque, je sais plus, l'avant-dernière tournée, je crois, je sais plus.
2: Mais bon, autant des derniers fumeurs, en fait. Voilà. C'était la punition de Julien Carton, qui était notre pianiste, donc il n'était pas fumeur. Les derniers fumeurs historiques, dès que quelqu'un fumait une clope, il passait la chanson, genre pour les punir.
0: Voilà. C'est devenu finalement une chanson de l'album.
1: C'est génial. Mais c'est une super chanson. Hein. Mais c'est vrai qu'on supporte. Enfin, moi, personnellement, j'avais du mal à supporter la version originale. Hein.
0: Oui, et les punitions aussi, sans doute. Enfin, je ne sais pas. Elle est encore bizarre, ma phrase. Qu'est-ce qui m'arrive quand vous êtes là? Je raconte n'importe quoi. Heureusement, voici Federico Garcia Lorca, l'Espagne, la fin des années 20, et encore une reprise, Matmata, décidément, vous nous gâtez.

0: Alors c'est marrant parce que celle-là, quand je l'ai écoutée, elle a pourtant plus de 100 ans, hein, la version originale, et ben je me suis dit, ça sonne vraiment comme du classique Matmata.
1: Oui, alors c'est une fausse reprise en fait. C'est un texte de Garcia Lorca que nous avons mis en musique. Je vais essayer de raconter l'histoire en 20 secondes.
0: Vas-y.
1: En 1991, Julien, notre manager, est en terminale. Je suis en vacances chez lui et il vient d'étudier un texte en classe d'espagnol, ce texte-là. Et nous, on prend une guitare et on fait une chanson avec. On l'enregistre sur un magnétophone. Il le fait écouter à sa prof d'espagnol qui est offusquée. Comment avez-vous osé mettre en musique Garcia Lorca? Et voilà, je me suis souvenu de cette histoire-là. Et puis, ben, 35 ans après, dit, hey, on le fait en vrai ou quoi? Et on l'a fait, voilà. Donc, je ne sais pas si sa prof d'espagnol nous écoute, mais bouchez-vous les oreilles.
0: Exactement. Allez, on se casse en Suède.

0: fait, maintenant, vous pouvez tourner dans tous les pays d'Europe. Vous êtes prêts.
1: C'est un peu la Suède, pays de la Guinness, là, quand même.
0: C'est ça.
1: Voilà, on a bifurqué par l'Irlande.
0: Franchement, ça leur va bien. Et puis, évidemment, il y a la Bretagne.

0: culinaire. C'est ça, hein. Je ne peux jamais te dire de conneries parce que les Bretons nous écoutent. Bisous la Bretagne. Et bravo, Matmata, pour cet album. 20 chansons, 20 reprises, 10 langues européennes sur Lambardé. On va terminer en écoutant la reprise de Renaud, Miss Maggie. Au tout début, tout à l'heure, vous m'avez dit qu'il n'y a que deux artistes à qui vous aviez envoyé les chansons. C'est Stéphane Echer et Renaud. Pourquoi ?
1: Je sais pas, on n'avait pas les contacts. Non, mais
0: Renaud, c'est important pour vous. Enfin,
1: en fait, ce sont deux personnes qu'on avait déjà rencontrées en fait il y a quelques années et que voilà, on aurait pu ne pas leur envoyer, mais je sais pas, on avait peut-être besoin d'une espèce de validation des patrons quoi.
0: Ah donc voilà, il y a quand même quelque chose avec Echer et avec Renaud.
2: Oui.
0: Ça va, franchement, c'est pas les plus pourris hein.
1: Non.
0: Ah non, c'est beau d'avoir ces références là et votre version de Miss Maggie, qu'on dédie évidemment à M. Thatcher. Et j'en profite pour annoncer donc toute une série de festivals sur lesquels vous ne chanterez pas ces reprises.
1: Donc... Quelques-unes, voilà.
0: C'est ça. Quelques-unes surprises et peut-être même différentes tous les soirs. Donc il va falloir aller à tous les festivals. Applaudir Matmata. La tournée des festivals, ça commencera le 16 mai au Moisson Rock. Puis les Petites Folies le 22 mai. L'Outdoor Mix Festival d'Embrun le 24 mai. Les Ars en Mail, le Marcel Festoche, le Clos des Tourelles le 12 juin, l'excellent Rétro C'est Trop à Tilleulois le 26 juin, et puis l'Irréductible, les Nuits de l'Erdre, les Alpagas Bleus, toujours de bonnes idées dans les noms de festivals, ça sera au mois de juillet, tout comme le festival à tout bout de champ, les Arsoniques, les Gueules de Bois, Drûle en fait, le festival du Roi Arthur le 23 août, le 5 septembre, les musicales du Parc des Oiseaux, et puis vous terminez votre saison de festival le 12 septembre avec le festival de la Poule des Champs. Bon été à vous messieurs. Merci d'être venu nous voir.
1: Merci. Merci à toi.
0: Bonne route et on écoute Miss Maggie, version Matmata. C'est sur Lambardé.

0: Matmata, qui rend un bel hommage à la chanson de Renaud, Miss Maggie, sur le nouvel album Lambardé. Et si vous êtes fan de Matmata, sachez qu'un beau bouquin vient de sortir aux éditions Le Mot et le Reste. C'est toute l'histoire de Matmata. Matmata, 30 ans ferme, c'est le nom du bouquin. Signé Gwenaëlle Fleur et Steven Leroy. Ça raconte toute l'histoire du groupe qui vient de fêter ses 30 ans. Matmata, 30 ans ferme, aux éditions Le Mot et le Reste.
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0: Il y a un autre groupe qui fête ses 30 ans, c'est le groupe Trio. Alors après un petit flottement au niveau du casting, certains sont partis, puis revenus, puis repartis. Là, c'est bien à 4, Gizmo, Mali, Daniel et Manu, que le groupe Trio va fêter ses 30 ans. Réjouissance attendue sur scène, notamment dans les mois qui viennent. Et en attendant, je vous propose de réviser les classiques.

0: de retour à 4 pour les 30 ans du groupe. Une tournée et aussi, très probablement, un album à faire à suivre.
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0: Allez, on va jouer au blind test maintenant. Le cadeau du jour, c'est Lambardé, le nouvel album de Matmata, double vinyle, absolument canon, que je suis ravie d'offrir à Muriel. Bonsoir Muriel.
2: Bonsoir Émilie.
0: Bienvenue, ça va Muriel?
2: Ah bah ça va toujours quand je suis avec toi.
0: Ah merci, ça me fait trop plaisir, t'es trop gentille.
2: On passe toujours un bon moment.
0: Merci Muriel. Et pour jouer avec nous ce soir, il y a aussi Romain. Salut Romain.
3: Oui, bonsoir Émilie.
0: Comment vas-tu?
3: Ça va bien, oui, puis c'est toujours un plaisir de participer au blind test.
0: Ouais, on va bien jouer ce soir. Alors, c'est pas un jour comme les autres, hein, le 28 avril. Ça pourrait être la journée internationale de la sieste, puisque c'est l'anniversaire de Jacques Dutronc, évidemment, qui pour fêter ça a fait une énorme sieste, hein, en Corse. Normal, il a bien raison. 83 ans pour Jacques Dutronc, idole, évidemment, on l'adore. Alors, le blind test, eh bien, ça va être des reprises des chansons de Jacques Dutronc. D'accord. Il va falloir retrouver le plus rapidement possible le nom des artistes qui ont osé reprendre du Dutronc. Et pour le coup, j'ai pas pris des reprises ratées, parce que parfois on aime bien se moquer, on peut être un peu cruel, mais là c'est pas le cas, c'est vraiment des reprises réussies. D'accord. Et donc Muriel et Romain, il va falloir retrouver le plus vite possible le nom de ces artistes donc qui chantent du Dutronc.
2: On va essayer.
0: Mais oui, mais je suis sûre que ça va très bien se passer. Et à la fin, tout le monde gagne, vous le savez, on n'est pas venu ici pour souffrir. Muriel, Romain, voici une première reprise de Dutronc. Mais qui chante ça?
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0: Muriel.
2: Zaz.
0: C'est Zaz, bravo.
4: Ah oui.
0: Et ça va très très bien à Zaz. En plus, cette chanson, elle fait ressortir le côté jazz de Il est 5h, Paris s'éveille. Premier point pour Muriel. Romain, pas de regret, tu l'avais pas?
3: Non, je l'avais pas, non.
0: Bon.
3: Et pourtant, j'aime bien Zaz, mais là, j'ai pas reconnu.
0: Pas grave, on continue. Alors là, c'est un classique de Dutronc, mais qui est vraiment transfiguré, transformé en slow qui tue. Mais par qui exactement? Sa voix arrive en 3, 2, 1.
2: Muriel. Julien Doré.
0: Oui, bravo.
5: Vous êtes comme ça, téléphonez-moi.
2: Il a fait beaucoup de reprises comme ça.
0: Oui, c'est vrai. Simon.

0: adoré J'aime les filles. Muriel, c'est un sans faute. Bravo. Très bien. Mon petit Romain, qu'est-ce qui se passe?
1: Bah oui.
0: Non, c'est pas, je rigole, on
1: s'en fiche. Muriel est plus forte que moi.
0: Mais oui, non, mais
2: là,
0: Romain.
2: Là, je suis sûre que tu vas trouver, Romain.
0: Mais oui, bien sûr, tu vas trouver, Romain. Et puis non, je plaisantais, on s'en fiche, hein, on passe pas l'oral du bac.
2: On passe pas le bac, oui.
0: Mais non, on passe pas le bac, d'ailleurs. Est-ce qu'on l'a, Muriel, t'as le bac?
2: Oui, oui, avec mention, je crois assez bien, mais alors c'était juste, hein. J'étais
0: Madame,
2: contente d'avoir fini.
0: Madame, la petite mention qui va bien, j'adore. Romain, t'as ton bac, toi?
1: Non.
0: Non, bah tu vois, et pourtant, tu es là pour jouer avec nous.
2: Ben voilà.
0: Ah ouais,
2: ben
0: oui. Donc c'est pas l'oral du bac, tu t'inquiètes pas. Et on y va pour une dernière chanson, toujours une reprise de Monsieur Dutronc. Mais dites-moi, qui est là? Ah là, il y a une très longue intro. On aurait peut-être pu la couper un peu. En tout cas, ça fait plaisir. On reconnaît. On nous cache tout. On nous dit rien. Et dans 5 secondes, vous allez entendre la voix de ce chanteur français qui reprend Jacques Dutronc.

0: Et bravo à Muriel aussi pour ce
1: prix. Oui, bravo à Muriel aussi.
0: Magnifique. Oh,
2: tous les deux étaient très bien.
0: Oui, vous étiez tellement parfait que vous allez chacun gagner un exemplaire de Lambardet, double album de Matmata qui vient de sortir avec que des reprises géniales. Certaines,
2: génial, merci beaucoup. Ouais,
0: certaines très connues comme les reprises des Cure ou encore de ABBA ou John Lennon. Et puis des chansons voilà, beaucoup moins connues. Il y a du Renaud, il y a du Dao, du Johnny, du Louis Chédid. C'est vraiment génial. Et je vous l'envoie avec plaisir, les amis.
1: Merci,
0: Merci d'être venu jouer. À la prochaine.
2: À bientôt.
1: À la prochaine.
0: Bye. Allez, puisque c'est l'anniversaire de Jacques Dutronc, bah double dose. On l'écoutera tout à l'heure à la fin de l'émission, au moment de la chanson anniversaire. Mais on va l'écouter maintenant, reprendre lui-même une de ses chansons signatures, L'Opportuniste. Mais attention, il n'est pas tout seul. Il est accompagné par Nicolas Sirkis d'Indochine.

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1: Oh là là, cette chanson incroyable, L'Opportuniste de Jacques Dutronc, avec des paroles de Jacques Lanzmann et Anne Ségalen. On peut quand même dire, et c'est frappant, que c'était très très d'actualité quand c'est sorti en 1968, très très d'actualité en 1992 quand c'est redevenu un tube grâce à l'album live Dutronc au Casino, et à nouveau très très d'actualité quand on l'écoute comme ça, innocemment, un 28 avril 2026. Elle est vraiment magique, cette chanson, magique comme Monsieur Dutronc, évidemment. Évidemment, qui au départ s'en prenait aux hommes politiques qui faisaient un petit peu de récupération sur mai 68. Ah bah ça, ils ont vu deux barricades, les mecs, ils sont devenus Che Guevara. C'était un petit peu ça à l'époque. Et voilà, les circonstances de la naissance de cette chanson qui ne cesse donc de se renouveler grâce à notre belle actualité. Cette reprise avec Nicolas Sirkis figure sur un très chouette album de reprise qui s'appelle Joyeux anniversaire, Monsieur Dutronc. Évidemment, vous en parlez un 28 avril, c'était tout naturel.
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1: Elle s'appelle Yasmine.

est belge et elle est ce soir notre coup de cœur, notre découverte avec sa chanson « Ma mère, c'est mon père ». Alors Yasmine, elle a sorti quelques chansons en 2024-2025, mais celle-là, c'est vraiment sa première grosse sortie. Surtout, n'hésitez pas, comme à chaque fois que je vous présente des artistes émergents qui n'ont même pas encore un album dans les bacs, à aller la suivre sur les réseaux sociaux. Yasmine M. SC, c'est ainsi qu'elle s'appelle sur Instagram. Elle partage régulièrement des vidéos très chouettes et je trouve que c'est une artiste avec une belle sensibilité. Je vais pas vous la survendre. Vous allez juste écouter et je pense que vous allez craquer. Yasmine, ma mère, c'est mon père. C'est tout nouveau. Et merci à Sarah qui est ce soir à la console de Décibel et qui m'a fait découvrir cette chanteuse. Yasmine, donc, qui nous vient de Belgique.

0: Elle s'appelle Yasmine, la chanson Ma mère, c'est mon père. Et sur les réseaux sociaux, Yasmine SMC.
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0: Ah ben on termine l'émission avec quelqu'un qui est loin d'être une découverte, ça c'est sûr, mais un sacré coup de cœur. Jacques Dutronc, né le 28 avril 1943 à Paris. On l'adore en tant que chanteur. N'oublions pas qu'il est aussi auteur et compositeur. Et puis surtout, un acteur qui a été récompensé notamment au César. Voilà, Jacques Dutronc. Mais c'est un peu mon idole, hein, je dois dire. À chaque fois que je l'ai vu sur scène, c'était un truc de fou. Et il me semble que c'est aussi le premier concert de toute ma vie, le concert de Jacques Dutronc. Et c'est mon papa qui m'avait emmené applaudir Jacques Dutronc au tout début des années 90. Et en échange, il était venu avec moi voir MC Solar. Vous voyez, déjà à l'époque, on mélangeait les styles sans complexe dans la famille Mazoyer. Alors je sais pas pour vous, quel est votre souvenir avec Jacques Dutronc? Est-ce que c'est les vieilles canailles avec Eddie Mitchell et Johnny Hallyday? Est-ce que c'est sa grande histoire d'amour avec Françoise Hardy? Est-ce que vous adorez leur fils, Thomas Dutronc? Est-ce que vous chantez sous la douche, il est 5h, Paris s'éveille, les Playboys, les Cactus ou encore J'aime les filles. Ce soir, j'avais envie qu'on écoute une chanson qui s'appelle Fais pas ci, fais pas ça et qui, selon moi, mais je pense que je suis pas la seule, vous allez me dire, est la meilleure intro de batterie de tous les temps. Alors on monte le son et bon anniversaire, Monsieur Dutronc.

0: meilleure chanson de Dutronc pour décomplexer les enfants qui font des bêtises, fais pas ci, fais pas ça, que j'ai confondu avec On nous cache tout, on nous dit rien. Ça, c'est la meilleure intro de batterie. Et c'est là-dessus qu'on va se dire au revoir, les amis, et bon anniversaire à Monsieur Dutronc. Merci à l'équipe de l'émission qui était là avec moi ce soir dans Décibel. Mathilde Mallet, Sarah Bécard, Elodie Bianca Maria, Laura Carvalho et Franck Moilier. À demain avec notre invité Monroe.
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3: Bonjour la France, j'espère que tu vas bien. On est mardi, c'est Ravioli. Toute la semaine, nos candidats vont s'affronter. J'ai plein de trucs à vous dire. Comment ça va, Éric Bastien ?
4: Bon, écoutez, moi, ça va forcément parce que je suis à vos côtés. Je vous trouve belle.
3: Oui, allez, ça là. Magnifique. Ok, allez, alors aujourd'hui,
4: ensoleillé.
3: Je vous rappelle. Tais-toi.
4: Bah,
3: j'ai plein de
4: fête.
3: Trucs à dire. Oui, c'est ma fête. Alors, on a plein de trucs à dire. Déjà, vendredi, le premier prix, c'est quoi ? C'est 3 jours, 2 nuits pour 4 personnes à la découverte de l'île Tatiou.
4: Ah, vous le dites bien.
3: Oh là là, bien sûr. Alors, vous partirez 3 jours, 2 nuits. Vous dormirez dans les maisons de Tatiou. Vous allez aller là-bas en bateau amphibie.
4: Quelle diction magnifique.
3: Amphibie. Vous allez visiter le musée maritime et vous irez en vieux gréement à bord de l'Ami Pierre. Et pour profiter pleinement de ce séjour, vous aurez 100 euros de carburant. Si vous ne gagnez pas ça, bien sûr, vous gagnez la machine.
4: Malongo, bien sûr, Valérie, aujourd'hui c'est votre fête. Alors j'ai décidé d'être gentil avec vous jusqu'à 13h. Oui, rappelons que nous sommes le 28 avril déjà. Et le 28 avril, c'est un jour de fête nationale puisque c'est aujourd'hui la Saint-Valérie. Alors quand c'est la Saint-Valérie, on fait la fête.
3: Bien sûr.
4: Et une fête organisée par Joe Malongo, bien sûr. Il y aura du champobi, il y aura du café. Et alors, il y a une deuxième partie de soirée pour la Saint-Valérie, c'est ça.
3: Oh my god, alors ça sera sans moi les gars, j'ai horreur de la technique.
4: Bonne fête Valérie.
3: Et merci mon petit chou, à mon âge, il y a plus ma vieille tati Nicole qui me souhaite ma fête. Ah là là là là, c'est ça la vie. 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
4: Merci d'avoir suivi cette émission, il est 13h, Wendy Bouchard pour ma France.
3: Et bien avant de retrouver ma petite Wendy Chou, on va accueillir Christophe et Catherine, nos deux candidats du jour.
4: Je me permets que vous avez fait une super présentation.
3: Oui d'accord, Madame. Alors comment ça va les amis ?
5: Ça va bien, merci.
3: Bon, super.
4: On dit bonne fête.
5: Catherine. Oui, ça va bien, bonne fête. Oui,
3: bravo. Merci mes amis, c'est tellement naturel tout ça. Alors, Christophe.
5: Merci,
3: mais c'est quand la Sainte Catherine ? Ah bah c'est les Catherinettes, c'est en novembre ça.
4: Le 25.
5: Non ? Ouais, mais j'en ai 3 dans l'année moi.
3: Ah ouais ?
5: Ah ouais. 25 novembre, j'en ai au mois de là, d'avril, demain, je crois.
3: Oh bah, dis donc, les Catherine, ça va, tranquille, les filles. Alors que moi, Valérie, il y a 15 jours. Et toi, Christophe, c'est quand la Saint-Christophe ?
6: C'est au mois d'août.
3: Ah ouais, donc.
6: C'est le 21 août.
3: Ah, voilà, quand il n'y a plus personne, quand c'est les vacances, mon Dieu. Alors, Christophe, tu as 53 ans, tu habites la Courneuve.
6: Oui, c'est ça.
3: Tu vis en concubinage avec ton amoureux qui s'appelle Frédéric.
6: Oui, c'est ça.
3: Jusqu'ici, j'ai tout bon.
4: Oui,
3: j'ai tout
4: ça.
3: bon. Alors, tu as un chien qui s'appelle Lolita. C'est quoi le modèle du chien ?
6: C'est un Staffy.
3: Oh là là là là ! De quelle couleur il est, ce Staffy mignon ?
6: Marron.
3: Oh là là, j'adore les Staffy, c'est trop mignon. Et tu as, attention, 2 chats qui s'appellent comment ?
6: Frimousse et Blandine.
3: On adore les gens qui aiment les animaux. Alors, ça, c'est bien. Alors, attention, parce que là, on va parler sérieusement. Tu es à la recherche d'un emploi dans la restauration. Qu'est-ce que tu aimerais faire exactement dans la restauration ?
6: Servir les gens, parce que j'ai un très bon contact avec les personnes. Et puis, j'adore faire ça.
3: Ah bah écoute, alors...
6: Je sais prendre les commandes aussi. Hein,
3: ah bah heureusement.
6: Ah oui, oui.
3: Bah, parce qu'avant, tu livrais des... et tu cuisinais des repas pour les personnes âgées. Donc,
6: oui, voilà, c'est ça.
3: Depuis toujours, tu veux être dans la restauration, en fait.
6: Oui, oui.
3: Bon, eh bien 0810 055 056, si vous avez un emploi pour mon Christophe qui habite à La Courneuve, n'hésitez pas à nous appeler. Alors, nous aurons le temps de te rencontrer et de découvrir qui tu es. Mais là, nous allons tout de suite marquer le premier point. Tiens, je te mets un petit extrait de film.
7: Mais dites donc, vous ne croyez tout de même pas que je vais vous trimballer sur mon dos?
8: Alors, ne perdons pas de temps, bavard. Allez, allez, en avant. Alors,
7: ça fait trois fois que vous me faites ça. Mes souliers, mon vélo...
3: Mes souliers, mon vélo, de Funès, Bourville, et c'est le film La Grande Vadrouille. Alors, il paraît que ça a été un échec au cinéma, et que c'est ensuite devenu culte grâce à la télévision. Est-ce que c'est vrai ou faux? Top chrono, 5 secondes. Ouais. Tu dis quoi?
7: Faux.
3: Tu dis faux. Eh ben, t'as bien raison. C'est complètement faux. Ça, à sa sortie en 66, le film a fait 17 millions de spectateurs. Ça a été le plus grand succès du cinéma pendant plus de 30 ans, le cinéma français. Et le film qui va le battre, c'est Intouchable. Il y a eu d'autres trucs avant, mais français, c'est le plus grand succès pendant 30 ans. Bravo, premier point.
4: Et puis, bien, oui, bienvenue chez les Jetés aussi, ouais, c'est vrai.
3: Ouais.
4: Bon, Catherine, bienvenue. Oui. Catherine, ici Normandie. Rappelons, Catherine, qu'aujourd'hui, c'est la Saint. C'est la Saint.
9: Valérie.
4: Oh, on n'en fait jamais assez.
3: Quelle faillot. Oh,
4: c'est la patronne, hein. Moi j'essaye de gratter des trucs.
3: Ah, tu parles la patronne de quoi? La patronne de mes pieds, ouais.
4: Ben, j'aime vos pieds. Catherine avec ici Normandie qui a le bel âge, puisque elle a quasiment l'âge de Valérie. Ouais.
3: Bah évidemment.
4: Presque.
9: Oh, oui, ouais, un
4: ça. Oh, touche le chouïa.
9: Ouais, tu habites un chouïa.
4: Évreux, c'est dans l'heure. Qui partage ta vie, Catherine?
9: Patrick,
4: okay.
9: Patoche pour les copains.
4: Patoche, ok. Vous avez des enfants, vous avez une grande famille?
9: Oui, deux enfants, oui. Un grand garçon de 30 ans et une fille de 28 ans.
4: Ok. Maxime et Agatha.
9: Maintenant.
4: Bah oui,
9: voilà, Maxime et Agatha qui travaillent après de longues études.
4: Ils ont bien réussi. Qu'est-ce qu'ils font dans la vie, Catherine, tes enfants?
9: Oui, Maxime, il travaille dans l'événementiel, les foires expo, et puis ma fille, chef de chantier, voilà.
4: Ça va.
3: Mais bravo, voilà. Chef de chantier.
4: Ben, bien sûr.
9: Moi qui la voyais jouer à la poupée, ben voilà, quoi.
4: Ben, elle a grandi, hein. Ben oui.
9: Oui, voilà.
4: Te voilà à la retraite depuis maintenant un an et demi, Catherine. C'est agréable la retraite depuis un an et demi, tu profites, c'est sympa.
9: Oui, pour l'instant ça va. Oui, ça va. On va dire que pour l'instant j'ai l'impression d'être en vacances.
4: Bon.
9: J'ai pas encore trop les journées où je tourne en rond, ça va. Alors il fait beau.
4: Ben oui, profite de la vie.
9: Et la nature, voilà.
4: Tu as travaillé dans l'industrie pharmaceutique. On va découvrir davantage de choses avant 13h et notamment le fait que tu chantes. Et d'ailleurs, on t'écoutera chanter. Voici un extrait. Oui. Question à un point, on va parler des couleurs et la couleur de vêtements. La couleur de vêtements qui attire le moins la chaleur au soleil, c'est le jaune, je l'affirme. Est-ce que c'est vrai ou faux? Couleur de vêtements qui attire le moins la chaleur au soleil, c'est le jaune. Top chrono, 5 secondes.
9: Vrai.
4: Alors non, c'est faux. Et c'est le blanc. Le blanc réfléchit la majorité des rayons lumineux, contrairement au noir qui les absorbe. Désolé, pas les bonnes couleurs là.
3: Allez, c'est pas grave, on a plein de questions pour que tout le monde se rattrape. Et là, tout de suite, on va partir avec Waterloo. Abba, Abba, 1974. Et c'était la bonne époque. On bouge son boule, à tout de suite, mes chers.

0: Mythique Abba avec Waterloo à 10h15. À 12h, pourquoi je dis 10h15 moi? Il est midi 15. Oh là là. 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
2: Et ici, j'ai un message de Yvette de Béthune. Ah. Et oui, parce qu'Yvette, elle a appelé, elle m'a souhaité ma fête.
0: Oui, sympa.
2: Et elle fête, elle aussi, ses 53 ans de mariage aujourd'hui avec son mari Alain.
0: Oh, bah ça s'arrose.
2: Merci Yvette et bon anniversaire de mariage à Alain. J'adore les auditeurs qui me souhaitent ma fête. Vous êtes trop mignons, je vous aime.
0: Bah appelez-nous, 0810 055 056, vos petits messages pour Baloche.
2: La pauvre Alex qui va devenir folle. Alors, je rappelle que Christophe a un point, Catherine n'a pas de point. Christophe habite à la Courneuve avec son chéri Frédéric. Alors, il paraît que tu fais de l'équitation, de la muscu, et enfin, tu en faisais beaucoup et t'as tout arrêté. Pourquoi t'as tout arrêté?
3: Parce que ça coûtait trop cher et puis je pouvais pas payer le sport.
2: Eh ben voilà, il faut donc que tu trouves un travail. Voilà, on va tout faire.
3: Voilà.
2: Alors, tu adores cuisiner. Il paraît que tu fais très très bien la tartiflette et plein d'autres choses.
3: Oui. Alors, j'adore faire la tartiflette, les endives au jambon. J'adore faire. La langue sauce piquante, tout plein de choses, voilà.
2: Oh, pop, dis donc. Et Frédéric, il cuisine un peu ou pas du tout?
3: Non, il n'y a que moi qui le fais.
2: Et voilà, encore un cas de lâche.
3: Il y a une chose qu'il sait faire, c'est les flans.
2: Bah, c'est pas mal. Et moi, j'aime bien les flans. Un vrai bon flan, c'est pas mal. Hein. Ouais, donc, en fait,
3: voilà.
2: Ouais, il se laisse.
0: Que ça tienne, quoi.
2: Oui, il se laisse chouchouter, quoi, Frédéric. Voilà.
3: Ouais, exactement.
2: Et voilà. Bravo, Frédéric. Hein, bravo. Hein. Alors, tu adores la musique, tu adores danser et tu adores surtout ça.
0: Zouk.
3: Zouk. Oui, j'adore ça, ouais. Exactement.
2: Et alors, tu danses le zouk dans les fêtes ou tu as un cours de zouk ou tu danses juste chez tes potes?
3: Non. Dans les fêtes, j'ai des amis qui sont guadeloupéens et ils adorent le zouk. Et puis, bah, moi, je kiffe.
2: Eh ben voilà, le zouk.
3: Je kiffe.
2: Et alors, tu adores non seulement chanter et danser le zouk, mais tu chantes dans les karaokés.
3: Oui, exactement.
2: Et voilà. Alors, c'est quoi là? C'est quoi ton titre emblématique quand tu prends le micro au karaoké?
3: Alors, je chante une chanson de c'est Jérôme qui et tu danses avec lui. Jean-Luc Lahaye, Femme que j'aime. Et puis Décibel aussi, j'adore de Jean-Luc Lahaye.
2: Et non, tu danses avec lui.
0: On l'a en plus.
2: Avec lui.
0: Ah, oh, c'est beau ça.
2: La sur son épaule. Oh là là là. Alors, on va essayer de marquer un deuxième point, mon petit cri-cri. Écoute bien, il y a une chanson. Tiens, hop.
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2: Alors, je vais te parler de desserts. Écoute bien. Le dessert le plus cher du monde coûte 5 000 $. Est-ce que c'est vrai ou faux? Top chrono, 5 secondes. Vite.
0: Aïe, aïe.
2: Faux, très bien, ça fait 2. Oui, parce que le plus cher du monde, il coûte 25 000 $. C'est le frozen chocolate. Il y a 28 chocolats ultra rares dedans, de l'or comestible et une cuillère en or avec des diamants, bien sûr, que le client conserve. Bravo, 2 points.
0: Catherine, attention, hein, on a 5 secondes pour répondre. Hein, faut pas prendre trop de temps. Oui. Catherine, avec ici Normandie, qui a des enfants qui ont bien réussi, Maxime et Agatha, qui est à la retraite. Et alors, on a écouté notre ami qui fait du karaoké, mais alors toi aussi, le chant, c'est quelque chose qui te passionne. Raconte-moi, tu t'es inscrite à une chorale.
3: Oui. Donc, je me suis lancée, là, en retraite. J'ai dit, allez, je veux faire ma passion depuis toute petite.
0: Ouais.
3: Je rêvais d'être chanteuse.
0: D'accord.
3: Et du coup, j'ai rejoint une chorale d'une trentaine de personnes et ça se passe très bien. Voilà, on chante une fois par semaine, il y a des petits spectacles de temps en temps.
0: Et oui, alors on va les annoncer ces spectacles, parce qu'il y en a un au mois de juin, si je ne dis pas de bêtises. C'est combien? Ah oui?
3: Oui, le 6 juin.
0: Le 6 juin, c'est où? C'est où? À quel endroit? À Évreux?
3: Oui, non, c'est dans un petit village à Ciré.
0: Eh bien, c'est bien de l'annoncer. Et puis, vous serez aussi en novembre. Alors, c'est pareil, c'est à Ciré ou c'est ailleurs, en novembre?
3: Ça sera à Ciré également, mais ce
0: aussi.
3: Sera les 30 ans de la chorale.
0: Les 30 ans de la chorale.
3: Ouais.
0: Alors, tu me vois venir. Le thème de cette année, c'est les prénoms. Ils chantent les prénoms, par exemple, Nathalie, Béco, celui-ci aussi. Jimmy, qu'est-ce que tu me chanterais comme ça en quelques secondes pour le plaisir?
3: Peut-être Jim.
0: Vas-y. Bah,
3: Alain Souchon.
0: Allez, bah vas-y. Allez.
3: Mais bon, on est 30 hein, d'habitude.
0: Non, mais bon, comme ça, pour le fun.
3: Je précise.
0: Allez.
3: Allez, on y va. Comme elle est partie, Jim a les nerfs. 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
2: Comme elle est partie.
3: Attention, Jimmy tourne en rond.
0: Bravo, bravo. Génial, Catherine, quel courage.
3: Merci, je pensais que vous alliez prendre avec moi.
2: Oh, bah oh, nous, on veut t'écouter.
0: C'est pas chanté, nous, hein. Enfin, si, Valérie.
2: Enfin. Mais... parle pour toi.
3: Bah si, voilà.
0: Non, Valérie a tous les talents. Valérie, c'est la Saint. Valérie,
2: oui,
0: donc Valérie
2: allez,
0: a tous
2: pose
0: les
2: ta
0: talents.
2: Question.
0: Oh Catherine, tu as bien chanté, j'ai adoré. On y va. Voici ta question.
3: Alors.
0: Et on va parler de Skippy.
2: Oh là là, Skippy.
3: Oh, oui.
2: Oh, j'adorais Skippy, moi.
0: Le kangourou.
3: Ah
0: oh,
3: bah oui.
0: Le kangourou, écoute bien, ne peut pas reculer. Je te pose la question, vrai ou faux? Le kangourou ne peut pas reculer. Top chrono. 5 secondes. C'est vrai. Alors, tu dis vrai? Eh bien, tu as raison. À cause de ses longues pattes et de sa grande queue, les kangourous ne peuvent pas reculer, ni même sauter en arrière. C'est la raison pour laquelle les kangourous figurent sur les armoiries de l'Australie, symbole de la nation qui va toujours de l'avant. Un point, Catherine.
2: Allez, 2 pour Christophe, 1 pour Catherine. Et là, vous écoutez ici. Et on va écouter Patrick Fiori et Florent Pagny. J'y vais. À tout de suite.

0: compagnie et Patrick Fiori avec ce titre J'y vais. Bien sûr qu'on y va, la soirée Malongo, en l'hommage de Valérie D'Amido. Bonne fête Valérie D'Amido et bienvenue ce soir sur ICI. C'est la fête à Valérie, on est chou.
1: Eh ouais, il y a même Lydie du Cotentin qui vient d'appeler, qui a joué avec nous, qui pour me souhaiter ma fête, pour me dire qu'il y avait une vache qui était née ce matin. J'espère qu'elle va s'appeler Valérie, hein. Allez, on reprend tout de suite avec Christophe et Catherine.
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0: On va faire ça, la série Que sont-ils devenus ?
1: Voilà, exactement. Alors, Christophe, qui a 53 ans, qui est en concubinage avec son chéri Frédéric, qui recherche un emploi dans la restauration et qui est totalement fan de Frédéric François.
3: Oulala. Ah oui.
1: Tu adorerais déjeuner avec lui et surtout, tu connais toutes ses chansons par cœur.
3: Oui.
1: Alors, on va chanter une petite chanson. Oh!

0: l'italienne.
1: Et voilà, je t'aime à l'italienne.
2: Fredo.
1: Fredo. Et comme par hasard, ton chéri s'appelle Frédéric. Tiens, tiens, tiens.
0: Eh oui.
1: Alors, écoute bien, là, c'est le moment du quiz musical. Il y a, on va écouter deux artistes qui sont... qui s'enchaîne, il n'y a pas de coupure entre les deux artistes. Et il faut que tu me retrouves ces deux artistes. Je peux juste te dire qu'ils ont fait l'Eurovision.
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1: Allez, on écoute tout de suite les deux artistes. Comme

0: Alors, qui sont ces deux artistes qui chantent? Top chrono, 10 secondes.
1: Marie Myriam et Patrick Fury.
0: Pop, pop, pop, pop, pop, pop, pop, la, la. Oui, Marie Myriam, l'oiseau et l'enfant.
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0: Et oui, Patrick Fiori, Marie Myriam. Eh bien, grâce à ces deux artistes, Christophe, te voilà en tête avec 4 points.
3: Et Mama Corsica représentait bien la France, c'était en 1993. Et depuis, on n'a toujours pas gagné, hein, depuis l'oiseau et l'enfant. Hein.
0: Eh 77 bah non, quand même. Hein. Eh bah oui, bah écoutez.
3: Toujours pas. Hein. Monroe, cette année, il me semble, pour représenter la France.
0: Eh ben, on va voir.
3: Bon, Catherine, la situation est pas trop mal. Ouais.
4: Enfin, oui, bon. Mais bon, il est fort.
3: Oui, il est fort, il est fort. Mais toi, tu es fort en lasagne. Ah oui, les lasagnes. Oui. Pareil, c'est un de tes plats maison que tu réussis à merveille.
4: Oui, entre autres, oui, voilà. Et après, il y a des petites tagines aussi. Et puis, après, plutôt sucré, les tiramisu.
3: Oh là là.
4: Les
3: cannelés,
4: les gâteaux aussi, oui,
3: j'aime
4: bien.
3: Les fondants au chocolat.
4: Oh, les fondants au chocolat.
3: Non, on va jouer. Non, ça suffit, Catherine, je n'en peux plus.
4: Oui, voilà, c'est pas la bonne heure.
3: Non. Voici ton quiz avec deux extraits mixés, deux artistes à identifier.

0: Allez, top chrono, qui chante? Qui as-tu reconnu?
1: Alors, oui, comme un avion sans aile, c'est Charlie Couture.
0: Ok.
1: Et puis Julien Clerc, avec Lily, vous l'avez dansé.
0: Eh ben bravo ma chérie, c'est ça.
1: Oui.
0: Comme un avion sans aile, bien sûr. Et Julien Clerc, 2 points, ça te fait 3, Catherine.
2: Alors, 4 pour Christophe, 3 pour Catherine, c'est magnifique.

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2: Je rappelle que toute la semaine, les candidats s'affrontent pour aller en finale. Premier prix, 3 jours, 2 nuits pour 4 personnes à la découverte de l'île Tatiou. Vous dormirez aux maisons de Tatiou. Vous irez en bateau amphibie. Vous visiterez le musée de la marine. Vous irez à bord de l'Ami Pierre, un vieux gréement. Et vous aurez 100 euros de carburant pour aller là-bas. Et si vous ne gagnez pas ce premier prix, vous gagnez la machine à café expresso, 32 dosettes, 6 verres en verre. Attention, jingle.
3: Quelle excellence, quel débit.
2: Alors, qu'est-ce qui se passe? Il paraît qu'il y a Lydie qui appelle.
3: Alors, qui est Lydie?
4: Oui.
2: Alors, comment ça va? Merci, ma chérie, d'appeler. Alors, cette petite vache, elle va s'appeler Valérie.
3: Enfin, qu'on rappelle qu'elle était avec nous il y a quelques jours.
4: Oui. Elle est très contente de vous la faire voir, oui.
2: Oh,
4: elle est née ce matin, elle va très bien, la maman aussi.
2: Oh là là, je suis contente, j'ai une vache à mon prénom. Bah alors là, écoute, tu sais quoi? Lydie, tu ne pouvais pas me faire plus plaisir. Merci, ma Lydie.
3: Je me souviens que c'était ma candidate et qu'elle avait gagné.
2: Oui, mais c'est à moi qu'elle souhaite la fête et c'est moi qui ai la vache à mon nom.
3: C'est normal.
2: Merci, ma petite Lydie, d'avoir appelé. Je t'embrasse très fort. Embrasse Valérie. Embrasse Valérie pour moi. Oh là là, j'ai une vache à mon nom, c'est magnifique.
3: Ah, si tout le monde nous rappelle, là, on est mal, hein.
2: Alors, Christophe et Catherine. Christophe à 4, Catherine à 3. Et Christophe. Ah là là là là là là. Christophe, il est un petit peu notre Pierre Richard de la semaine. Oui, bah oui. Et il se trompe souvent d'étage. Ça t'arrive de sonner chez d'autres gens. Et que même tu rentres dans l'appart, tu. Hein? C'est-à-dire.
5: Exactement.
2: Tu sonnes et tu rentres, toi. Mais, bah, je sais pas si ce qui a marqué sur ma petite fiche de maître Coupez.
5: Oui, c'est ça.
2: Mais alors, quand tu sonnes et que tu rentres, tu te rends pas compte que quand le monsieur il t'a ouvert, c'est pas le bon copain que tu viens voir?
5: Bah non.
2: Et alors, qu'est-ce que tu fais? Tu rentres et tu dis, bah, je boirais bien un petit café. Comment ça se passe?
5: Presque.
2: Mais il a dû être content, le monsieur, que t'es rentré chez lui.
5: Et oui.
2: Il a pas appelé la police quand même, t'es sorti tout seul, tu t'es rendu compte de ta bêtise.
5: Oui.
2: Alors c'est pas que ça, hein. Il lui arrive tout le temps des aventures. Par exemple, quand il fait sauter des crêpes, bah c'est rare qu'elles tombent dans la poêle, hein. Elles vont au plafond, par terre.
5: Voilà, exactement.
3: Ils arrivent chez le voisin.
2: Tu ne peux pas si bien dire, parce qu'elles sautent par la fenêtre.
3: C'est pour ça qu'il va les récupérer en fait.
2: Et surtout, elles vont même sur la tête de ce pauvre chien, dis donc. Pauvre Staffy avec une tête de crêpe. Ben, ça te fait rire, pauvre Staffy, comme il doit être content, tiens. Alors, c'est pas grave, tu les manges quand même, il y en a qui arrivent dans la poêle.
5: Oui.
2: Tu sais quoi, c'est déjà pas mal. Voilà. Alors, écoute, j'espère que tu vas marquer 3 points de plus. C'est la question à choix multiple. Je te pose la question, je te propose des réponses. Évidemment, à mon top chrono, tu as 10 secondes pour me donner ton choix. Tiens, un petit
6: exemple. Fais pas ça.
2: Alors, Jacques Dutronc. Aujourd'hui, mardi 28 avril, ce n'est pas que la Saint-Valérie.
3: Oui, mais quand même.
2: C'est l'anniversaire de notre ami Jacques Dutronc. Alors, joyeux anniversaire, Jacques Dutronc, on t'embrasse. Et est-ce que tu sais, Christophe, dans quel groupe a débuté Jacques Dutronc dans les années 60? Écoute bien. Les Chaussettes Noires, El Toro et les Cyclones, les Chats Sauvages, les Bastiano.
3: Oui.
2: Alors, dans quoi il a débuté dans les années 60? Les Chaussettes Noires, El Toro et les Cyclones, les Chats Sauvages, El Bastiano. Top chrono, 10 secondes.
5: Les Taureaux et les Cyclones.
2: Oui. Il a fait ses débuts comme guitariste dans ce groupe au début des années 60. Bon, le groupe a sorti des titres et ensuite, il est parti solo. Il a explosé avec Et moi. Voilà, toc-toc.
3: Les Chaussettes Noires, c'était Eddie Mitchell.
2: Puis Dick Rivers, c'était les Chats Sauvages. Bref, allez, ça fait 7 points pour Christophe.
3: Oh là là, attention Catherine. Attention. Catherine, est-ce que tu as envie de chanter pour t'encourager toi-même? Ou on en reste là? Oui, ah c'est vrai, tu veux chanter quelque chose?
2: Bah oui.
3: Allez,
6: non,
3: vas-y.
6: Non, pardon, j'avais compris.
3: Ah non, parce que nous on chante à tout moment.
6: Ça suffit, vous allez
3: voilà, depuis midi, on
6: n'arrête
3: pas.
6: En moins,
3: pas du tout, pas du tout. Catherine, toi tu fais partie, t'es à la retraite, on l'a dit, il y a un an et demi, et t'as décidé de, ouais. Bah voilà, de profiter de la vie. On ne peut que t'encourager. Avec Patrick, vous avez acheté un camping-car.
7: Oui.
3: Oh, raconte un peu l'aventure avec le camping-car.
6: Oui, bah du coup, on aime bien partir dès qu'il y a un petit rayon de soleil, hein, où il fait beau, allez hop, on n'est pas loin de la côte. Soit on va sur la côte normande, ouais. Ou la Bretagne un petit peu plus loin. Et on a été même jusqu'en Hollande, là. On a été voir les tulipes, les moulins, c'était magnifique hein, en mars.
3: C'est la liberté, voilà, quoi. Le camping-car, c'est
6: ouais,
3: super.
6: Voilà.
3: On se pose un peu où on peut.
6: Et donc, le chien, elle est heureuse comme tout. Elle est au milieu entre papa et maman. Et voilà.
3: Oui, parce que j'ai pas dit que t'avais un chien. Et comment s'appelle ton chien, d'ailleurs? C'est, comment s'appelle-t-il?
6: Oui, c'est Tonka.
3: Tonka,
6: c'est une
3: d'accord.
6: Fille, oui.
3: Tonka. D'accord, petite fille.
6: Mais un berger australien.
3: Oui. Ah oui, ok, bah, y a du monde à la maison. Tu as fait beaucoup de voyages, ouais. Tu as été en Asie, tu as été en Thaïlande, au Sri Lanka, au Vietnam, en Bulgarie, en Espagne, en Hollande, tu l'as dit.
6: Oui.
3: Mais alors là, tu rêves de Cuba.
6: Oui.
3: Pourquoi hein?
6: Oui, bah, c'est les maisons colorées, la musique, les cigares,
2: le soleil.
3: Ben oui, Tahiti soleil, aussi, t'aimerais voilà. Bien. J'ai vu Tahiti, tous les pays d'Amérique latine également. Ouais. Tout ça te donne envie. Mais ouais, non, c'est un peu compliqué.
6: Ouais.
3: En camping-car, c'est compliqué quand même. Enfin,
6: voilà.
3: Si, on peut
6: oui,
3: y aller.
6: Là, mais... non. Là, ce serait oui, sans camping-car.
3: Ouais. Ouais. qu'est-ce que j'apprends? On a fait de la radio?
6: Oui, dans les années 80, les radios libres.
3: C'est génial. Comment elle s'appelait cette radio? Elle existe toujours?
6: Ben, je pense pas, non, parce que c'était des radios libres FM. Cristal, ça existe toujours, mais c'était pas les. Enfin, je pense que c'est pas la même.
3: Radio ouais. Cristal, qui est à Évreux. Et tu faisais ça avec une copine Vous faisiez quoi comme émission? Tu te souviens?
6: Oui, non, je me souviens plus d'une émission, mais c'était l'après-midi et on passait des disques à l'époque.
3: Oh, bah, c'est cool tout ça. Bon, bah, t'es à l'aise alors à la radio. Écoute. Nous allons tenter de te faire marquer. Eh ben, c'est 3 points là pour cette question. Tu connais la question à 3 points. Il y a plusieurs propositions de réponse. Tu réfléchis correctement et puis tu me donnes la bonne. Ça serait bien, hein?
6: D'accord.
3: Bah, tu reviendras au score presque, presque, presque. Catherine, voici un extrait.
7: Les seuls témoins sont les Mirabelles.
3: Mirabelle, et c'est signé MC Solar. Quelle ville de Lorraine organise la célèbre fête de la Mirabelle? Est-ce qu'il s'agit de Nancy, de Metz, Épinal, d'Amido City, celui où il fait bon vivre, bien sûr. Top chrono, 10 secondes. Nancy, Metz, Épinal, d'Amido City pour la Mirabelle. Fête de la Mirabelle. Allez, allez, vite. Alors attention, je t'ai bien dit sur le gong, quoi qu'il en soit, c'est pas Nancy. Non, c'est Metz. Chaque été, Metz célèbre la Mirabelle. Il y a des défilés, des concerts, élection de la reine. C'est né après la guerre, c'est tout un symbole pour la ville et la Lorraine. On les salue, les Lorrains et les Lorraines. Désolé Catherine, pas de points.
2: Alors ça fait 7 pour Christophe, 3 pour Catherine. Et là maintenant, tu peux préparer le café noir.
3: Le café Malongo.
2: Tes nuits blanches et même ton mouchoir. Monsieur Eddy, Eddy Mitchell, vous écoutez ici, on vous aime, à tout de suite.

0: Oh, quel hommage à Joe Malongo, la légende. Tu peux préparer le café noir, un café Malongo, elle dit Michel. Café Malongo qui t'a gagné. 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
1: Et ici, nous sommes toujours avec Christophe, qui a 7, Catherine, qui a 3. Ah, on avait parlé un petit peu du côté Pierre-Richard de mon Christophe. Mais il y a d'autres trucs à faire encore, mon Pierre-Richard. Oh, j'adore. Alors, il paraît qu'à la Foire du Trône, on fait un manège. À un moment donné, on se retrouve avec la tête en bas. Et qu'est-ce qui se passe?
3: Bah, j'avais des préservatifs dans ma poche et ils sont tombés de ma poche.
1: Ils sont tombés sur la tête à quelqu'un ou comment ça se passe?
3: Mais non, ils sont tombés par terre et quand je suis descendue, il y a... La personne, elle a dit, c'est à qui ça? J'ai dit, c'est à moi.
1: Et voilà, c'est à qui les 750 préservatifs qui sont tombés de la poche? Non, c'est bien. De toute façon, sortez couverts. On le sait, hein, c'est Christophe de Chavannes nous l'a assez répété. Alors, c'est pas tout. Hop, hop, hop, hop, hop. Alors, Christophe, il n'a pas son permis. Et son frère, apparemment pas non plus, hein, parce que Christophe, il avait une voiture sans permis. Voilà. Donc, au moment de prendre de l'essence, c'est Christophe qui reprend le volant. Il accélère trop fort et qu'est-ce qui s'est passé?
3: J'ai foncé dans le mur et puis la voiture a été abîmée.
1: Oh bah,
0: ça fait rire.
1: Oh bah, il est mort de rire, hein, Christophe, il est content lui, il lui arrive que des
3: choses. J'avais le pied trop lourd à part.
1: Ah bah oui, donc t'as défoncé la voiture de ton frère en fait, hein, c'est ça?
3: Oui, oui.
1: T'as repassé ton permis ou pas?
3: Tout, non, mais il a pas. Et puis il l'a pas fait réparer.
1: Ah bah écoute, c'est super. Du coup, tu roules avec une voiture abîmée ou comment ça se passe?
3: Bah, il devait la réparer et puis la voiture, elle restait comme ça.
0: Non mais sa vie est un film.
1: Eh bah écoute, oui, mais c'est mon petit Pierre-Richard à moi, c'est comme ça. Alors écoute bien mon Pierre-Richard, t'as 7 points. Là, je vais te permettre d'en marquer 5 de plus si tu réponds convenablement à la question suivante. Écoute bien. Quelle série télé suit les aventures d'un serial killer qui ne tue que des criminels? Quelle série télé suit les aventures d'un serial killer qui ne tue que les vilains? Top chrono, 10 secondes.
3: Dexter.
1: Bam bam bam bam. C'est Dexter hein, qui est revenu là pour une dernière saison. Meilleur générique télé depuis. Enfin, c'est vraiment exceptionnel. On adore Dexter. Et effectivement, il ne tue que les méchants. Bravo, tu as 12. C'est un sans faute.
0: Elle vient de le dire, hein, Catherine. C'est un sans faute là pour Christophe. Hein.
4: Oui, dis donc, qu'est-ce qu'il est fort.
1: Vas-y, ma catoche, perds pas espoir.
0: Oui, n'oublie pas, il y a le bingo qui arrive juste avant 13h et tu peux encore l'emporter et être avec nous vendredi. Alors, quelques petits mots encore sur toi, pour ceux qui prennent l'émission en route. Hein, tu viens de Évreux, dans l'Eure, tu écoutes ici Normandie, on l'a dit, deux beaux enfants, tu fais de la chorale, tu chantes, t'as un joli camping-car. Voilà, t'es un peu impatiente, j'ai découvert comme défaut. Oui, ça peut arriver, ça.
4: Oui. Bah oui, comme là, je me dis mince, ces questions, je connais ces réponses,
0: oui,
4: Christophe,
0: oui.
4: Mince.
0: Ah, ça va, t'inquiète, ça va bien se passer. Si t'étais un animal, qu'est-ce que tu serais?
4: Un écureuil.
0: Oui, c'est vrai que c'est beau les écureuils. Pourquoi?
4: Bah oui, c'est mignon.
0: Bah oui.
4: Bah non, je trouve que c'est mignon, c'est beau. Bah c'est dans son arme, ça embête personne.
0: C'est vrai, c'est libre, t'as raison. Est-ce que tu portes le bracelet que ta fille t'a offert aujourd'hui?
4: Oui, toujours.
0: Ah, tu m'as inquiété.
4: Pas, ouais.
0: Non, parce que c'est ton porte-bonheur. Ouais. Ah oui, non, moi j'ai besoin du porte-bonheur là pour l'emporter.
4: Bon,
0: on a,
4: voilà.
0: On a parlé des lasagnes. Dis donc, si tu partageais des lasagnes à midi, ce serait avec ce monsieur.
5: J'ai le cœur grenadier.
0: Ah oui.
4: Ah oui, je fonds quand je l'entends.
0: Ah, je fonds. Pourquoi? C'est quoi? C'est la voix.
4: Sa voix, sa mélodie, oui, voilà, en fait, toutes ces chansons, je craque.
0: Ouais, je comprends. Craque. En même temps, c'est pour Patrick que tu as craqué. Parlons de cette belle rencontre avec Patoche, oui. Comme tu l'as appelé tout à l'heure. Vous êtes rencontrés par le biais d'un copain, un ami?
4: Oui, c'est ça, en fait, un ami commun. Et puis, en fait, on s'est vus, on s'est revus, comme dit la chanson, et puis on ne sait plus.
0: Ça s'est fait assez facilement, le resto, sympathie, on échange les numéros et voilà. Ça fait 34 ans.
4: À l'époque, non, il n'y avait pas les portables.
0: D'accord.
4: Non. Je toque à la porte.
0: T'as toqué, il a ouvert.
1: C'était pas plus mal.
0: Faire attention parce que Christophe lui toque à des portes, il tombe sur des voisins.
1: Oui, il s'accruste, voilà, il fait des crêpes.
0: T'es tombé sur le bon Patrick. Et puis un dernier mot. Madame est forte au flipper. Flipper.
4: Ah là là.
1: C'est la génération, mon gars.
4: Je regarde,
0: mais
4: j'aimerais bien m'en acheter.
0: C'est cher, je pense, non.
1: Alors, ça dépend, mais de toute façon, c'est notre génération.
0: T'en as pas un, toi ?
1: Mais j'en ai pas un, j'ai juste une tête de flipper que j'ai transformée en lampe.
0: Ah, oui.
1: Mais,
4: ouais.
0: Je sais pas combien ça coûte un flipper, quoi.
1: Ouais, ça peut coûter 2000 balles. Il y en a à 1000 balles, oui. Mais bon.
0: Dans des brocantes ou...
4: Oui, voilà.
1: Non, il y a des mecs qui les vendent et c'est
0: spécialiste, quoi. Bah, je te souhaite de pouvoir t'offrir ça. Allez, Catherine, jouons à présent, ça vaut 5 points. Petit extrait. C'est du tango. Quel pays, et c'est la question pour 5 points, question cash, quel pays est à l'origine du tango? Top chrono, 10 secondes.
4: D'accord.
0: Tango vient d'où?
4: Je vais dire de Buenos Aires. De l'Argentine, oui.
0: C'est l'Argentine, bien sûr, d'accord. Oui, l'Argentine, le tango qui est né à la fin du 19e siècle dans les quartiers populaires de Buenos Aires.
1: Eh bien, sur ces petites 5 points de plus, Catherine a 8 et Christophe a 12.
0: Ouais, c'est pas gagné,
1: C'est pas gagné, mais c'est sur la bonne voie. Allez, nous allons tout de suite écouter Hoplite, Taylor Swift. Vous écoutez ici et vous allez danser avec Taylor Swift. A tout de suite, mes chéris.

0: subtil.
1: Alors, tu m'en as donné quatre. Il y avait également, évidemment, le réveil, le téléphone, le clocher, la tablette, l'ordinateur, le sablier, le cadran solaire et l'astrolabe. Voilà, tu m'en as donné quatre. Pas mal.
2: Catherine.
0: Oui.
2: Tu as 8, il a 12. Mais on arrive dans le bingo, il vient de faire 4. Franchement, c'est prenable. Ah oui, c'est prenable. Il faut que tu fasses un peu plus, c'est-à-dire qu'il faut que tu donnes 5 bonnes réponses dans le bingo qui va arriver. Si tu fais ça, tu te sélectionnes pour vendredi. Si tu fais moins, tu le laisses revenir. Est-ce que les choses semblent claires et évidentes? Parfait.
0: Oui, je crois que les doigts de pied, les doigts de main.
2: Tout ce qui se croise. Tout ce que tu as.
0: Voilà.
2: Tu aimes la musique, tu aimes la variété française, tu aimes le jazz. Alors Laurent Voulzy, on en a parlé. Michel Jonas aussi, t'aimes bien. Véronique Sanson. Et ceci.
0: Ah
2: là là.
1: Ah bah là tu mets ça, tout le monde est debout hein.
2: Bien sûr, bah d'ailleurs on est tous debout là, regardez.
1: Ah bah oui,
2: pour la fête, pour la Saint-Valérie.
1: Fais attention, tu vas tomber.
2: Non, je vais me faire mal. Avant de jouer, je rappelle donc le 6 juin et en novembre pour fêter les 30 ans de ta chorale. Redonne-nous le nom de la ville.
0: Ciré.
2: Voilà, Ciré.
0: C'est un village très
2: bien compris. Petit village. Mais non, mais c'est bien. Et en plus, tu chantes dedans, tu fais partie de cette chorale. Vas-tu chanter ou déchanter? Nous allons le savoir maintenant.
0: Non.
2: Je demande à mucho. 10 secondes pour, s'il te plaît, Catherine, me donner un maximum de choses.
1: D'objets, de trucs, de bidules.
2: C'est clair. Que l'on peut, dans lequel, pardon, on met du liquide.
1: On peut en mettre, quoi. Voilà. Ça peut contenir un liquide.
2: Dans lequel on peut mettre du liquide. Allez, top chrono, 10 secondes.
0: Fût, bouteille,
2: Alors là, tu vas t'en vouloir. Écoute bien. La bouteille, la carafe, la casserole, une marmite, un évier, on peut mettre de l'eau, la
1: peignoire. Un vase.
2: Le bol, la cuve,
0: la
2: barrique. Le binôme.
1: Ah là là là là là là.
2: Il n'y a que 3. Hein.
1: Alors.
2: Il n'y a que 3, on est d'accord.
1: Oui, il n'y a que 3.
2: Voilà.
1: Tu as compris, Christophe, que c'est toi qu'on retrouve vendredi en finale?
0: Oui, merci.
1: Alors, tu tenteras
0: c'est
1: de gagner.
0: Génial.
1: Tu vas tenter de gagner les 3 jours et les 2 nuits pour 4 personnes à la découverte de l'île Tatiou, qui est un fleuron du patrimoine normand. Alors, tu pourras dormir aux maisons de Tatiou, tu rejoindras l'île en bateau amphibie, tu visiteras tu te promèneras à bord dans du vieux gréement, et tu pourras avoir 100 euros pour aller en Normandie. Si tu ne gagnes pas ça, tu gagnes quoi?
2: La machine Malongo, 32 dosettes, 6 verres en verre. Elle est en acier, elle est en or, elle est en métal, elle sera à la maison, mais c'est pas encore gagné.
1: Eh bien écoutez, merci d'avoir joué, merci aux auditeurs qui m'ont appelé, qui m'ont souhaité ma fête, je vous aime vraiment d'un amour pur et sincère. Je vous embrasse tous un par un, merci à Céline à la Réal, merci à Sarah à la Technique, merci à Alex au Standard, merci à Maître Coupez, et bienvenue à la petite vache Valérie dans le Cotentin, merci Lydie, merci Eric Bastien.
2: Ah oui, j'étais gentil avec vous aujourd'hui. Hein.
1: Ouais, pour une fois ça change.
2: Oui, mais ça ne durait qu'aujourd'hui. Hein.
1: Allez, à demain mes chéris. Dis donc, il n'est pas un peu l'heure d'aller se coucher?
2: Oui, parce que là, on vient de passer un bon moment avec le best-of d'Otaquet. Faut quand même qu'on récupère pour tout à l'heure, là. Hein.
1: Et puis surtout, c'est l'heure que Johan Guérin nous informe.
2: Il est là, Johan Guérin?
1: Mais oui!
2: Le grand Johan Guérin?
1: Bien sûr!
2: Il arrive tout de suite avec Ici, dès 5h.

0: Last Time Paradise avec Stevie Wonder pour donner le la à votre mardi. Bon réveil.
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0: Bonjour, ravi de vous retrouver. On espère que la nuit a été bonne. La météo sera encore capricieuse. Mais heureusement, il y a le soleil de l'équipe ici des 5h. Emeline, Saveria, Mélodie, Pierre et Aude Razo. Bonjour Aude.
3: Bonjour Johan Guérin. Je vous propose qu'on écoute Christian Prudhomme, le patron du Tour. Absolument ravi d'apprendre que la jeune pépite française Paul Sexas fera bien le Tour de France dans 2 mois.
0: Et nous aussi, on est ravis justement. On en parle dans le journal. Ce matin, on parle aussi travail. Si vous démissionnez, dans quel cas pouvez-vous percevoir le chômage? Valère Correa vous répond dans 5 minutes. 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
0: Mardi 5 mai, excellent réveil avec votre radio ici. Il est 5h. Dont l'évoquait énorme engouement depuis qu'on sait que Paul Sexas participera au Tour de France cet été.
3: 19 ans seulement, et voilà la pépite du cyclisme français qui plonge dans le grand bain, le Tour de France mythique, la grande boucle. On vous dévoile ce matin la réaction du directeur du Tour, Christian Prudhomme, au micro de ICI Pays de Savoie.
4: C'est une très belle nouvelle qu'on attendait, qu'on espérait. Les résultats de Paul Sexas depuis le début de l'année ont créé un élan d'enthousiasme assez impressionnant. Sa victoire à la Flèche Wallonne, sa résistance face à Pogacar lors du Liège-Bastogne-Liège où il est terminé deuxième. Les gens qui l'encourageaient en Belgique, on entendait déjà Paul. Enfin, on voit monter quelque chose, et pour moi très clairement, pour un coureur français qui va disputer le Tour de France pour la première fois, je n'ai pas vu un tel élan depuis Bernard Hinault. Certes, il n'a que 19 ans, mais c'est d'ores et déjà un champion du présent. On peut attendre de Paul Sexas le meilleur sur les routes du Tour de France. Bien évidemment, le favori du Tour de France reste incontestablement Tadej Pogacar. Bien évidemment, son premier rival, c'est le Danois Jonas Vingegaard, double vainqueur du Tour. Mais Paul Sexas est là, et il l'a dit très clairement, sans embâge. Il parle clair, Paul Sexas. Je viens pas au Tour de France pour découvrir une course. Je viens pour faire le meilleur résultat possible.
3: Je n'ai pas vu un tel élan depuis Bernard Hinault. Elle est marquante, cette petite phrase de Christian Prudhomme. Alors, qu'en pense Bernard Hinault? Il est un peu plus sceptique. Il estime que l'engouement du public risque de pousser le Français à, je cite, faire des conneries. Le Tour de France, dit-il encore, ce n'est pas les vacances.
0: Une question maintenant, est-ce qu'on risque de manquer de carburant dans les semaines qui viennent?
3: Pénurie ou pas pour les grands week-ends du mois de mai? On a posé la question à Olivier Gantois, président de l'Union française des industries pétrolières. Réponse rassurante, il estime qu'il n'y aura pas de problème d'approvisionnement, en tout cas pour le mois de mai.
5: Tant que le conflit dure, mais à la fois le blocage d'Hormuz et le conflit autour de l'Iran, on restera dans des prix à la pompe très élevé. Deuxièmement, sur l'approvisionnement, notamment des stations-service et l'approvisionnement pétrolier de la France de façon générale, nous avons, comme depuis le début du conflit, une visibilité limitée que je considère de 3 à 4 semaines. Donc pour le mois de mai, les approvisionnements aussi bien en pétrole brut pour les raffineries françaises que en produits finis pétroliers, puisqu'on importe également des produits finis, notamment du diesel et du carburant pour les avions, du carburéacteur, tous ces approvisionnements pour le mois de mai seront assurés. Au-delà de 3 à 4 semaines, je n'ai pas de visibilité. C'est en ça que la situation actuelle est extraordinaire. Ça ne veut pas dire que dans 4 semaines et un jour, on tombe en rupture. Je n'ai pas de signaux à aujourd'hui qu'on va vers une pénurie, en tout cas en France et de façon générale, pas en Europe, aussi bien sur le pétrole brut que sur les produits finis pétroliers.
3: Et pendant ce temps, le gouvernement joue la carte de la transparence. Sébastien Lecornu, le Premier ministre, s'engage à faire un point tous les 10 jours sur les surplus fiscaux générés par la hausse des prix des carburants. Il assure que le surplus va servir intégralement à financer les aides à la pompe annoncées pour les secteurs touchés et pour certains travailleurs.
0: Un animateur périscolaire est jugé aujourd'hui à Paris.
3: Accusé de harcèlement sexuel sur 9 fillettes de CM2 d'une école parisienne et même d'agressions sexuelles sur 3 d'entre elles. Les enfants dénoncent des attouchements sur la poitrine. Plusieurs parents ont demandé un procès à huis clos. Nous avons pu joindre l'une des mamans restées avec nous. Son témoignage à 5h30. 3 passagers décédés. Un navire suspecté d'être un foyer d'antivirus, une maladie qui peut provoquer de graves syndromes respiratoires. Le bateau de croisière MV Mondus est toujours bloqué au large du Cap-Vert, placé en quarantaine. Impossible de débarquer à terre pour les 149 personnes à bord, dont 5 Français. Boris Loumagne, qui pour les accueillir dans les prochains jours? Pour l'instant, on n'a pas la réponse.
2: Le Cap-Vert a déjà dit non. Non, il n'accueillera pas les passagers du bateau de croisière et ce, malgré un risque faible de propagation de la maladie. En revanche, les Canaries n'ont pas fermé leurs portes. Les îles de Las Palmas ou celles de Tenerife sont envisagées comme portes d'entrée pour le débarquement. Mais en attendant le feu vert de l'archipel espagnol, eh bien les passagers et les membres d'équipage sont confinés dans leur cabine puisque des mesures d'isolement ont été mises en place sur le navire. Une surveillance médicale est également en cours. Des médecins ont pu monter à bord ces dernières heures, notamment pour s'occuper en priorité des deux personnes qui présentent actuellement des symptômes. Enfin, le croisiériste que nous avons joint nous confirme que les passagers ne sont pas totalement coupés du monde. Ils peuvent régulièrement contacter leurs proches par téléphone.
3: Boris Loumagne, merci. Le Gard et l'Hérault ne sont plus en alerte orange pluie inondation ce matin. Gros cumul de pluie sur la région hier, plusieurs routes inondées, coupées à la circulation. Et c'est au tour de la Mayenne et de la Sarthe de passer en vigilance orange. Ce sera à 6h ce matin. Météo France, Johan annonce de fortes pluies pour la journée.
6: Oui, avec un axe pluvieux-orageux qui stagne une grande partie de la journée, de la Bretagne sud au Pays de la Loire, au bassin parisien jusqu'aux Ardennes, contribuant donc à ces forts cumuls. Sur toute la façade est, la matinée est très nuageuse avec des pluies fréquentes ponctuées d'orages sur les Alpes. Cet après-midi, averses et orages qui concernent les régions aussi à l'homme de la Côte d'Azur, à la Bourgogne, à l'Alsace-Lorraine, y compris sur un grand quart sud-ouest. Les côtes de la Manche et le pourtour du golfe du Lion gardent plutôt un temps plus clément. Et puis à noter aussi le retour de la neige. Oui, le retour de la neige en montagne à partir de 1800 mètres sur les Pyrénées et 2400 mètres sur les Alpes. Les températures ce matin, Quimper 10 degrés, à Lille 11, à Strasbourg, Rouen, Nantes, Bordeaux et Toulouse 12, 13 à Paris, Blois et Grenoble, 15 à Marseille. Pour les maximales, on attend cet après-midi entre 15 et 19 en général sur le pays, entre 20 et 23 autour de la Méditerranée et en plaine d'Alsace, et jusqu'à 24 degrés en Corse.
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6: 5h06, on pense fort à vous qui partez au travail ce matin, qui êtes peut-être déjà sur la route. On vous accompagne de la meilleure des façons avec Daniel Balavoine. Vivre ou survivre. Bon mardi.

0: Daniel Balavoine, vivre ou survivre à 5h09.
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0: Bon, avec la météo pas terrible ce matin, Aude, je vous emmène au musée.
3: Ah, bonne idée.
0: Bah ouais, le musée en plus se renouvelle. Oubliez le silence feutré et les costumes plutôt stricts à la Fondation Beyeler en Suisse. On visite en ce moment l'expo Cézanne en bikini et en short de bain.
3: Non.
0: Les photos sont assez folles. L'idée, c'est de transformer en fait les visiteurs, vous, en œuvre vivante, en écho au célèbre baigneur du peintre, Cézanne. Alors, entre les bonnets de bain, les claquettes, on casse les codes, on s'offre un sourire complice devant l'étoile et surtout, bah, c'est gratuit pour ceux qui osent tomber la chemise et vraiment, les personnes, même certaines personnalités politiques locales, viennent habillées en maillot de bain. C'est plutôt...
3: torse nu.
0: Ouais, non, mais vraiment torse nu, c'est très drôle. Alors, si l'art peut être léger comme ici en Suisse, il sait aussi se faire grave. À Paris, le musée d'Orsay vient d'inaugurer une salle au titre poignant « À qui appartiennent ces œuvres ?». C'est une salle consacrée aux œuvres spoliées par les nazis. Hommage nécessaire donc aux familles spoliées, un véritable travail d'enquête pour que 80 ans plus tard, la justice et la mémoire retrouvent enfin leur couleur. L'art qui se déshabille d'un côté et qui se révèle aussi de l'autre. Mais en tout cas, une chose est sûre, il ne nous laisse pas indifférent. 5h11 dans l'actualité ce mardi, Aude.
3: Est-ce que vous avez eu, petit Johan, une Sophie la girafe?
0: Ah bah oui.
3: Grosse déception pour beaucoup depuis qu'on sait que Sophie est en partie made in China. Ouais. On tend le micro ce matin.
0: Bon, côté musique, le réveil se partage avec Supertramp. Bulletin météo dans une chanson, c'est formidable. It's raining again, c'est le programme pour bon nombre de régions, notamment ce matin. On l'écoute, Supertramp dans 5 minutes, mais avant, par ici les économies.
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0: Bonjour Valère Coréard.
5: Bonjour Johan, bonjour Aude.
3: Bonjour.
0: Chaque jour avec vous, un bon plan pour notre pouvoir d'achat aujourd'hui. Vous vouliez nous parler d'émissions.
5: Oui, parce qu'il est possible de démissionner et de percevoir ses droits au chômage malgré tout, à condition que cela corresponde à un des 17 cas de figure prévus par France Travail. C'est vrai qu'il y a des épisodes de vie où on ne peut pas poursuivre sa mission dans une entreprise. C'est donc indirectement une rupture involontaire de notre contrat dont on parle. Vous pouvez, dans certains cas, bénéficier de vos droits au chômage quand même. C'est par exemple le cas si vous vous mariez ou que vous vous paxez, que vous changez de lieu de résidence. Dans ce cas-là, ça marche si la démission intervient dans les 2 mois après la signature du contrat de mariage ou de PACS. France Travail en fait considère que votre démission est légitime si c'est poursuivre votre conjoint qui part travailler ailleurs en tant que salarié ou entrepreneur. Et puis il y a plusieurs autres cas, un mineur poursuivre ses parents, une personne victime de violences conjugales, lorsqu'un employeur ne verse plus votre salaire malgré une décision de justice.
3: Est-ce que Valère, il faut prouver à chaque fois la situation dans laquelle on se trouve ?
5: Oui, c'est important de vérifier que vous êtes en effet en mesure de fournir certains documents. Par exemple, si c'est suite à un mariage ou un PACS, suivi d'un changement de lieu de résidence, il faudra un livret de famille, un extrait ou une copie de l'acte de mariage ou l'attestation d'inscription de la déclaration au greffe du tribunal judiciaire, un justificatif de domicile de l'ancien et du nouveau lieu de résidence, comme une facture ou encore un bail. Alors vous avez toutes les informations qui sont détaillées sur le site de France Travail pour vérifier si vous êtes ou non concerné et les documents à fournir. Est-ce que vous connaissez ces règles, vous en avez peut-être déjà bénéficié. Pensez à m'écrire, par ici les économies @radiofrance.com.
0: Merci Valère, et demain vous nous présenterez les objets tech ou les bibliothèques d'objets, un bon plan économique et écologique.
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0: 5h14, Aude, c'est une information qui fait réagir. Sophie la girafe est en partie fabriquée en Chine.
3: Sophie la girafe, qui n'a pas eu un jour lui ce jouet en caoutchouc ? Eh bien, après une enquête de Mediapart, le fabricant Vully reconnaît que oui, Sophie est bien made in China depuis plusieurs années. Déjà, il assure que c'est temporaire. Déception à Rumilly, en Haute-Savoie, lieu d'implantation historique de l'entreprise. Notre reporter ici, Richard Vivion, s'y est rendu.
2: L'usine Vully est à peine à 500 mètres à vol d'oiseau. Là, je suis dans le centre-ville de Rumilly. Il fait pas beau, il pleut. Alors, on va se mettre à l'abri avec
7: Michel.
2: Si je vous dis, petit animal adoré par les enfants, fabriqué à Rumilly.
7: La fameuse Sophie, ouais. La girafe.
2: La girafe, fabriquée pas très loin.
7: Ouais, juste là, chez Vully.
2: Oui, sauf que l'entreprise l'a reconnu. La majorité des Sophie la girafe actuellement sont fabriquées en Chine.
7: Je le savais pas.
2: Ça vous déçoit ou pas
7: ça? Un petit peu, oui. Parce qu'on fabrique tout en Chine, on fait pas travailler les industries françaises.
2: Et à Rumilly, l'image de Sophie la girafe reste associée à celle de la ville.
7: Depuis que j'habite à Rumilly, dès qu'il y a une naissance quelque part, moi j'offre une Sophie la girafe. Général, c'est pareil. C'est un peu ouais, l'icône pour les naissances.
2: Alors beaucoup de Rumilliens sont en colère.
7: C'est pas beau. Et ils disent, ils font fabriquer en Chine, en Thaïlande, au Japon, n'importe où, ils le disent. Mais qu'ils ne disent pas, c'est fabriqué en France, et puis que ça vient d'ailleurs. Non, moi, je ne suis pas d'accord.
2: Mais aussi résigné à l'image de Laurie venue chercher ses enfants à l'école.
8: Quand je dis c'est fabriqué à Rumilly, oui, c'est l'image de Sophie qui est fabriquée à Rumilly, mais ça ne me surprend pas. Non, moi, j'ai travaillé longtemps dans le commerce, et donc, effectivement, donc, je ne dirais pas la marque, mais c'est une marque française. On flirtait là-dessus.
2: Alors, l'image de marque de Sophie est-elle écornée? Coup de fil à un magasin spécialisé en puériculture à Genève.
9: Non, je ne suis pas spécialement surpris. Oui, je l'ai bien dans l'emballage. Elle est bien ici. Maintenant, quand on regarde ça sur leur emballage, c'est plus indiqué forcément Made in France, ils jouent plus trop dessus. C'est bien indiqué, il était une fois justement. Et ils mettent bien le service de Rumilly Sedex, né à Paris. Et voilà.
2: Mais en tout cas, les gens qui viennent chez vous, quand ils achètent Sophie la girafe, ils ont dans la tête que c'est un jouet fabriqué en France ?
9: Ouais, pas forcément. Elle a surtout la réputation de Sophie la girafe.
2: Est-ce que la réputation de Sophie la girafe peut en prendre un coup ?
9: Ça peut prendre un petit coup au début, mais après, la vague va passer. Parce que du Made in China, c'est forcément du mauvais, ça peut. Mais après, il faut leur faire confiance. Après, c'est comme des produits testés, ils sont certifiés. Hein.
2: Alors, même si les dirigeants de Vully affirment que toutes les girafes sont terminées et contrôlées une à une en France, cette jeune maman a pris sa décision.
7: Enfin, tout le monde fabrique en Chine maintenant, donc autant l'avouer.
2: Du coup, vous en achèterez une ou pas ?
7: Non, vu que c'est fabriqué en Chine, je préfère les petits producteurs qui mentent pas.
0: Un reportage ici de Richard Vivion. Et la répression des fraudes a d'ailleurs ouvert une enquête. 5h17, le théâtre s'invite ce soir à la télé. C'est sur France 3, direction les coulisses de la captation de la pièce Un pas de côté avec Isabelle Carré, Bernard Campan à l'affiche. On y revient dans les coulisses télé, mais avant, celle qui nous joue la comédie ce mardi, c'est la pluie. It's raining again. Voici Supertramp. Bon début de journée avec votre radio ici.

0: Supertramp, it's raining again à 5h20 sur votre radio ici. L'éphéméride de ce mardi 5 mai. Bonne fête aux Judith. Bon anniversaire au tennisman Carlos Alcaraz, 23 ans. Tenant du titre à Roland-Garros, qui est officiellement forfait pour la saison sur terre battue après une blessure au poignet. On souhaite aussi un bon anniversaire, tiens, ce matin à Adèle, 38 ans. Anniversaire ce mardi, Virginie Efira qui elle célèbre ses 49 ans et puis 78 ans pour Chantal Latsou. Côté histoire, le 5 mai 1921, Coco Chanel lançait son parfum emblématique, le Chanel numéro 5. Pourquoi ? En fait, Gabrielle Chanel, parce que Gabrielle c'était le vrai prénom de Coco Chanel, très superstitieuse, considérait le chiffre 5 comme son chiffre fétiche. Elle a présenté sa collection ce jour-là en déclarant « Je lance ma collection le 5 mai, cinquième mois de l'année, laissons-lui le numéro qu'il porte et ce numéro 5 lui portera bonheur » et on peut dire qu'elle ne s'est pas trompée.
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0: On retrouve Patrice Gascoigne avec ses coulisses télé. Aujourd'hui, Patrice, vous avez envie de nous emmener découvrir le théâtre, mais sans bouger de notre canapé, juste en regardant France 3 ce soir.
2: Vous le voyez là, le banc, sur la scène du Théâtre de la Renaissance, à Paris? Oui, là où est assise Isabelle Carré. Eh bien, dans une seconde, Bernard Campan va venir s'asseoir à côté.
3: Excusez-moi, je peux?
4: Ah oui, bien sûr. Monsieur, s'il vous plaît.
3: Vous m'avez parlé?
4: Oui, pardon, mais vous faites vraiment beaucoup de bruit.
3: Moi?
4: Oui, vous pourriez baisser un peu votre musique, parce que là, franchement, je m'entends plus lire. Hein.
3: Oui, la musique, ça s'écoute fort, chère madame, mais je préfère encore être sourde d'entendre certaines conneries.
2: Elle ne part pas très bien, la première rencontre entre Isabelle Carré et Bernard Campan dans Un pas de côté. Ce grand succès théâtral s'invite ce soir dans votre salon. France 3 a la bonne idée de nous en proposer une captation. Elle est réalisée par Dominique Thiel. Alors si on voit bien ce que fait un réalisateur de fiction télé, est-ce que filmer une pièce, la capter comme on dit, c'est finalement signer une réalisation quasi invisible aux yeux des téléspectateurs, Dominique Thiel?
5: Non, je crois pas. Quand on filme un spectacle, on a forcément une approche purement subjective. Ce que je m'impose, c'est de rester restituer le plus fidèlement possible les intentions du metteur en scène, tout en essayant de montrer au mieux le travail des acteurs. Il faut qu'on comprenne le texte, les relations qui existent entre les comédiens, les émotions qu'ils ressentent ou qu'ils cherchent à faire ressentir. Il faut qu'on comprenne la mise en scène, et parfois il faut faire vivre le lieu dans lequel on filme. Quand vous allez voir une pièce en tant que spectateur, il y a parfois des détails qui peuvent vous échapper. Vous ne voyez la pièce qu'une fois, si vous êtes assis un peu loin, pas forcément concentré du début à la fin, vous pouvez rater des choses. L'idée pour moi, c'est justement d'apporter au téléspectateur ce que le spectateur dans la salle ne verra pas forcément, lui donner des clés de compréhension supplémentaires. Et puis sinon, ça reste certes ma vision du spectacle que je transcris en essayant d'y apporter une approche cinématographique, donc une dimension supplémentaire.
2: Dominique Thiel, y a-t-il une tension particulière chez Isabelle Carré et Bernard Campan le soir de la captation de leur pièce ?
5: Tension, non, mais c'est vrai qu'il y a toujours un enjeu particulier pour les comédiens. Ils savent évidemment bien qu'au-delà de leur prestation sur la scène, la captation du spectacle qu'ils interprètent restera la trace et la mémoire du spectacle. Ils ont plus que l'habitude d'être filmés et ce sont deux formidables comédiens. On partage juste la même motivation et la même envie de bien faire les choses.
2: Dominique Thiel est réalisateur de la captation de Un pas de côté, une formidable pièce avec Isabelle Carré et Bernard Campan ce soir sur France 3. À demain pour écouter les trois coups des nouvelles coulisses télé.
0: Merci Patrice. 5h24. Riche comme Crésus. Vous connaissez cette expression?
6: Mais oui.
0: Bah oui, on aimerait bien la carne.
6: On aimerait bien.
0: C'est pas vraiment notre cas. Mais d'où vient-elle cette expression? Stéphane Bern vous dit tout dans 3 minutes. Mais avant, eux sont riches de valeur et riches dans le cœur. Les enfoirés, les voici avec L'île au trésor. C'est le deuxième hymne 2026 de la troupe.

0: Les Enfoirés, l'hymne Lille au trésor, hymne écrit par Gaëtan Roussel, deuxième hymne des Enfoirés pour cette dernière édition. C'est un peu une nouveauté parce que le premier a été écrit et composé par Santa et donc celui-ci par Gaëtan Roussel. Je vous ai vu vous ambiancer, Aude, sur ce titre. Je vous l'annonce, gardez un peu d'énergie parce que dans un instant...
1: Il y a Pascal ?
0: Ah, je ne dirais rien.
1: Ah, il n'y a pas Pascal Obispo ?
0: Ah, peut-être.
1: C'est une
0: peut-être
1: surprise.
0: Peut-être pas. Bon, en attendant, 5h27, un peu d'histoire avant l'actu. Stéphane Bern, ce matin, on voyage au temps où un roi d'Asie mineure est devenu, malgré lui, une expression française.
2: Pourquoi dit-on riche comme Crésus ? Et comment une petite rivière d'Orient a-t-elle donné naissance au mot pactole ? Wikipédia ? Pas besoin. Je suis là, je vous raconte. Vers 560 avant Jésus-Christ, en Lydie, dans l'actuelle Turquie, un roi monte sur le trône, Crésus. Sa capitale, Sardes, est construite près d'une rivière au nom enchanteur, le Pactole. Dans le Pactole, il y a de l'or, beaucoup d'or. Le genre de rivière où l'on ne pêche pas la truite, mais la pépite. Ajoutez à cela des routes commerciales très fréquentées, des taxes sur les marchandises et parmi les premières pièces d'or frappées de l'histoire. Crésus devient la référence absolue en matière de richesse.
3: Plaignez, plaignez le pauvre Crésus, l'argent, l'argent, c'est son virus.
2: Mais quand on est très riche, on se croit souvent très fort. Crésus part en guerre, agrandit son royaume et fait payer un tribut aux cités grecques voisines. En clair, elle lui verse régulièrement de l'argent pour avoir la paix, la version antique du racket. Puis arrive un adversaire plus ambitieux encore. Le roi perse Cyrus le Grand. Crésus consulte l'oracle de Delphes. Il demande au dieu s'il doit faire la guerre. La réponse est claire. S'il attaque, il détruira un grand empire. Crésus croit que ce sera celui de Cyrus. Spoiler. Pas vraiment, il se trompe. C'est bien du sien dont il s'agit. Après plusieurs batailles, Cyrus marche sur Sardes et prend la ville. Le royaume de Lydie disparaît, fermeture définitive, changement de propriétaire. Crésus a perdu son empire, mais il a gardé la marque déposée. 2500 ans plus tard, son nom est toujours synonyme de richesse. Le pactole, lui, a simplement changé de main.
0: Merci Stéphane Bern. Tiens, si vous démarrez la journée avec un cadeau, on vous offre l'objet collector ici, Radio Dernière Génération, qui est pour vous, 0810 055 056. Nous sommes le mardi 5 mai dans l'info du jour. On parle des violences sexuelles dans le périscolaire avec le premier procès d'un animateur d'une école à Paris qui s'ouvre aujourd'hui. On y revient dans deux minutes, mais avant 5h30, toute l'actualité en français dans le monde, c'est le 90 secondes avec Vaud Razo.
4: La crise énergétique ne doit enrichir personne. Déclaration de Sébastien Lecornu. Le Premier ministre promet de faire un point tous les 10 jours sur les surplus de recettes fiscales générées par la hausse des prix des carburants. Il assure que ces surplus serviront intégralement à financer les aides qui ont été annoncées. Je n'ai pas vu un tel élan depuis Bernard Hinault. Le patron du Tour de France, Christian Prudhomme, se réjouit sur notre radio ici de la participation de Paul Sexas à la Grande Boucle. La pépite française de 19 ans va devenir cet été le plus jeune coureur sur le Tour depuis 1937. Faut-il obliger les soignants à se faire vacciner contre la grippe ? L'Académie de médecine est pour. Elle estime que les infections grippales sont très sous-estimées au sein des hôpitaux et des EHPAD. Le mois d'avril que nous venons de vivre a été l'un des plus secs jamais enregistrés en France. Les villes de Cannes, Nice ou encore Le Mans n'ont pas reçu une seule goutte d'eau le mois dernier, bilan que dresse Météo France. La pluie de retour en ce mois de mai, inondations et routes coupées hier dans le Gard et dans l'Hérault. La vigilance orange est levée ce matin dans les deux départements. Alerte orange activée en revanche d'ici une demi-heure pour la Mayenne et pour la Sarthe. La star hollywoodienne Demi Moore fera partie du jury du Festival de Cannes. 22 films à départager, la Palme d'Or à décerner. Le Festival de Cannes commence dans une semaine, le 12 mai.
0: L'info du jour, c'est ce procès aujourd'hui à Paris. Un animateur périscolaire est accusé d'agression sexuelle.
4: Trois petites filles de CM2 dénoncent des attouchements sur la poitrine et en tout, 9 fillettes racontent des câlins forcés, des réflexions déplacées, des dessins aussi hyper sexualisés. L'homme leur racontait des histoires d'horreur avec des scènes de viol. L'animateur est donc aussi poursuivi pour harcèlement sexuel. Coralie Moreau a pu joindre l'une des mamans.
1: Un an et demi après les faits, Pénélope assure que la famille se porte bien. Après des mois difficiles, sa fille, l'une des victimes de harcèlement sexuel, a fait de nombreux cauchemars et des crises d'angoisse après avoir osé dénoncer. Du courage, il en a fallu aux fillettes. Nicolas, c'était l'animateur préféré. Mais face au malaise grandissant, elles se sont serrées les coudes pour aller voir la directrice. Aujourd'hui, Pénélope attend beaucoup du procès. D'abord qu'il dise le courage de sa fille et de ses amis, mais pas seulement.
5: Je suis toujours très en colère contre l'animateur, évidemment. Contre l'institution qui n'a pas su protéger notre enfant alors que c'était son devoir, contre les adultes qui n'ont pas su voir ce qui se passait sous leurs yeux, contre un système qui a favorisé les agissements de cet individu.
1: L'animateur est poursuivi pour des faits ayant eu lieu en 2024, mais pour Pénélope, comme pour son avocate, le comportement de l'animateur aurait sans doute pu être dénoncé bien plus tôt. Maître Julie Chalumeau.
6: Il y a eu des signalements précédents dans des écoles, effectivement. Au niveau du périscolaire. En toute hypothèse, il y a déjà eu des comportements problématiques. Alors après, il y a des degrés hein, sur les comportements problématiques, mais il y a déjà eu un recadrage précédent et qui manifestement n'a pas permis d'éviter ces faits-là.
1: Pour agression sexuelle sur mineur, le prévenu risque 10 ans de prison et 150 000 euros d'amende.
4: Merci Coralie Moreau. Vous avez tenté de joindre l'avocat de cet animateur, mais il ne vous a pas rappelé. L'homme nie toutes les infractions qui lui sont reprochées. Il parle de simples accolades et de, je cite, remarques bête et maladroite.
0: Des explications qui ne convainquent pas les parents. Plusieurs ont demandé le huis clos pour ce procès. 5h33, la météo, la Sarthe et la Mayenne en vigilance orange, pluie, inondation à partir de 6h. Le temps est instable sur l'ensemble du pays, avec un axe pluvieux orageux qui stagne une grande partie de la journée de la Bretagne sud au Pays de la Loire en passant par le bassin parisien et les Ardennes, avec de forts cumuls de pluie sur toute la façade est. La matinée est très nuageuse avec des pluies fréquentes ponctuées d'orages sur les Alpes. Cet après-midi, averses et orages qui concernent les régions allant de la Côte d'Azur à la Bourgogne, à l'Alsace, Lorraine, y compris sur un grand quart sud-ouest. Les côtes de la Manche et le pourtour du golfe du Lion gardent un temps plus clément. Et puis enfin de la neige qui est de retour aussi en montagne à partir de 1800 mètres sur les Pyrénées et 2400 mètres sur les Alpes. Les températures relevées en ce moment à Quimper 10 degrés, à Lille 11, à Rouen, Bordeaux et Toulouse 12, à Paris, Blois et Grenoble 13, 15 à Marseille. Vos messages aussi sur la page Facebook ici. En Loire-Atlantique, Jean a relevé 11 degrés, 11 degrés 5 à Mulhouse, merci Kevin. Même température, 11 degrés à Metz, on salue Patricia, 12 à Saint-Robert dans le Limousin, merci Paul. Vladimir qui est à Villefranche-sur-Mer à 14 degrés, puis même température tient relevée par Caroline à Nice. Pour les maximales, entre 15 et 19 en général sur le pays, de 20 à 23 cet après-midi autour de la Méditerranée et en plaine d'Alsace jusqu'à 24 en Corse.
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0: 5h35, excellent réveil avec la grande famille ici des 5h. Je vous l'avais annoncé, je vous l'avais teasé, Aude. Eh ben voilà, il est là, Pascal Obispo. Ça fait plaisir de bon matin tomber pour elle, bon réveil.

0: Pascal Obispo, tombé pour elle. Je tiens à signaler quand même une petite arnaque, un scandale. Cher Pascal, Aude ne connaît pas très bien vos paroles.
1: J'avoue, j'ai savonné.
0: Ah oui, dès la première strophe,
1: j'ai savonné, effectivement. Il faut que je révise un peu mon Pascal.
0: Ben oui, s'il vous plaît, je compte sur vous.
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0: Bon, on est là chaque matin pour vous informer, vous divertir et vous mettre en garde aussi face aux arnaques du moment. Et ce matin, Aude, c'est plutôt un bon plan que vous avez pour nous. Hein.
1: Oui, vous qui rechignez à rentrer votre numéro de carte bleue sur Internet quand vous achetez quelque chose, j'ai une solution pour vous, un numéro de carte éphémère, je vous expliquer.
0: C'est parfait, on valide. Côté musique, on se fait plaisir de bon matin avec Coldplay. Feels like I'm falling in love. Coldplay, on l'écoute dans 5 minutes. Mais avant, on souhaite la bienvenue à Florence qui nous appelle depuis Lille dans le Nord. Bonjour Florence.
3: Oui, bonjour à tout le monde.
0: Comment ça va de bon matin?
3: Tout va bien, merci à vous.
0: Bah, ravi de vous accueillir ce matin. Je découvre que vous êtes en formation en ce moment, c'est ça?
3: Oui, je suis en formation depuis le 10 mars 2026 pour effectuer bien sûr la logistique. Hein. C'est mon rêve depuis longtemps.
0: Ouais.
3: Et là, je suis au bout du tunnel et je vais passer mes cassettes et en espérant de l'avoir.
0: Eh ben franchement, c'est tout le bonheur qu'on vous souhaite. On est derrière vous, Florence. On vous soutient.
3: Merci beaucoup.
0: On sent que c'est important aussi pour vous, donc on est de tout cœur avec vous. Ben justement, pour vous accompagner dans ces révisions, parce que ça doit aussi passer par ça, on vous offre, nous, ce matin, la Radio Collector, ici, dernière génération. Comme ça, vous pourrez aussi écouter les artistes que vous aimez, Isabelle Boulay, Chimène Badi, parce que je sais que vous
3: Chimène
0: les avez rencontrés.
3: Ouais. C'est ça, j'étais là voir Chimène le 13 avril, et j'ai eu la chance qu'elle me dédicace son dernier album, et franchement, c'est bien. Trop bien.
0: Oh là là, ça fait plaisir à entendre. De bon matin. Florence, on vous souhaite une très très bonne journée. On vous embrasse bien fort et merci de votre fidélité.
3: Merci beaucoup. Merci à
0: Issy Nord.
3: Merci beaucoup. Merci.
0: À bientôt.
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0: C'est pas vrai, le rendez-vous anti-arnaque. Aude, vous nous parlez ce matin d'une solution bien pratique pour éviter de se faire piquer notre numéro de carte bleue.
1: Oui, c'est la carte bleue éphémère, la e-carte bleue, c'est son vrai nom. Patrice, un auditeur, m'a écrit l'autre jour. Il écoute souvent la chronique et il me suggère d'en parler. Il a raison, très bonne idée, cette e-carte bleue. Si vous ne voulez pas laisser traîner votre numéro de carte partout sur Internet à chaque fois que vous achetez quelque chose. Comment ça marche? Votre banque, en fait, génère un numéro de carte éphémère, utilisable une seule fois. Exemple, j'ai repéré un joli maillot de bain sur Internet ou je réserve un train pour les vacances. Au moment de payer, au lieu de rentrer le numéro habituel qui est écrit sur ma carte bleue en plastique, je demande à l'application dédiée sur le téléphone ou sur l'ordinateur de me donner un numéro de carte unique. Je le rentre et le tour est joué, c'est payé et personne ne pourra l'utiliser ensuite pour faire un autre achat, il devient inutilisable.
0: Bon, petite question pratique, c'est payant ou c'est gratuit la e-carte bleue?
1: Ça dépend des banques et des options que vous avez, c'est du cas par cas, mais j'ai fait un petit tour, Johan, sur les sites des banques et au maximum, on parle de quelques euros par an, donc ça peut valoir le coup. Autre solution, le cryptogramme dynamique. Cryptogramme, ce sont les trois chiffres, vous savez, qui sont derrière la carte. Pareil, certaines banques proposent de vous générer des chiffres aléatoires que pareil, vous rentrez une seule et unique fois juste pour vous acheter ces fameuses lunettes de soleil, Johan, sur lesquelles vous avez flashé. Voilà pour ces quelques astuces. J'espère que ça peut réconcilier un peu certains d'entre vous avec les achats Internet. Vous êtes pas mal à me dire que vous avez levé le pied par peur des arnaques et je comprends tout à fait, je fais pareil.
0: Non, mais c'est vrai, j'ai commencé aussi à regarder pour cette fameuse e-carte bleue. C'est intéressant en tout cas. Chronique à retrouver sur ici.fr, page C'est pas vrai. Et puis si vous avez vous aussi des bons plans pour éviter les arnaques, vous nous les partagez ici, arnaque avec un S, @radiofrance.com. 5h44, voici Coldplay, Feels Like I'm Falling In Love sur votre radio ici. Bon réveil.

0: Feels Like I'm Falling in Love, Coldplay sur votre radio ici. Avec la hausse du prix des carburants, est-ce vraiment le bon moment de passer aux véhicules électriques? Les avantages et les inconvénients, on en parle avec l'Automobile Magazine dans moins de 2 minutes. À tout de suite. 5h48, retrouvons l'équipe d'ici matin pour un point sur l'actualité qui va marquer votre journée. L'info près de chez vous, c'est ici. Bonjour.
1: Bonjour Yann, bonjour à tous. Et on revient ce matin, Anne Domès, sur la mort d'Éric Masson. Ça fait 5 ans, jour pour jour, que le policier avignonnais a été tué sur un point de deal dans l'intramuros.
2: Un temps de recueillement est prévu ce matin à 11h30 au commissariat. 5 ans après, l'émotion est toujours très vive au sein des équipes. On en parlera tout à l'heure avec l'invité d'ici matin, Emmanuel Desjarres, le directeur interdépartemental de la police nationale dans le Vaucluse, sera en direct avec nous à 7h45.
1: On évoquera également ce mardi l'extension des horaires des urgences de Carpentras.
2: À partir d'aujourd'hui, le service fonctionne 24 heures sur 24 et 7 jours sur 7. Ça faisait un an et demi qu'il n'accueillait que les urgences vitales les après-midi après 13h30. Mais grâce au renfort des médecins de Cavaillon, il fonctionne de nouveau jour et nuit. Il est quand même conseillé d'appeler le 15 ou son médecin avant de s'y rendre.
1: Et puis ce matin, on donne la parole aux étudiants de l'Université d'Avignon, ravis de pouvoir manger à la cantine pour seulement 1 euro.
2: Ouais, la mesure qui concernait juste

0: qui devrait arriver à percer à travers les nuages. Ça, c'est la tendance pour aujourd'hui, mardi. On note la bonne nouvelle, les températures qui repassent au-dessus des 20 degrés. On voit tout ça dans un instant. Ce sera après les infos de 6h. Et on fait déjà la météo sur Facebook.
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2: 5h49, la une de la presse.
3: Une question ce matin, envolée des prix à la pompe, enjeu géopolitique, la guerre en Iran est-elle devenue le meilleur argument de vente des véhicules électriques?
2: Et ben justement, on en parle avec Christophe Congréga, journaliste à l'Automobile Magazine. Bonjour Christophe.
4: Bonjour.
2: Merci d'être avec nous ce matin, votre éclairage est important parce que c'est vrai que la guerre en Iran a un impact sur la pompe à essence, mais également sur la vente de voitures électriques.
4: Alors, en fait, on voit une évolution des ventes de voitures électriques et on peut effectivement attribuer ça au problème entre l'Iran et les États-Unis et Israël. Mais en fait, c'est un petit peu un trompe-l'œil. Parce qu'en fait, sur les ventes de voitures neuves, il y a généralement plus de 2 mois entre la prise de commande et la livraison. Donc en fait, les ventes de voitures électriques qu'on voit un peu en hausse là, c'est pas exactement lié à ça. C'est en fait lié à un autre phénomène, c'est que en fait, les voitures de société, la réglementation a changé et quand on a une voiture de société et qu'on est un salarié, on est maintenant imposément, si c'est pas une voiture électrique, sur les avantages en nature. Donc en fait, c'est plutôt les voitures de société qui ont basculé et aujourd'hui, 38% des voitures de société sont électriques pour cette raison-là, pour des raisons fiscales. Donc c'était un petit peu un trompe-l'œil, c'est deux phénomènes qui se télescopent. Mais en fait, ils ont des raisons différentes.
2: Ouais, son regard, il est intéressant ce matin. Très concrètement, quels sont les avantages de l'électrique?
4: Les avantages de l'électrique, c'est le premier, c'est le coût. Parce qu'en fait, quand une voiture thermique aujourd'hui vous coûte, on va dire plutôt 12 euros au 100 km, une voiture électrique moyenne va vous coûter 4 à 5 euros au 100 km. Donc ça fait un gros écart. C'est ça qui motive un petit peu les acheteurs. Et ce qu'on voit par contre bouger pour les acheteurs individuels, c'est qu'ils sont en train de rechercher des voitures d'occasion électriques.
2: Ouais, ça, c'est
4: vrai. Ça, c'est nouveau. Parce que c'était très difficile de revendre une voiture électrique d'occasion. Donc les stocks étaient longs à écouler. Et les voitures restaient 60, 70, 80 jours, voire plus. Et aujourd'hui, comme il y a une demande chez les particuliers, eh ben effectivement, on voit une meilleure fluidité sur le marché d'occasion des voitures électriques.
2: On parlait des avantages côté finance. Il y a malgré tout des inconvénients aussi avec la voiture électrique.
4: Alors, effectivement, il y a quelques inconvénients parce que d'abord, ces voitures sont plus chères. En général, à peu près 10 000 euros plus chères qu'une voiture thermique équivalente. Donc ça, c'est un vrai inconvénient. L'autre inconvénient, c'est que si on veut une voiture thermique pas trop chère, à peu près abordable par les classes moyennes, souvent, c'est des batteries qui ne sont pas très, très grosses et les autonomies sont assez limitées. Alors, il n'y a pas de problème pour un usage urbain, extra-urbain, pour aller au travail tous les jours, pour emmener les enfants au sport, etc. Ça va à peu près toujours. Le problème, c'est dès qu'on veut faire des déplacements un peu longs, un week-end ou un grand trajet, si c'est sur autoroute, on a des bornes de recharge rapide, ça se passe pas trop mal. Si c'est pas sur l'autoroute, c'est quand même beaucoup plus difficile à trouver. Et là, les temps de recharge peuvent s'allonger. Si je vous parle d'une Renault 5, par exemple, qui a une batterie de 50 kWh, si on n'a pas de borne rapide sur une borne dans le réseau en ville, on peut y passer 4-5 heures. Ouais. Donc ça, c'est un vrai problème.
2: Ouais, c'est vrai que c'est significatif. Christophe Congréga, merci en tout cas pour cet éclairage ce matin. Je rappelle que vous êtes journaliste à l'Automobile Magazine. 5h53. Aude, vous aimez les animaux?
3: J'adore les animaux.
2: Ce matin, on va parler chiot business parce que ça cartonne. C'est vrai qu'on considère un peu des chiots ou des chiens comme des enfants de la
3: Clairement.
2: Maison. Bah oui, ça c'est vrai. Et Muriel Jordan vous a posé aussi la question. On en parle dans un instant, mais avant, tiens, on parlait de voiture. On file dans le trafic. Avec qui? Avec Francis Cabrel. Ma place dans le trafic. Très bon réveil.

0: On pense à vous, les leftos qui êtes sur la route en ce moment avec Francis Cabrel, Ma place dans le trafic. 5h56, c'est l'heure de votre rendez-vous pour tout comprendre des tendances de notre société. Ces tendances avec Muriel Jordan et aujourd'hui on s'intéresse à la toutoumania.
1: Oui, vous avez remarqué tout ce chiot business, toutes ces célébrités qui s'affichent sur les réseaux sociaux avec leurs chiens, sites de rencontres pour les animaux, boutiques partout en France dédiées au bien-être animal, il y a même des hôtels, des spas. Et depuis quelques mois, une chaîne télé, Dog and Cat TV, qui comme son nom l'indique, s'adresse aux passionnés de chiens et de chats, qu'on regarde avec des pop-corns et des croquettes.
2: Alors que nos connaissances sur leur comportement progressent, nous découvrons les qualités fascinantes des chats.
3: Découvrez le parcours hors norme de ces canins d'élite formés pour détecter drogues, explosifs et protéger nos vies.
4: Alors, qui sera sacré meilleur toiletteur pour chiens ?
1: Une chaîne payante qui est apparue chez l'opérateur Free en septembre dernier, sorte de Netflix des toutous, avec, j'espère bientôt, une version de Top Chef, hein, pourquoi pas, autour de la croquette, ou un jeu qui veut gagner des ronrons. On assiste en France à une folie autour des chiens et des chats, une sorte de toutoumania.
5: Avec aussi, Muriel, un phénomène de plus en plus courant, considérer le chien comme son enfant, ça c'est tout moi. On appelle ça la dog parentalité.
1: Phénomène qui a même fait l'objet d'études très sérieuses. Par exemple, une étude hongroise suggère que les chiens ayant plusieurs caractéristiques communes avec les enfants, ça pourrait expliquer pourquoi certains humains parlent de leur animal de compagnie comme de leur bébé. D'ailleurs, il existe de plus en plus de comptes Instagram ou TikTok de chiens et de chats. Là, vous avez Nimbus, c'est le chat sibérien aux 2 millions d'abonnés. Il y a aussi Will, le beagle.
6: Séance, essayage, le style, le confort, la liberté de mouvement.
7: Bon, eh bien, mes deux chiens se sont battus il y a deux jours.
1: Vous avez aussi Yuki et Yumen, deux chiens Akita à Bordeaux dont on suit le quotidien.
7: Même si en vieillissant, ils sont passés de deux Twix à se coller.
1: Une façon différente pour ces internautes de se raconter par le biais de leur animal. C'est un phénomène tellement répandu qu'il a donné lieu à une tendance baptisée par les anglophones « fur baby », traduisez « bébé à fourrure ». Vous avez aussi Mathieu, un Montpelliérain, maître de Rio, un sacré de Birmanie de 5 ans. Alors Mathieu fait voyager son chat au bout du monde. On le voit en liberté se balader au Costa Rica, en Espagne. Le chat fait du kayak, il va dans un resto étoilé. Le rêve de tout propriétaire de chat ingérable.
8: Regardez ce chat extraordinaire. J'étais en bas, je l'ai laissé visiter tout l'hôtel tout seul.
9: Je t'ouvre le portail, Rio, et tu passes par en dessous.
8: Allez, monsieur. Merci, papa. De rien, Rio.
1: Bref, ces tendances de faire de nos chiens et de nos chats des stars sur Internet, et ne nous voilons pas la face, c'est bien sûr aussi un moyen pour les maîtres et les maîtresses de recevoir des produits gratuits, des voyages offerts, etc., etc. Parce que parmi ces vidéos, une grande partie sont des posts sponsorisés. Voilà donc un vrai business de niche.
0: Et ben je crois que Rio a des plus belles vacances que nous, visiblement. Merci beaucoup, Muriel Jordan. On parlait de la toutoumania, voici la Ici Matin Mania. C'est avec vous, les amis. Bon mardi.
10: Merci Yvonne, rendez-vous demain matin 5h pour les plus leftos d'entre vous. Et bonjour les Vauclusiennes et bonjour les Vauclusiens. On est bien ravis de démarrer cette journée de mardi à vos côtés. L'info ici, évidemment, en Vaucluse, c'est important de savoir ce qui fait l'actu. Ça va se passer ce matin avec Anne Domès. Bonjour Anne.
11: Bonjour Hugo, bonjour à tous.
10: Allez, faites enter pour le point final de votre journal de 6h. Tac, ça y est, c'est fait. Merci Anne, à tout de suite. Le temps qu'on salue quand même Gaël, notre réalisateur.
12: Bah quand même, ouais.
11: Bonjour Gaël.
10: Bonjour Gaël, ça va ?
12: Merci d'avoir pris le temps de me saluer.
10: Ah bah oui, c'est important. Il me semble que je viens d'entendre la porte qui s'ouvrait derrière moi.
12: Eh bien oui.
11: C'est Séverine.
12: C'est Sève qui vient d'arriver.
10: Ouais, le numéro de la radio, c'est elle qui décroche ce matin.
12: Mais c'est pas moi, hein.
10: Mais non, mais oui, mais c'est quoi le numéro des
12: gars ? Ah, le numéro 04 90 04 14 04 04.
10: Oui, c'est ça, ok. Bon,
11: On n'a rien compris.
10: Allez, 04 90 14 04 04. Chacun son métier. Mais vous le faites bien, hein. Par contre, la réalisation. C'est super. On n'est encore pas tout à fait bien réveillé. J'espère que vous l'êtes bien lors du petit-déj et peut-être sur la route du boulot ce matin très tôt. Si c'est le cas, bon courage. Il est 6h, c'est l'heure des infos.
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10: Et il dit quoi le calendrier ? Il dit qu'aujourd'hui nous sommes le mardi 5 mai. Merci d'écouter Ici Matin, ici Vaucluse. Anne, une fusillade mortelle cette nuit à Avignon.
11: Un jeune homme de 18 ans a été tué par balle en pleine rue un peu avant 23h. Ça s'est passé rue Verdi dans le quartier Montclar. Ce sont des riverains qui ont donné l'alerte. Le ou les tireurs sont en fuite. Il y a 5 ans, jour pour jour, le policier avignonnais Éric Masson a été tué sur un point de deal de l'Intramuros dans le quartier des Teinturiers. 5 ans après, la rue du Râteau où s'est déroulé le drame a été réaménagée, végétalisée. Une plaque commémorative a été fixée. La vie du quartier s'est apaisée, mais les riverains sont nombreux à penser très souvent aux policiers à Nouakchott.
14: La rue et le quartier sont très calmes, mais dès qu'il marche ici, Jean-Claude a des images en tête de cette journée particulière du 5 mai 2021.
15: J'ai entendu, parce que j'étais à ma fenêtre, moi, des coups de feu.
14: Ce retraité habite à quelques mètres de l'endroit où Éric Masson s'est fait tuer.
15: Vous voyez le petit arbre là, juste devant.
14: Vous y pensez souvent, 5 ans après ?
15: Quand j'y pense, ça me dérange. Alors j'essaye de pas trop y penser.
14: Certains, à l'inverse, prennent le temps de s'arrêter devant le square qui porte désormais le nom du policier décédé. C'est ce qu'observe John, un habitant du quartier.
16: Il y a toujours des gens qui vont se recueillir devant sa plaque. Tous les jours, je vois ça. Ça a vraiment choqué les gens à l'époque. Ils gardent ça en mémoire aujourd'hui.
14: En revanche, selon lui, le trafic de stupéfiants n'a pas ralenti.
16: Ah, pas du tout. Ça s'est pas du tout apaisé. Je dirais même que ça continue, malgré qu'il y ait une présence policière qui soit plus importante qu'avant.
14: D'autres habitants constatent tout de même une légère amélioration.
17: Ah bah moi, de ce que je constate depuis que je suis ici, il n'y a pas de problème. Moi, j'en vois pas en tout cas. Bah non, peut-être qu'il y en a, je sais pas, le soir quand je suis couché. Mais la journée, non, j'en vois pas.
14: Au total, plus de 1400 arbustes ont été plantés l'an dernier dans la rue Rateau pour rendre hommage à Éric Masson.
11: Et en mémoire d'Éric Masson, un temps de recueillement est organisé tout à l'heure à 11h30 au commissariat d'Avignon. On en reparle à 7h45 avec l'invité d'ici matin, Emmanuel Desjard, le directeur interdépartemental de la police nationale dans le Vaucluse, sera en direct avec nous tout à l'heure.
10: Un jeune homme de 19 ans sérieusement blessé dans un accident de la route hier matin à Villeneuve-les-Avignon.
11: Il a perdu le contrôle de sa voiture pour une raison inconnue. Il a fait une sortie de route et a percuté une pile du pont SNCF. Il a été transporté dans un état grave au centre hospitalier d'Avignon.
10: Une bonne nouvelle pour les habitants du Comtat-Venaissin, les urgences de l'hôpital de Carpentras ouvrent de nouveau 7 jours sur 7 et 24 heures sur 24.
11: Oui, à partir d'aujourd'hui, elle retrouve un fonctionnement normal. Ça faisait un an et demi qu'elle n'accueillait plus que les urgences vitales après 13h30, faute de personnel. Mais une solution a été trouvée via la mise en place d'une fédération médicale inter-établissement. En clair, des médecins de l'hôpital de Cavaillon viennent prêter main forte à leurs collègues de Carpentras. C'est ce qu'explique Pierre Pinzelli, le directeur des deux établissements.
18: D'abord, ça ne fonctionne que sur la base du volontariat. C'est-à-dire que ce n'est pas une organisation qui oblige les médecins de Cavaillon aujourd'hui à venir renforcer les équipes de Carpentras. Ils le font parce qu'ils souhaitent le faire, parce que nous en avons parlé ensemble, parce que nous avons construit ensemble une stratégie de réponse aux besoins de santé en urgence sur le territoire, et que c'est à travers ce travailler ensemble que nous avons pris cette décision. Et donc aujourd'hui, une partie des médecins de Cavaillon partagent leur temps entre Cavaillon et Carpentras. Et j'espère que quand nous aurons suffisamment recruté sur Carpentras, eh bien, ce sera aussi des médecins de Carpentras qui iront travailler avec leurs collègues à Cavaillon, parce que les échanges entre services, c'est extrêmement précieux.
11: Voilà, donc réouverture 24 heures sur 24, 7 jours sur 7 des urgences de l'hôpital de Carpentras. Il est quand même conseillé d'appeler son médecin ou le 15 avant de se présenter sur place. Deux personnes interpellées dimanche sur le parking de l'Intermarché de Cavaillon, prises en flagrant délit de vol. Elles étaient en train de démonter les quatre roues d'une voiture. Elles ont expliqué qu'elles croyaient le véhicule abandonné, ce n'était pas le cas. Elles seront convoquées prochainement devant la justice.
10: Ici Vaucluse, il est 6h04. Le gouvernement Rennes promet de faire le point tous les 10 jours sur les surplus fiscaux générés par la hausse des prix des carburants.
11: La crise énergétique liée à la guerre en Iran ne doit enrichir personne, assure le Premier ministre. Sébastien Lecornu a dévoilé hier les premiers chiffres en mars et en avril. La flambée des prix à la pompe a engendré 190 millions d'euros de recettes fiscales supplémentaires par rapport à la même période l'an dernier. La hausse des prix à la pompe, les automobilistes la subissent depuis des semaines maintenant. Et pour donner un petit coup de pouce, une commerçante vauclusienne Jessica Boudon a décidé de distribuer des cartes carburant à ses clients. 15 euros à partir de 150 euros d'achat, 30 dès 250 euros d'achat. Offre proposée dans les trois magasins de vêtements Jessimode qu'elle gère à Orange, Bolène et Vaison-la-Romaine. Une façon d'appâter les clients en rendant service, Dimitri Morgado.
19: L'offre est placardée un peu partout dans la boutique. Derrière sa caisse, Jessica Boudon attend les clients.
20: On a entendu l'idée, c'était des hôtels ou des campings qui avaient mis ça en place pour une nuit. Donc on s'est dit, pourquoi pas nous aussi en fait. Parce que nos clients, on crée un lien avec eux. et on se doit de les aider.
19: L'opération a un coût pour la patronne, mais elle l'assure, elle ne fait pas ça pour se faire de la publicité.
20: Honnêtement, nous, c'est peut-être pas le but qu'ils achètent plus chez nous, mais en tout cas, c'est de les récompenser.
19: L'initiative est en place depuis moins d'une semaine et les cartes carburant partent comme des petits pains.
20: On a déjà écoulé notre premier stock, donc là, je viens de passer la seconde commande pour pouvoir satisfaire la demande client.
19: Les clients, justement, qu'en pensent-ils ? Devant la boutique, Eva valide complètement.
2: C'est assez inédit et je trouve que c'est plutôt avantageux.
19: Derrière elle, Pauline, qui pourrait même se laisser tenter.
21: Non, pourquoi pas ? Allez, ça peut être intéressant d'aller voir justement, d'aller voir ce qu'elle propose.
19: À l'intérieur, Fanny regarde les vêtements, mais elle, en revanche, ne compte pas dépenser 150 euros.
21: Bah, pourquoi pas, pour les gens qui peuvent se le permettre, pourquoi pas ?
22: Vous, ça reste un seuil encore un petit peu élevé.
21: Oui.
19: Cette opération, pour celles et ceux qui veulent en profiter, se termine à la fin du mois de mai.
11: Les précisions de Dimitri Morgado.
10: Une bouffée d'air pour les étudiants.
11: Oui, depuis hier, tous les étudiants peuvent manger au restaurant universitaire pour 1 euro. La mesure était réservée jusqu'ici aux boursiers. Elle a été étendue hier à tous les étudiants. La nouvelle en a soulagé beaucoup. À l'université d'Avignon, on attend déjà un bond de fréquentation dès le mois de mai. Le nombre de repas pourrait passer de 1200 à 1500, mais sans rogner sur la qualité ni la quantité. C'est là le vrai défi. Le gouvernement, d'ailleurs, débloque 50 millions d'euros pour compenser la mesure. Marc Bruand est le directeur général du CROUS pour l'Académie Avignon-Aix-Marseille.
23: Sur mai-juin, on sait qu'on peut absorber sans difficulté la fréquentation supplémentaire que nous allons connaître. La vérité, nous la connaîtrons plutôt fin septembre, début octobre, avec une arrivée progressive des étudiants. On essaie de travailler avec les équipes, avec les chefs de cuisine pour rationaliser le plus possible. Donc ça peut être des techniques de cuisson différentes, ça peut être, comme je dis, des appareils plus performants qui vont permettre d'augmenter les volumes. Ça va être aussi un travail avec nos fournisseurs, le cas échéant, pour augmenter les cadences de livraison et donc avoir des stocks plus importante. On est très attentif à maintenir les mêmes fournisseurs, les mêmes qualités d'ingrédients. Ça n'influera pas sur la qualité des denrées auxquelles nous sommes extrêmement attachés. Dans l'académie, on a aujourd'hui plus de 20% de nos denrées qui sont d'origine biologique et près de 40% qui sont labellisées.
11: Et vous entendrez le soulagement des étudiants d'Avignon tout à l'heure à 6h30. C'est l'info d'ici ce matin.
10: Ce sera dans une grosse vingtaine de minutes. Et tiens, on ne passerait pas la météo de ce mardi matin ?
11: Vigilance jaune, je crois, pour pluie inondation.
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10: Absolument, c'est la couleur à noter ce matin, cette vigilance jaune pour le Vaucluse. Vigilance jaune, orage, pluie, inondation. Le Gard était placé tout à l'heure, lui, en vigilance orange. Visiblement, on est retombé d'un cran. Je dis ça pour vous qui êtes dans le Grand Avignon. Vous n'êtes plus qu'en vigilance jaune, là aussi, pour ce même risque de pluie. Donc, ça veut dire qu'on n'oublie pas le parapluie aujourd'hui encore avant de sortir, avant d'aller bosser. On va noter que les températures vont légèrement remonter cet après-midi. Donc, ça, c'est plutôt bon signe. Hein. Hier, on était en dessous des 20 degrés cet après-midi. On les retrouve, les 20 degrés à Sommaine de Vaucluse. Vous aurez 21 sur Avignon, 22 à Monteux. 21, ce sera votre maxima à Puyméra. Notez les 22 degrés à Pertuis. Puis évidemment, toujours un peu plus de fraîcheur sur les reliefs avec 18 degrés entre Monieux et Sceaux. Ce matin, ils se couvrent, nos amis qui vont en sortir promener le chien, Anne.
11: Ah oui, puis le ciel est encore gris, nous dit Claudie qui habite à Kéran. Elle a relevé 13 degrés ce matin. Il fait 10 à Beauvoisin chez Pascal, 13 à Tavel chez Magui.
10: Allez, on y va. Médor.
11: Médor. C'est original comme nom de chien, dites donc.
10: C'est de leur sortir le chien. Qu'est-ce que je vous dis ? 6h09.
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10: Ouais, Mirza, ça marcherait aussi. Mabrouk. Prénom du chien des années 80. Il sera là, notre météo d'ailleurs, notez-le, ce sera dans 3 quarts d'heure. Vos infos météo, vos infos trafic, Séverine vous attend déjà à 04 90 14 04 04. Et de l'eau pour nos fleurs. Voici le pouvoir des fleurs de Laurent Voulzy. Bon réveil avec ici Vaucluse.

0: Ah, les odeurs du printemps en Provence, c'est quand même quelque chose. Le pouvoir des fleurs avec Jean, j'allais dire Jean-Louis Aubert, Laurent Voulzy. Jean-Louis Aubert, lui, on va l'écouter avec les plages. Sait-on jamais, si vous êtes fan de Jean-Louis Aubert, restez avec nous parce que j'ai quand même une très bonne nouvelle à vous confirmer.
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0: Et la valise est prête, on quitte le Vaucluse tous les matins pour l'info chez nos voisins. On va où, Anne ?
3: Eh bien, ce matin, je vous emmène au nord de Marseille, dans un massif où il y a beaucoup trop de rodéos.
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0: Une info qui nous emmène chez nos voisins, quitte le Vaucluse tous les matins à 6h15 pour cette info qui nous fait prendre la direction du Vallon de la Rougière. Nous sommes à nos nord de Marseille, là où les riverains sont accablés.
3: Ils n'en peuvent plus des rodéos de motos qui se multiplient, notamment le week-end. Des sorties qui entraînent des nuisances sonores insupportables et un sentiment d'insécurité. Le week-end du 1er mai notamment a été infernal pour Jean-Pascal et ses voisins. Vous les avez rencontrés, Laurent Grollet?
5: Oui, un week-end de pont dans une ambiance polluée par les dizaines de passages de motos dans le massif.
6: Il y a eu des rassemblements au pied du massif de l'Étoile, de nombreux convois qui ont circulé dans le massif, aux abords. On a encore vécu plusieurs journées infernales.
5: Et quand Jean-Pascal tente d'échanger avec les pilotes les plus virulents...
6: Ah là, ça part au quart de tour. Voilà, je ne peux pas vous donner les insultes, mais c'est immédiat. Moi, je suis maintenant identifié, je suis un peu la cible à abattre. Tout ça est lié aussi avec le trafic de drogue des cités nord. C'est des individus que vous prenez au sérieux, hein. C'est pas des enfants de cœur.
5: Et les plaintes envoyées au maire, au préfet, jusqu'au ministre...
6: Dans les faits, rien ne bouge.
5: Autre riverain, lui aussi en colère, mais qui préfère conserver un peu d'anonymat.
7: Comme une fois, on nous a dit, ah, mais c'est bon, de toute façon, ils font rien, ça sert à rien d'appeler.
5: Il s'agace de l'inaction des forces de l'ordre, ou plutôt l'incohérence de leur intervention. C'était par exemple le week-end dernier.
7: Il y avait un mariage, en fait, dans le Vallon de la Rougière. Ils sont venus trois fois pour nous demander de baisser la musique, pour demander de déplacer des voitures qui gênaient de la visibilité ou qui gênaient sur du passage. Alors qu'en ce même jour, il y avait des dizaines de voitures dans le massif qui faisaient des rodéos, qui faisaient le bordel.
3: Et le gouvernement a récemment présenté un projet de loi dit riposte qui renforce la lutte contre les actes qui troublent l'ordre public. Le texte prévoit notamment des amendes pouvant aller jusqu'à 800 euros.
0: Avec côté nuisance sonore, on est pas mal, hein. Bon, les paysages et tout qui se dégradent. Merci pour ces infos chez nos voisins. Anne.
3: Avec plaisir, Hugo.
0: Jean-Louis Aubert, on concert bientôt en Vaucluse à la fin du mois de mai, ça se précise.
3: Absolument. À Ville-sur-Ozon, je crois.
0: À Ville-sur-Ozon,
3: Et pour la bonne cause.
0: Et ouais.
3: La rénovation de l'église du village.
0: Bah alors, imaginez bien que toutes les places ont été vendues en un claquement de doigts.
3: Et oui.
0: On en a mis quelques-unes de côté. On vous les offrira dans les prochains jours. Donc, continuez à écouter quelle radio ?
3: Ici Vaucluse.
0: Voilà. Et Jean-Louis chante ce matin les plages.

0: habitants et 1000 fans de Jean-Louis Aubert qui vont déferler dans la commune le 25 mai pour le concert solidaire de Jean-Louis Aubert. Invitation à gagner dans les prochains jours. Vous restez fidèles à ICI Vaucluse. Après vous avoir amené à la plage, on vous fait découvrir aussi le nouveau titre de Taylor Swift. Mais pour l'heure, on va accueillir Philippe Garcia. Voilà qui tous les matins à cette heure-ci nous emmène en balade en Vaucluse. Bonjour Philippe.
1: Bonjour à tous, bonjour Hugo, bonjour l'équipe.
0: Et c'est à Flassan que vous nous entraînez ce matin, ce mardi à Loustaoupaoupeyre. Capter l'ambiance d'une répétition musicale.
1: Répétition du nouveau spectacle du groupe polyphonique Tank et Isiam.
0: Ouais, ils sont quatre chanteurs, quatre musiciens qui font honneur à la culture provençale occitane, avec même des compositions musicales originales, Philippe.
1: Oui, sur des textes d'auteurs d'ici, illustres ou inconnus, et notamment des histoires du quotidien, des gens d'ici. Tank et Isiam, c'est sur scène Marie-Madeleine, Audrey, Mario et Aurélien, quatre voix harmonieuses. Et des instruments de musique d'ici, mais aussi de Méditerranée. Tank et Isiam, artistes qui s'accordent merveilleusement, sans chef, hein, ils travaillent ensemble, vraiment.
2: Ça fonctionne.
1: Comme mes voix, hein, c'est très harmonieux. Hein, bon.
3: Comme on a un concert demain, et que ça fait un moment qu'on ne s'est pas vu, on en profite pour...
1: Ouais, j'imagine, répéter un peu notre...
3: Parce que c'est le nouveau spectacle qu'on joue.
2: Siamo vostri pantai dell'ieri ed oggi.
3: Nous sommes vos rêves délivrés du jour.
2: Che monte un plan de vostri cafons.
3: Qui monte lentement de vos abîmes.
2: Siamo libelli de vostri amos.
3: Les éblouissements de vos âmes obscures.
2: Che se levon galerum.
3: Qui se lèvent au crépuscule.
4: Siamo vostri pantai dell'ieri ed oggi.
1: Votre instrument, quel est-il là? Vous pouvez nous décrire.
2: C'est un tambourin à cordes. C'est ce qu'on appelle un tuntun. Qui vient plutôt du côté du sud-ouest de l'Occitanie, du côté des Pyrénées, à Pau et tout ça. Et donc c'est un instrument qui se joue un peu comme le galoubet tambouré en Provence, c'est-à-dire que d'un côté il y a la percussion, donc c'est des cordes en boyau qui sont frappées avec un maillet dans une caisse de résonance. Et traditionnellement, il se joue avec une flûte à trois trous dans l'autre main.
1: Ce que vous chantez, ce que vous dites, ce qu'on entend, c'est traduit d'une certaine façon. Vous mettez à la portée du public qui ne connaît pas forcément la culture occitane, provençale.
5: On a toujours une introduction à leur soi, comme c'était le cas dans ce chant, un début, un bout de texte qui est traduit, qui est transmis, comme une porte ouverte vers la compréhension de ce qu'on essaye de transmettre par les chants, ce que les textes nous ont donné en fait. Et après, il nous arrive de donner quelques mots sur les auteurs ou sur l'histoire qui entoure la chanson qu'on porte.
3: Il y a plusieurs poètes avignonnais déjà, quoi. Que ce soit Henriette Dibon, Nicolas Saboli, Baroncelli.
6: Il y a Avignon, après il y a d'autres références sur le Vaucluse. Ici on est au pied du Mont Ventoux. On a une chanson qui parle d'une femme qui a habité à Bédouin. Voilà, c'est des personnages qu'on va chercher. Il y a sur l'autre répertoire, il y a un poème qui rend hommage au Mont Ventoux.

0: Siam a déjà sorti un album de 10 titres, Vent alentour. Et puis on aura l'occasion d'en reparler ici, évidemment, puisqu'ils se produisent régulièrement au concert.
1: Ouais, tant que Siam, qui se produira d'ailleurs dans le Festival Off d'Avignon, on le note cette année, Chapelle de l'Oratoire, ce sera du 14 au 22 juillet, 22h15. Bien d'autres dates tout au long de l'été dans toute la région. Je vous avais promis, dites donc, le nouveau titre de Taylor Swift. Le voici, c'est Opalite. Avec ça, on se rapproche des infos de 6h30. De la météo toujours humide, et puis aussi de l'horoscope de Cathy, Catherine Viguier.

0: C'est vrai qu'il régale le nouveau titre de Taylor Swift en découverte ce mardi matin dans Ici Matin. Le titre c'était Hoplite. Est-ce que votre horoscope du jour va régaler? Il y a des signes pour qui ça va bien se passer, peut-être le vôtre. Mais vous le saurez juste après ceci.
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0: Et la journée qu'on démarre autour d'un bon café avec, on l'espère, des bonnes nouvelles de notre horoscope du jour. Elle est arrivée, à Catherine Viguier. Bonjour Catherine.
4: Bonjour Hugo.
0: Bon, dites donc, ce mardi, est-ce qu'on parlerait d'un signe en particulier?
4: Du Sagittaire, mais pas que.
5: Bélier, vous aurez soif de voir ailleurs, d'apporter une note de fantaisie à votre quotidien.
6: Taureau, on vous sollicite pour défendre vos intérêts. Bon, vous saurez aussi défendre les vôtres.
7: Gémeaux, ne restez pas triste. Voyez haut, grand, quelqu'un vous trouve chouette et vous attend.
8: Cancer, vous aspirez à un meilleur travail et vous avez des plans, un plan en particulier.
9: Lion, ça se passe bien si vous restez ouvert aux avis contraires. Aujourd'hui, vous allez pouvoir avancer.
10: Vierge, s'il y a des tensions, vous verrez, elles seront vite atténuées avec une solution en vue.
11: Balance, essayez de prévoir une pause qui vous emmène ailleurs, qui vous fasse respirer un autre air.
12: Scorpion, vous ferez fructifier vos biens avec force, ce qui ne vous empêchera pas d'être respectueux.
13: Sagittaire, journée idéale pour faire part de vos émotions et si elles sont ancrées au fond de vous, sortez-les, parlez.
14: Capricorne, vous illuminez le cœur d'un être cher et il vous le rendra bien, loin des projecteurs.
15: Verseau, en famille, ne croyez pas que la partie est perdue, au contraire, il faut persévérer.
16: Poisson, ça se passe bien, vous verrez, on vous aime plus que ce que vous pouvez le croire.
17: Et pour nous tous, on essaie un nouveau truc qui nous enchante.
0: 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Bon, l'horoscope de Catherine Viguier, évidemment, la réécoute avec le site de la radio, c'est ici.fr. À suivre vos infos de 6h30, la météo en Vaucluse, et puis on écoutera Hong Kong Star de France Gall.
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0: Voilà, alors de se tirer un bon coup et de vous souhaiter un bon réveil. Bonjour, merci d'écouter Ici Matin, merci de nous retrouver, pourquoi pas sur le canal 3 de la TNT, sur l'appli ici, vous découvrez aussi les coulisses du studio. On est bien ensemble et on va évidemment aussi s'informer ici en Vaucluse. L'info de ce mardi 5 mai avec Anne Domès. Bonjour Anne.
18: Bonjour Hugo, bonjour à tous.
0: Et justement, donc à la une de l'info d'ici aujourd'hui.
18: On va revenir sur la mesure, l'extension de la mesure des repas à 1 euro à tous les étudiants. Vous allez voir, ça fait des heureux à l'Université d'Avignon.
0: 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L'info ce mardi également, ça va se passer avec Aude Razo qui nous rejoint déjà à 6h30 pour faire le tour de lecture en 90 secondes. Aude.
19: Le patron du Tour de France, Christian Prudhomme, est ravi de la participation de la jeune pépite Paul Sexas à la Grande Boucle cet été. Il réagit à notre micro ici, il salue une très belle nouvelle.
20: Je n'ai pas vu un tel élan depuis Bernard Hinault. Certes, il n'a que 19 ans, mais c'est d'ores et déjà un champion du présent.
19: Le Français Paul Sexas, il deviendra dans 2 mois le plus jeune coureur sur le Tour depuis 1937. L'Académie de médecine demande une nouvelle fois la vaccination obligatoire de tous les soignants contre la grippe. Elle estime que les infections grippales sont très sous-estimées au sein des hôpitaux et des EHPAD. La flambée des prix à la pompe a engendré pour l'État 190 millions d'euros de recettes fiscales supplémentaires en mars-avril. Sébastien Lecornu, le Premier ministre, promet que les surplus serviront intégralement à financer les aides à la pompe déjà annoncées. La crise énergétique ne doit, dit-il, enrichir personne. Les fortes pluies sont de retour en ce mois de mai et voilà qui comptera contraste avec avril. La France vient de vivre le quatrième mois d'avril le plus sec depuis 1959. Les villes de Cannes, Nice et Le Mans n'ont pas reçu une seule goutte d'eau le mois dernier. Image forte hier soir à la Nuit des Molières. Muriel Robin reçoit un Molière d'honneur, très émue. Elle a demandé au ministre de la Justice, Gérald Darmanin, de renoncer à son texte de loi d'accélération des procédures judiciaires. Un viol, dit Muriel Robin, ça ne se négocie pas, ça se juge. Je vous demande d'être à la hauteur de ce fléau. Merci Audrey Azo. Et donc la faute ici, c'est le soulagement des étudiants de l'Université d'Avignon qui vont tous pouvoir manger à la cantine pour 1 euro. La mesure réservée jusqu'ici aux élèves boursiers a été étendue hier à tous les étudiants et ça va changer la vie de beaucoup de jeunes. Au restaurant universitaire d'Avignon, les équipes s'attendent à une augmentation du nombre de repas qui pourrait passer de 1200 à 1500 par jour. Alors elles s'organisent, Marion Bernard.
2: Et pour informer tout le monde, Céline Pierre, la directrice des restaurants universitaires d'Avignon, fait elle-même de la pédagogie sur ce dispositif auprès des étudiants dans la file du resto, le plateau à la main.
21: Et en fait, il faudrait charger votre compte, ça sera plus rapide. D'accord ?
22: Pour un étudiant, je pense que même un repas avant tel qu'il était, le tarif, ça pouvait peser, quoi.
23: C'est tout, bon, bon appétit.
24: 1 euro, je trouve que c'est rien pour avoir un repas complet.
25: Il y a du poisson, il y a du végétarien. Bon, c'est vrai qu'il y a souvent du blé ou des pâtes, enfin voilà. Mais franchement, pour 1 euro, on va pas se plaindre, quoi. Il y a le dessert, la salade.
26: On mange bien, mais c'est souvent la même chose.
24: Bah après, pour l'instant, c'est comme ça, mais c'est vrai qu'on a peur que ça régresse parce qu'il y aura moins d'argent.
2: En cuisine, ça usine dur au fourneau comme à la vaisselle. Jean-François Faure est chef cuisinier du campus.
27: Là où ça nous fait le plus peur, on va dire, c'est le volume des gens en fait, qui vont venir manger, qu'il faut gérer en fait. C'est là où on ne sait pas où on va. Voilà. Il y aura plus de préparation. Et au niveau national, on pense 13% d'augmentation. Par l'habitude, on se dit plutôt 20 ou 25, voire 30. Le plus dur sera septembre en fait.
2: La rentrée test grandeur nature où l'on saura aussi si des renforts de postes parmi les 200 promis par le gouvernement seront attribués dans le Vaucluse. En attendant, Marc Bruand, patron du CROUS de l'Académie Avignon-Aix-Marseille, se dit conscient du surcroît de travail pour les équipes.
28: On a des formations. On va aussi beaucoup travailler sur un accompagnement direct, notamment sur les gestes et postures, hein, qu'on va renforcer pour les agents. L'objectif, nous, c'est de pas créer de difficultés complémentaires pour eux.
2: Et l'autre mission, c'est de ne pas baisser en qualité, comme le dit la directrice du restaurant universitaire.
22: C'est la quantité qu'il va falloir ajuster. On a des prestataires donc au marché, et la qualité, ça, on va pas baisser en qualité. Après, il faut que ça suive derrière en préparation. Ce galop d'essai va permettre de se réajuster pour le mois de septembre.
2: Entre l'achat de matériel et le surcroît de travail, les restos universitaires d'Avignon attendent donc un coup de pouce gouvernemental de 60 à 70 000 euros, peut-être plus si un ajustement est possible à l'automne.
19: Et pour 2026, le gouvernement met 50 millions d'euros sur la table dans ce dossier pour des renforts humains et de matériel, et surtout pour compenser le manque à gagner, puisque le coût réel d'un repas est d'environ 8 à 9 euros.
0: Dans le journal de 7h, nous reviendrons ce matin sur l'anniversaire de la mort d'Éric Masson.
19: Ça fait 5 ans, jour pour jour, que le policier a été tué sur un point de deal de l'Intramuros d'Avignon. Un temps de commémoration est prévue ce matin au commissariat où l'émotion est toujours très vive.
0: On évoquera également les renforts qui arrivent aux urgences de l'hôpital de Carpentras.
19: Des médecins de Cavaillon viennent prêter main forte à leurs collègues. Résultat, les urgences de Carpentras peuvent de nouveau ouvrir 7 jours sur 7 et 24 heures sur 24. Elles étaient fermées de 13h30 à 6h du matin depuis un an et demi. La météo,
0: la météo, la météo avec une journée bien plus calme que celle d'hier, vu comme c'est tombé hier.
19: On s'y attendait, on l'avait annoncé,
0: oui,
19: quand même.
0: Mais c'est bon pour le jardin.
19: Oui.
0: Je pense que quand le soleil va revenir là-dessus, là, ça va être une éclosion dans le jardin.
19: De petites fleurs.
0: De petites fleurs partout et tout, des belles odeurs. Pour l'instant, ça reste encore un petit peu humide. On n'oublie pas le parapluie, même si le ciel sera parfois un petit peu dégagé. On peut apercevoir quelques éclaircies. Ciel peu nuageux, nous dit Météo France, sur quasiment tout le Vaucluse. Et ce sera même encore plus beau à l'extrême sud du département. Seulement, on a aussi parfois quelques gros nuages qui reviennent pour nous offrir quelques averses faibles. C'est la tendance météo, donc vous le comprenez, c'est assez variable pour cette journée. De mardi, avec un tout petit vent de secteur sud jusqu'à 20 km/h et des températures maxi qui vont repasser au-dessus des 20 degrés. Ainsi, je vous annonce 21 degrés cet après-midi à Sauveterre et Avignon, 21 degrés à Courthézon, 22 sur Orange, vous aurez 21 à Kéran, 21 à Puyméra, il fera 18 degrés à Sainte-Trini, au nord du Ventoux. Je ne remets plus le nom du Ventoux. Non, mais il y a des matins.
19: Il a plein de petits surnoms. Hein.
0: Oui,
19: le Mont Chauve, le géant de Provence.
0: Il y en a un autre ?
19: Et le Mont Ventoux.
0: C'est son nom officiel. Ça, par contre, bon, 21 degrés à Beaugnieux cet après-midi. Ainsi qu'à Auribeau ce matin. Est-ce que vous avez déjà une petite tendance des températures? Est-ce qu'il fait frais? Est-ce que ça papote déjà sur le Facebook ici, Vaucluse?
18: Oui, bien sûr, ça papote. Ça s'échange des photos de fleurs et de belles cerises. Nombreux hein, déjà à nous mettre vos photos. Et les températures, 14 degrés ce matin sur Avignon, nous dit Mickaël. 12 degrés, justement, face au Ventoux chez Noël. Il fait, je vous en donne encore une. Allez.
0: Oui, volontiers.
18: 13 degrés à Tavel chez Magui. Et puis 14 à Crillon-le-Brave chez Claudie.
0: Elles sont belles, les cerises de France.
18: Ouais.
0: Ah oui, je regarde ça, dis donc, je suis en train d'essayer de zoomer pour voir si ça a été piqué par la mouche.
18: Mais c'est pas des cerises. Non, mais c'est pas des cerises de cette année. Elles sont pas encore là,
0: mais
18: les cerises
0: si,
18: de cette année.
0: Si.
18: Bah. Vous avez des cerises, vous, en...
0: Oui.
18: Ah bon.
0: Oui.
18: Mmh.
0: Oui.
18: C'est ça, oui.
0: Oui. Mais piqué. Voilà. Bon. On papote de tout ça. Si vous avez des belles photos de votre cerisier prise en 2026, venez convaincre Anne que vous avez des belles cerises. Pour ça, rendez-vous sur notre page Facebook où on fait la météo avec vous. Et au téléphone aussi, hein, Séverine nous attend. 04 90 14 04 04.
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0: Vous voulez pas quand même que je vous fasse un clafoutis?
18: Très bonne idée.
0: À vos risques et périls. Bon, France Gall qui chante Hong Kong Star pour vous accompagner lors du petit déj. C'est tellement mieux avec ici matin, ici Vaucluse. Bon réveil, bienvenue. 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

0: Hong Kong Star avec France Gall, belle destination. Tiens, ce matin, à propos de destination, je vous rappelle que ici Vaucluse vous offre la possibilité de repartir avec 10 000 euros de vacances. On va accueillir Maxime Perron, tiens, pour boucler un petit peu la valise ce matin. Bonjour Maxime.
1: Oui, avec Bellembras, c'est ça?
0: Oui. C'est quoi le principe du jeu si on veut jouer?
1: J'ai testé Bellembras en avril, là, c'est super.
0: Ah, ok.
1: Ah, vraiment.
0: Donc vous conseillez de jouer.
1: Allez, les yeux fermés.
0: Le principe du jeu, tous les jours, on écoute un disque rayé.
1: Rayé, ça veut dire qu'il se répète.
0: Oui.
1: Et en fait, ce mot, il faut bien le retenir. Vous le notez sur une petite feuille de papier.
0: Il y en
1: a
0: 5.
1: Fin de la semaine,
0: lundi,
1: c'est ça.
0: Mardi, mercredi, jeudi, vendredi.
1: Ça fait une phrase.
0: Ça fait une phrase magique.
1: Et si on vous appelle, il faut dire la phrase.
0: Et en comptant, il faudra quand même rentrer à la fin de la semaine la phrase sur le site de la radio, ici.fr. Et si Willy Rovelli vous appelle dimanche entre 10h et 13h, alors là, 10 000 euros de vacances grâce à ici Vaucluse. Le premier mot, c'était hier, on s'en rappelle. On le dit, on le dit pas?
2: Bon, on peut dire.
0: Ceux qui étaient pas là. C'était une chanson de Julien Clerc. Ça reste entre nous. Hein. C'était Hélène.
1: Hélène.
0: Voilà.
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0: Et officiellement, bonjour Maxime pour le saviez-vous.
1: Bonjour Hugo, bonjour Anne et bonjour le Vaucluse.
4: Bonjour Maxime.
0: Tous les matins, des belles histoires que vous nous racontez donc sur le Vaucluse à cette heure-ci. Aujourd'hui, on est en mode barbecue, également randonnée et même usine en pleine nature. Ça fait beaucoup de choses. Hein. Dans les collines du Ventoux, qu'est-ce que c'est que cette histoire?
1: Vous avez fait un peu des barbecues ou pas cette semaine?
0: Pas plus tard que ce week-end.
1: C'est vrai?
0: Oui.
1: Moi aussi, j'en ai fait deux. Bon, bref, justement, au moment de mettre le charbon de bois, j'ai eu une révélation. Je raconte cette histoire du charbon, quand même, une histoire m'est venue. Est-ce que ça vous dit, donc, les amis, de marcher en pleine nature et d'apprendre un petit bout d'histoire du Vaucluse, direction Ville-sur-Ozon, une petite balade de 8 km, ça va. Ça peut le faire, en famille, tranquille, hein,
0: tranquille,
1: on prend pas la tête. Une balade et une énigme en plus à résoudre, parce que je vais vous parler d'un métier, plutôt d'un ancien métier qui a disparu aujourd'hui, mais qui a existé il n'y a pas si longtemps que ça, Ville-sur-Ozon. Il existe en fait un circuit qu'on appelle le sentier des charbonnières.
0: Ouais.
1: Une balade tranquille, mais surtout un vrai retour dans le passé. Je m'explique, parce que jusqu'au début du XXe siècle, la forêt, là-bas, c'était pas juste pour se promener, hein, c'était surtout un lieu de production, une zone de production, une usine à charbon. Le charbon de bois qui était indispensable pour chauffer les fours, faire tourner les fonderies, travailler le cuir. Donc sans charbon, pas d'industrie. Et donc dans ces collines vivaient des charbonniers, des hommes souvent venus d'Italie au XIXe siècle qui s'installaient comme ça dans les bois avec leur famille. Hein. Ils vivaient dans des cabanes en pierre sèche ou en bois d'ailleurs, dans la nature. C'est assez dingue aujourd'hui de se projeter dans tout ça. Ils étaient plutôt isolés au milieu de la forêt, avec pour seul repère la fumée de leur propre feu.
0: Et comment ils fabriquaient alors ce charbon concrètement? J'en ai aucune idée.
1: Non mais moi j'ai
0: fait cuire du bois.
1: Ouais, mais c'est ça. C'est là que ça devient intéressant. Imaginez donc une grande plateforme circulaire parfaitement plane au cœur de la forêt. Alors sur le sol, le charbonnier empile les bûches en fait, les unes contre les autres en cercle. Petit à petit, ça forme un dôme comme un peu, vous savez, un tipi d'Indien, voyez?
0: Oui, on a l'image.
1: Vous avez l'image? Un gros tas de bois organisé autour d'un trou central qu'on appelle la cheminée. On parle de plusieurs dizaines de tonnes de bois, hein, pas juste quatre bouts de bois pour allumer votre barbecue, d'accord? Et ensuite, on recouvre tout ça de feuilles mortes, de terre, comme une peau en fait, pour enfermer le tout. Vous avez l'image?
0: Oui.
1: Et là, on allume le feu par le centre. Le but, c'est pas de brûler le bois, mais donc de l'étouffer. Et c'est comme ça en fait, parce que faire en sorte qu'il chauffe lentement sans flamme, presque sans oxygène, c'est comme ça que le bois se transforme en charbon. Voilà. Et ça demande une surveillance constante. Faut imaginer un jour et nuit. Pour ça qu'ils vivaient sur place, en fait.
0: Oui.
1: Bon. Désormais, vous savez comment ça se fabrique, donc, le charbon de bois. Le charbonnier ajustait ensuite des petits trous d'aération. Il écoute, parce que ça s'écoute, le charbon de bois, j'ai appris. Et surtout, on observe la fumée. C'est un vrai travail de précision.
0: Et aujourd'hui, est-ce qu'on voit encore quelque chose de tout ça?
1: Ben oui. Non mais c'est ça qui est fascinant. Je vous ai mis les photos sur l'appli ici. Quand vous marchez sur ce sentier, donc, vous tombez sur des sortes de petits cercles au sol, des zones plates, parfois un peu creusées. Ce sont en fait des anciennes charbonnières.
0: Ah, ce sont des traces.
1: Voilà. Il y en a une vingtaine à peu près.
0: D'accord.
1: Sur ce parcours.
0: Incroyable.
1: Donc là, vous pouvez faire la balade, vous dites rien à votre famille, puis vous y allez, puis, vous savez ce que c'est, ce petit rond, petit peu noir là?
0: Hein?
1: Bah, c'était une charbonnière. Il y a aussi quelques restes d'abris aussi, des abris un peu écroulés. C'est vraiment une industrie, voilà. Donc moi, je connaissais pas, mais ça existait chez nous à Ville-sur-Ozon. Une industrie qui est partie en fumée. Bon, je vous ai mis l'adresse de la balade sur ici.fr, évidemment, parce que il faut y aller. Franchement, c'est sympa pour le printemps.
0: Et
1: en plus, c'est sympa. On est en plein cœur de la nature, quoi.
0: Et c'est super. Et comme ça, du coup,
1: donc,
0: on verra.
1: Quand vous mettez votre charbon, maintenant, vous savez.
0: Ce que j'allais dire, quand on verra notre prochain barbecue, vous aviez mis quoi sur votre barbecue vous, ce week-end?
1: Ah, j'ai mis des brochettes de bœuf.
0: Ah,
1: incroyable. Ah. Avec des saucisses aux herbes.
0: Saucisses aux herbes. Aux herbes. Eh ben oui. La Provence sur votre barbecue. Merci Maxime pour cette belle histoire. Le saviez-vous? Notre veto qui arrive lui aussi dans un instant. Le veto vauclusien pour nous dire pourquoi, quand et comment faire un détartrage pour nos animaux de compagnie.
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0: Il est arrivé, Aymeric Gontier, notre veto tous les matins dans Ici Matin à 6h45. Bonjour Aymeric.
8: Bonjour Hugo.
0: Alors ce matin, donc, on parle de l'entretien de la santé buccale de nos animaux. Parce que comme nous qui devons aller chez le dentiste, eh bien nos loulous doivent faire vérifier le tartre par exemple. Alors docteur, pourquoi c'est important de détartrer justement les dents de nos animaux ?
8: Le tartre, c'est un véritable nid à microbes, à bactéries. Alors déjà, il participe à la mauvaise haleine de vos animaux, mais ces bactéries sont aussi responsables d'un danger méconnu. Elles peuvent aller coloniser l'enveloppe du cœur et provoquer ce qu'on appelle une péricardite. Chez les animaux, les caries sont rares, mais le tartre peut décoller la gencive, provoquer de l'inflammation, donc une gingivite, et conduire au déchaussement des dents. Les gingivites peuvent être douloureuses et diminuer l'appétit de vos animaux, ce qui peut ensuite impacter leur santé. Le tartre va se déposer plus facilement en fonction du type d'aliment et de l'utilisation ou non des produits d'hygiène pour ralentir son dépôt sur les dents. Alors ça veut dire utiliser du dentifrice et brosser les dents de votre animal, c'est possible, proposer des lamelles à mâcher ou utiliser un produit spécial dans sa gamelle d'eau.
0: Comment ça se passe un détartrage donc pour nos animaux ?
8: Ça se passe sous anesthésie générale, avec un appareil spécial qui va décrocher le tartre, avec un jet d'eau et des vibrations. Et si les dents sont déchaussées ou qu'elles bougent, le détartrage va retirer aussi ce qui tenait les dents, et les dents peuvent donc tomber. On a aussi parfois besoin de les arracher si elles bougent beaucoup pour le confort de l'animal. Si beaucoup de dents sont concernées, on peut avoir besoin d'adapter l'alimentation ensuite. On aura aussi besoin d'antibiotiques s'il y a des plaies dans la bouche, ou alors pour assainir la bouche après la manipulation du tartre.
0: Bon, quand est-ce qu'on prévoit donc un détartrage ?
8: Généralement, on n'a pas besoin de le faire chez les jeunes. Idéalement, on n'attend pas que le tartre vienne jusqu'à déchausser les dents avant d'intervenir. Il faut le prévoir dès qu'il est assez visible. Une visite annuelle chez le vétérinaire va lui permettre de regarder, de vérifier et de vous conseiller sur la nécessité de le faire ou non.
0: Merci Aymeric. 6h48. Oh, la météo chez Alain Travaillant. 50 mm d'eau tombée hier. 12,5 déjà ce matin. Le ciel est toujours assez nuageux. Quelques pluies, ça devrait peut-être se dégager. À court d'idées lectures. Un vrai bon plan à vous proposer dans quelques minutes qui vous emmènera à lire sur la Sorgue. Ce sera juste après Earth, Wind & Fire et September. Bon réveil, bon café.

0: Il n'y a pas d'heure pour ce titre disco funk, ambiance cuivre. On adore ça à 6h50, le réveil en musique avec ici Vaucluse. C'était les Earth, Wind & Fire. Calogero, belle chanson française, un jour au mauvais endroit, à suivre dans une petite minute.
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0: Cette petite minute qu'on va mettre à profit pour se détendre et prendre la direction de Lille sur la Sorgue. Voilà, un petit peu de fraîcheur pour ce très joli rendez-vous littérature qui vous y conduira du 13 au 16 mai prochain, nouvelle édition de Lire sur la Sorgue. Les auteurs seront présents et vous allez récupérer, vous, 10 livres que vous ferez dédicacer justement par ceux qui vous donnent rendez-vous lors de l'apéro des auteurs. Ce sera le vendredi 15 mai entre 18h30 et 20h. Vous dire qu'il y a du beau monde hein, pour cette nouvelle édition. On se rappelle déjà Mazarine Pinjot qui est la marraine de l'édition. Parmi les auteurs qu'on attend, Michel Bussy, Bartabas, on vous a posé une question sur lui hier, l'auteur américain Douglas Kennedy. Le but du jeu donc, c'est de vous poser tous les matins une question jusqu'à vendredi. On va rentrer votre nom dans l'ordi qui sélectionnera vendredi celle ou celui qui repartira avec cette sélection de 10 livres. Parmi les invités que j'ai pas cités, François Morel, comédien, auteur, metteur en scène, chanteur, agitateur, accessoirement chroniqueur radio. On adore aussi quand il écrit et publie ses chroniques régulièrement. Il le fait chez De Noël avec un gros succès. Et ce comédien, eh bien, on l'avait découvert sur Canal+, avec d'autres comédiens, Yolande Moreau, Bruno Locher, Olivier Saladin, Philippe Duquesne, dans un programme court dans lequel on suivait une galerie de personnages assez loufoques. Générique. Bon, on écoute un petit extrait de tout ça, et vous allez nous dire dans la foulée quel était le nom de ce programme avec ses sketchs désopilants.
3: Quel bonheur de te retrouver, mon Philippe. On t'avait un petit peu perdu de vue, hein, je crois que tu étais parti.
4: Sur les routes.
3: Sur les routes.
4: Sur les routes, sans arrêt.
3: De France et de Navarre.
4: Comme on dit.
3: Hein, en gala.
4: Gala.
3: Et on a dû sûrement te demander ta fameuse imitation.
4: Hein. Le classique, évidemment.
3: Celle qui est un petit peu ton must.
4: Raymond. Allez, un petit clin d'œil.
3: Allez.
4: Un petit clin d'œil.
5: Ouf, ouf, ouf. Oh.
0: Bon, le nom de ce programme, si vous l'avez, vous nous appelez 04 90 14 04 04. Avec un petit peu de chance, vous allez croiser François Morel qui dédicacera un de ses ouvrages pour ce rendez-vous Lire sur la Sorgue. Voici Calo.

0: toujours au mauvais endroit. Le bon endroit pour l'applaudir cet été, ce sera Vaison-la-Romaine. Il sera Calogero en concert au Théâtre Antique de Vaison-la-Romaine. Notez ça dans votre agenda estival. Vivement le 4 juillet, on va pouvoir l'applaudir au Théâtre Antique. Quand je dis on, vous allez pouvoir l'applaudir. Pourquoi ? Parce qu'on vous offrira vos places, évidemment, ici Vaucluse. Et sur le coup, comme sur ce coup littéraire, le beau festival Lire sur la Sorgue avec ses nombreux auteurs qui vous donnent rendez-vous à Lille sur la Sorgue du 13 au 16 mai prochain. Peut-être que Cyril aura l'occasion d'aller faire dédicacer son dernier ouvrage par François Morel. Il est avec nous ce matin, Cyril, depuis Carpentras. Bonjour Cyril.
1: Bonjour Hugo, bonjour l'équipe, bonjour le Vaucluse.
0: Et ben voilà, et ben c'est parfait. Et vous, vous aimez bien lire, alors plutôt l'été, hein, quand les vacances sont arrivées.
1: Oui, voilà, quand j'ai un peu plus de temps devant moi, ou pendant les petites vacances. Là, pendant les petites vacances, j'ai lu un roman BD. Le titre, c'est La bibliothécaire d'Auschwitz. Très très chouette roman.
0: Oui, j'imagine un peu dur, vu le nom de
1: Oui, ouais, de oui, oui mais bon, ça fait partie des choses qui se sont passées, il ne faut pas oublier le passé.
0: Et sous cette forme de roman BD, effectivement, de roman graphique, ça peut être aussi intéressant de se plonger dans cette lecture.
1: C'est facile, ouais. C'est agréable.
0: Redonnez le nom pour celles et ceux qui ont envie de le lire aussi.
1: La bibliothécaire d'Auschwitz.
0: Ouais, très bien. Et je disais donc François Morel qui sera là donc du mercredi 13 au samedi à 16 mai à Lire sur la Sorgue. On a écouté un extrait d'un des sketchs de ce programme court qu'on voyait à l'époque sur Canal+. Il s'agissait de...
1: Excusez-moi, j'ai pas entendu.
0: Il s'agissait de quel
1: Les des chiens, pardon.
0: Les des chiens. Voilà.
1: Ouais.
0: Eh ben, c'est grandement validé pour votre numéro de téléphone. Ça y est, hop, enter, je le rentre dans l'ordinateur de la radio et on verra si vendredi il recompose votre numéro pour vous offrir cette sélection de 10 bouquins. Bonne route, Cyril, je vous entends sur la route du boulot ce matin.
1: Oui, voilà, je vais au boulot, là, je vais au lycée.
0: Bon,
1: écoutez, merci à vous, bonne continuation à tous et peut-être à vendredi, bonne semaine.
0: Ouais, il faudra être là, c'est férié, mais il faudra quand même être là.
1: Je serai sur la route. Et pas de soucis.
0: Eh ben oui, ça bosse quand même les jours fériés. Nous aussi, on sera là. Merci Cyril. Bonne journée à vous.
1: Merci à vous. Au revoir. Bonne journée à vous.
0: Comment s'habiller au mois de mai ? Tiens, la réponse avec l'humour en tube de Fred Ballard.
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0: Ah, on a beau savoir qu'en mai on fait ce qu'il nous plaît. Fred Ballard a remarqué que trouver son style printanier, c'était pas évident. Alors elle a demandé de l'aide à des stylistes de haut vol dans l'humour en tube.
8: J'ai regardé, en ce moment, il faut s'habiller comme ça. Je peux pas être mal habillé, je suis habillé comme tout le monde.
9: On peut pas être autant à se tromper. Bon.
10: Alors si, c'est tout le problème. Parfois, on suit la mode sans se poser de questions et parfois, il est nécessaire de se demander pourquoi on porte ce pantalon parachute et ce t-shirt extra large. Parce que la tendance est au confort.
8: Je finis toujours dans des vêtements de sport. Je me dis, si les sportifs de fou, là, ceux qui font des efforts tous les jours et tout, eux, ils sont bien là-dedans. Imagine-moi. Qui fait absolument rien de sa life. C'est sûr, je vais être au max. Et c'est exactement ce qui se passe. Je ne fais rien dans un équipement professionnel.
10: Voilà, sportif de haut niveau et humoriste de stand-up, tous en survêt pour se muscler les abdos et les zygomatiques. En mai, fais ce qu'il te plaît, Roman Frécinet, parce que le pire au printemps, c'est pas se survêt.
11: Mais le vrai fléau, c'est la multiplication de ses collègues qui cherchent votre approbation. T'as vu, on sait plus comment s'habiller. Tu n'as jamais su t'habiller, Martine. Tu portes des jupes trois quarts avec des cuissards, on sait pas si tu bosses à la compta ou si tu fais de la figure dans les Trois Mousquetaires. Tu mets des boucles d'oreilles de prof d'allemand, un sac à dos d'Omio, ça arrête de nous embêter. Comment s'habiller, Martine ?
10: Voilà, donc en mai, évitons d'énerver Alison Wheeler et faisons ce qu'il nous plaît au niveau fringues, cuissard et survêtements, tout est permis, même si c'est pas Jojo, c'est très rigolo.
0: Merci Fred Ballard pour l'humour en tube tous les matins avant les infos de 7h. Il est 7h justement.
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0: Bienvenue les Vauclusiennes et les Vauclusiens, 7h, nous sommes le mardi à 5 mai, l'info avec Anne Domès. Anne, un jeune homme tué par balle hier soir à Avignon.
4: La victime âgée de 18 ans a été abattue en pleine rue un peu avant 23 heures. La fusillade s'est déroulée rue Verdi dans le quartier Montclar, le où les tireurs sont en fuite. Un temps de commémoration prévu ce matin à 11h30 au commissariat d'Avignon en hommage à Éric Masson, le policier tué sur un point de deal de l'Intramuros il y a 5 ans, jour pour jour. C'était le 5 mai 2021, rue Rateau, dans le quartier des Teinturiers. Depuis, cette rue a été réaménagée, une plaque commémorative a été fixée, le square du quartier a été rebaptisé Square Éric Masson. Et si les choses se sont apaisées, les riverains le disent, ils n'oublieront jamais. Michel Thomassy habite à quelques mètres du lieu du drame.
12: C'est vrai que chaque fois que je passe dans cette rue, avec son aménagement, je vois le côté, l'embellissement que ça a procuré. Et je ne peux pas passer en me disant « c'est beau » sans me dire « Il y est resté, quoi.
13: Oui, donc dès que vous marchez dans cette rue, en fait, vous pensez à lui.
12: Oui, il est là, ouais. On sent sa présence, quelque part. Même si elle n'est pas forcément délibérée, consciente, elle est sous-jacente. Ouais, les gens qui nous quittent, ne nous quittent jamais totalement.
4: Et on revient sur ce triste anniversaire à 7h45 avec l'invité d'ici matin, Emmanuel Déjard. C'est le directeur interdépartemental de la police nationale dans le Vaucluse. Il sera en direct avec nous dans le studio.
0: Un jeune homme de 19 ans, sérieusement blessé dans un accident de la route hier matin à Villeneuve-les-Avignons.
4: Il a fait une sortie de route pour une raison encore inconnue et il a percuté une pile du pont SNCF. Il a été transporté dans un état grave au centre hospitalier d'Avignon. À Carpentras, les urgences de l'hôpital retrouvent un fonctionnement normal 7 jours sur 7, 24 heures sur 24. À côté d'aujourd'hui, les patients sont de nouveau accueillis nuit et jour. Ça faisait un an et demi que seules les urgences vitales étaient prises en charge après 13h30, faute de personnel. Mais la direction a mis en place une fédération médicale inter-établissement pour pallier le manque de soignants, Dimitri Morgado.
14: Ce dispositif a été mis en place il y a 2 mois. Concrètement, il permet à des médecins de l'hôpital de Cavaillon de venir donner un coup de main à celui de Carpentras, le directeur des deux établissements, Pierre Pinzelli.
15: L'idée, c'est de faire en sorte que dans ce contexte de pénurie de ressources médicales, eh bien, on puisse jouer cette complémentarité.
14: Une complémentarité qui permet donc d'accueillir à nouveau tous les patients jour et nuit. Un vrai soulagement pour Virginie Frisée. Elle est aide-soignante aux urgences à Carpentras et représentante syndicale Force Ouvrière.
16: C'est une très bonne nouvelle. Ça donne un souffle et un espoir à tout le monde. Et aux patients et aux soignants qui vont pouvoir travailler plus sereinement.
14: D'autant que les derniers mois ont été particulièrement compliqués à vivre pour les personnels des urgences.
16: On se posait la question de savoir si ça allait durer et si on allait passer à la fermeture de nos urgences ou pas. On se faisait du souci pour nos postes à nous et puis pour la population où il n'y avait plus rien.
14: Une nouvelle donc qui donne de l'espoir à la fois aux soignants mais qui va sans aucun doute soulager également les patients.
4: Le centre hospitalier de Carpentras précise quand même qu'il est conseillé de contacter son médecin traitant ou de faire le 15 avant de se présenter sur place.
0: Ici Vaucluse 7h04, Anne, deux personnes interpellées dimanche sur le parking de l'Intermarché de Cavaillon en flagrant délit de vol.
4: Elles étaient en train de démonter les 4 roues d'une voiture. Elles ont expliqué qu'elles croyaient le véhicule abandonné, ce n'était pas le cas. Elles devront en répondre devant la justice.
0: Un bon carburant pour récompenser les clients.
4: Oui, c'est l'idée d'une commerçante vauclusienne. Alors que les prix continuent de grimper à la pompe, Jessica Boudon, qui gère 3 boutiques de vêtements, Jessimode à Orange, Bolène et Vaison-la-Romaine, propose des cartes carburant de 15 euros dès 150 euros d'achat, 30 euros pour 250 euros d'achat. Une initiative pour aider les clients dans un contexte compliqué, assure Jessica Boudon.
17: On a mis cette opération en place tout simplement pourquoi ? C'est le sujet du moment, c'est d'actualité. Nous, on le voit hein, tous les jours au quotidien, les clients rentrent, sont hésitants. Pour ne serait-ce qu'un t-shirt ou autre, eh ben, ils sont là, c'est compliqué. Donc on s'est dit, qu'est-ce qu'on peut faire ? Qu'est-ce qu'on peut mettre en place pour nous les aider ? Donc on a réfléchi à une simple opération commerciale. Bon, c'est basique. On s'est dit, pourquoi pas leur offrir leur carburant ? Et c'est vrai qu'il y a un impact, on le voit, hein, ils sont contents dès qu'on leur en parle. J'ai même une cliente, quand j'y ai offert, elle m'a dit franchement merci, ça m'aidera à faire mon plein pour cette semaine.
4: Et l'opération va durer jusqu'à la fin du mois de mai. Et face à la hausse des prix à la pompe, le gouvernement promet de faire le point tous les 10 jours sur les surplus fiscaux générés par cette hausse. La crise énergétique liée à la guerre au Moyen-Orient ne doit enrichir personne, assure le Premier ministre. Sébastien Lecornu a dévoilé les premiers chiffres hier, en mars et en avril. La flambée des prix à la pompe a engendré 190 millions d'euros de recettes fiscales supplémentaires.
0: Les repas à 1 euro pour tous.
4: Depuis hier, tous les étudiants peuvent manger au restaurant universitaire pour 1 euro. La mesure réservée jusqu'ici aux boursiers est étendue à tous. Et la nouvelle en a soulagé beaucoup à l'Université d'Avignon.
18: Il y a du poisson, il y a du végétarien. Bon, c'est vrai qu'il y a souvent du blé ou des pâtes, enfin, voilà. Mais franchement, pour 1 euro, on ne va pas se plaindre, quoi. Il y a le dessert, la salade.
19: La quantité, ouais, c'est OK. Bah, après, moi, je mange beaucoup, mais...
20: Parce que moi, chaque fois, j'en veux moins. Mais je sais qu'on peut demander, est-ce qu'on peut en avoir un peu plus. C'est poisson, du blé et c'est des haricots blancs.
19: On a souvent du blé, des pâtes blanches.
20: Et ça, c'est un mélange d'artichauts et de carottes.
21: Ah, céleri, pardon.
20: Il y a souvent le poisson, du féculent et des légumes.
21: Oui, franchement, moi, j'aime bien. Moi, j'aime trop.
20: Moi, je veux trop des frites.
21: Si à chaque fois, on mange dehors, qu'on paye 5 euros, 10 euros, ça fait vite cher à la fin du mois, quoi.
20: 1 euro, je trouve que c'est rien pour avoir un repas complet.
21: Bon, bon appétit.
4: Et du côté des équipes du restaurant universitaire d'Avignon, on s'attend à un bon de fréquentation dès ce mois-ci. Le nombre de repas pourrait passer de 1200 à 1500. Le gouvernement débloque 50 millions pour compenser la mesure. L'université d'Avignon en attend 60 à 70 000 pour ses deux campus. Et puis, pas de Molière hier soir pour le directeur du Festival d'Avignon. Thiago Rodriguez était nommé dans la catégorie auteur francophone vivant. Il n'a pas été récompensé, mais sa pièce, Écube, pas Cube, créée à Avignon en 2024, a été remarquée puisque la comédienne principale, Elsa Le Poivre, a reçu le Molière de la meilleure comédienne dans un spectacle de théâtre public. Notez que la pièce La Cage aux Folles, mise en scène par l'ancien directeur du IN, Olivier Py, a reçu le Molière du meilleur spectacle musical. Et puis la pièce Made in France, programmée l'année dernière dans le Off au Théâtre Le 11, a reçu le Molière de la meilleure mise en scène de spectacle de théâtre privé. Et bonne nouvelle, elle sera de nouveau visible dans le prochain c'est off, toujours au 11, à 11h50, j'ai regardé l'horaire, Made in France.
0: Pour le Festival d'Avignon, c'est que vous suivez de très près l'actu du festival. On n'est qu'au mois de mai, mais c'est bien de noter déjà tout ça.
4: Il faut s'organiser à l'avance.
0: Absolument, vous avez raison sur tout. On passe à la météo, Anne.
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0: Oh, les rhumatismes, ça grince, hein, ce matin encore, hein.
4: C'est vous qui grinçez ?
0: Ben oui, on ne rajeunit pas. Hein. Vous avez vu toute cette humidité encore ? De l'humidité, il y en a chez Maryse qui vient de nous appeler depuis Le Pontet. Elle a 12 degrés, 94% d'humidité chez elle. Le ciel est toujours nuageux. Quelques gouttes de pluie pour confirmer que le ciel ce matin sera partagé entre nuages et petites éclaircies. Quand vous n'aurez pas d'éclaircies, vous aurez des nuages et parfois donc de rares averses. C'est ce que nous dit Météo France. On se rappelle d'ailleurs la vigilance jaune pour le département de Vaucluse, placé en vigilance jaune pour pluie, inondation, orage. Comme les départements voisins, ça veut dire gare, avec en plus un risque de crue pour le département du Gard. La Drôme, quant à elle, est placée en vigilance jaune aux orages. Et les Bouches-du-Rhône, on est là aussi sur une vigilance jaune aux orages. Voilà. Est-ce que vous avez des températures ce matin sur le Facebook?
4: Mais bien sûr, vous êtes très nombreux à nous indiquer vos températures. Il fait 11 degrés 1 à Rasto chez Nadine. Il fait 13 degrés à Pernes-les-Fontaines chez Françoise. Il fait 13 degrés aussi à Villeneuve chez Mado qui nous a posté la photo de sa fleur de cactus. Vous savez, ces fleurs très éphémères qui sont toujours incroyables.
0: Ah, oh, j'ai pas vu ça.
4: Bah, c'est Mado.
0: Mettez j'adore sur la photo. Vous pouvez faire cliquer, j'adore.
4: Bien sûr.
0: Il faut qu'on fasse un pique-nique, quelque chose sur les bords de la Barthelasse avec nos amis sur Internet. Il va falloir qu'on organise ça. On va y penser. Merci pour ces infos sur les réseaux sociaux, vos infos météo et infos trafic à faire passer à Séverine. 04 90 14 04 04.
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0: Et un titre qui va vous donner la pêche sur la route du boulot ce matin. Je vous souhaite bon courage. Le titre en question, c'est Don't Stop Me Now. Voici Queen.

0: on se remet sous la douche là. Ah là là, on se frotte sous les aisselles. Voilà, en écoutant Queen, Don't Stop Me Now. On adore. Guillaume Grand, toi et moi, qui chante sur Ici Vaucluse, avec également Étienne Dao. Ça, ce sera avant vos infos de 6h30. Et la météo du jour, toujours très humide.
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0: D'ici là, évidemment, pas mal de choses à vous proposer, notamment côté cadeau. 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D'ici là, et bien plus près de nous, il y aura aussi Mon œil avec David Oussiou. On va revenir sur le mensonge autour de Sophie la girafe. Non, elle n'est pas fabriquée en France.
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0: 7h14 alors pour ce rendez-vous d'actu. Mon œil, le regard de David Oussiou sur l'actu. David, la dernière révélation de Mediapart a de quoi décevoir des millions de Français, nous décevoir. Sophie la girafe n'est plus fabriquée en France.
4: Qu'est-ce que c'est que cette histoire? Sophie, ce jouet, celui qu'on a tous eu entre les mains, ou dans la bouche, soyons honnêtes. Si t'avais pas Sophie dans ton berceau, t'avais raté ta vie de bébé. La girafe offerte en disant c'est français, c'est naturel, c'est sain. 65 ans de caoutchouc naturel, de Haute-Savoie, de savoir-faire français. Sauf que non, selon Mediapart et l'entreprise Vully, qu'il reconnaît, le jouet arrive en réalité par conteneur depuis la Chine. Mais alors l'usine de Rumilly que la presse a pu visiter, eh ben une vitrine, on plaçait 4 ou 5 personnes dans l'atelier avec de la matière première périmée. Tout était faux, dit un ancien salarié. Et un autre qui explique que la fabrication en France coûterait beaucoup trop cher. Mais alors, qui nous dit que les normes appliquées en Chine étaient bien les normes françaises? Qui nous dit qu'il n'y avait rien dans ce caoutchouc qu'on aurait préféré ne pas mettre dans la bouche de nos bébés? On ne dit pas qu'il y avait quelque chose, hein. On dit qu'on ne sait pas. Et c'est ça qui est décevant et inacceptable. D'autant que le fabricant ne manque pas d'audace. Il l'a claironné longtemps, son Made in France. En 2021, pour les 60 ans de Sophie, une statue géante a fait son entrée au musée Grévin, icône du savoir-faire français au Grévin, alors qu'elle était fabriquée en Chine depuis 8 ans. Il faut quand même oser, hein. Ce matin, sur les sites internet qui vendent le jouet, y compris le site officiel, il est encore dit que c'est fabriqué à la main, en France. Alors, vous voulez vérifier? Bien, regardez le numéro de l'eau gravé à l'intérieur d'une des pattes. Elle est française, si c'est 30, 32 ou 33, elle est chinoise. Au fait, pourquoi elle s'appelle Sophie? Parce qu'elle a été inventée le 25 mai 1961, le jour de la Sainte Sophie. Enfin, c'est ce qu'on nous dit depuis 65 ans.
0: Bon, on va essayer de le croire quand même. Merci David Oussiou. Alors d'accueillir également à 7h16 Médéric Gasquet-Cyrus pour le Parler Provençal. Bonjour Médéric.
5: Bonjour Hugo, il faut tordre le cou à toutes ces rumeurs.
0: Beaucoup de... girafe. Beaucoup de tendresse ce matin, Médéric.
5: Oui, oui, oui, de la tendresse à coup de dictionnaire, alors rassurez-vous, ça fait pas mal. Voilà.
0: Bon, ça rassure déjà. Est-ce que vous avez une girafe Sophie, vous, quand vous étiez petit, Mino?
5: Non, je crois pas. J'avais plein de peluches, mais pas de. Non, j'ai pas de celle-là.
0: Et des Big Jim, ouais. Sûrement. Guillaume Grand, ouais, sur Ici Vaucluse, ouais.
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0: Allez, on y va. Guillaume Grand, toi et moi, on vous emmène au bord de la mer en version bleue. Bleu comme toi, Étienne Dao qui chante juste après le parler provençal.
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0: Et le temps de vous offrir également votre journée tradition lors du Festival Camargue qui vous amènera notamment à Port-Saint-Louis-du-Rhône d'ici quelques jours. Pour l'instant, c'est le parler provençal avec Médéric Gasquet-Surus, notre explorateur du parler provençal. Et vous avez l'air très heureux avec cette nouvelle qui vous fait plaisir, Médéric.
3: Oui, tout à fait. Mais oui, Mégaté, vous permettez que je vous appelle Mégaté?
0: Mais volontiers, oui.
3: Ça va, tant mieux. Et oui, parce que voilà un mot à la mode depuis quelques années qui a largement dépassé les frontières de la région. Et vous savez à cause de quoi, bien sûr?
0: Joule. Oui, mais gâté.
3: Ouais, exactement, la chanson Bal Organisé, c'est le premier mot du rappeur SCH. Je vous laisse le faire, le début de la chanson.
0: Oui, mais gâté.
3: Voilà, trop bien. Tiens, ça aurait pas marché avec vous. Bref, merci quand même. Alors, gâté, c'est un mot d'origine provençale qu'on emploie depuis longtemps, en fait. Hein.
0: Oui.
3: Il y a d'abord le gâté que l'on se fait, le câlin, gentil, affectueux, le câlinou, même si à certaines heures et entre certaines personnes, ça peut virer au câlin plus chaud. Et puis, il y a le gâté ou la gâtée, utilisé au masculin comme au féminin pour désigner quelqu'un. C'est un terme affectueux qui... Attendez, non, au lieu de vous improviser une définition, je vais ouvrir le nouveau Petit Larousse et vous la lire cette définition. Gâté, régional, entre parenthèses, Marseille. Terme d'affection qui désigne un être cher, entre parenthèses, petit ami ou petite amie particulièrement. De point, tu viens ma gâtée? Voilà, c'est simple, efficace, c'est juste, rien à redire, à part peut-être que l'usage est loin d'être limité à Marseille. Alors tout le monde en parle de ce mot parce que gâté, vous venez de le constater, vient de faire son entrée dans le Petit Larousse 2027. Oui, parce qu'on annonce en 2026 les mots du dictionnaire de l'année à venir. Cherchez pas, c'est comme ça, c'est du millésime. C'est ce qu'on appelle un marronnier dans la presse. Hein. Chaque année, les deux principaux dictionnaires, le Robert et le Larousse, annoncent leurs nouveautés. Alors oui, je dis bien les dictionnaires, car le dictionnaire, ça n'existe pas. Il y a des dictionnaires faits par des gens différents, des maisons d'édition différentes, avec des orientations quelque peu différentes. Et donc, cette année, le Petit Larousse annonce 150 nouveaux mots qui reflètent, comme chaque année, l'évolution de notre société, des technologies, des mœurs, avec des mots comme microplastique, surtourisme, agrivoltaïsme, soumission chimique, des mots qui décrivent ce qu'on mange aussi avec la shakshuka, le rooibos, le tataki, mais aussi l'edamame. Alors d'ailleurs, là, je me demande, l'edamame, vous voyez ce que c'est?
0: Non, pas du tout.
3: Mais c'est des sortes de, on va dire, sortes de haricots japonais qu'on mange comme ça, un peu cuit,
4: oui,
3: en magasin sushi, etc. Voilà. Les damamés. Alors, s'il y a les damamés, pourquoi il n'y aurait pas l'adapapé aussi, hein? C'est quoi cette discrimination vers nos papés? Non, je plaisante. Le Petit Larousse a créé aussi les mots boomer, crush, dinguerie, le kawaii, pourquoi pas le why, et des verbes comme oraliser, cagnoter, essentialiser, décontextualiser, et donc, gâté. Alors oui, on en avait bien parlé à l'époque, hein. Il était déjà entré l'année dernière dans le Petit Robert, en compagnie de deux autres, Tanquet et Tarpin. Et cette fois, ça y est, donc gâté est consacré dans les deux grands dictionnaires de la langue française, pas dans le dictionnaire déjà dépassé de l'Académie française, qui est plus gâteux que gâté.
0: Merci. Oh, il y a un petit taquet au passage. Merci. Ouais, voilà. Mais quand même, vous en parliez de la chanson.
5: Oui, ma gâté.
0: Ah, ben voilà. Oui, moi je pensais à Joule, mais effectivement c'est SCH qui démarre le titre. J'adore. Vous revenez demain, Médéric, pour nous
3: parler de,
0: pour notre rendez-vous du parler provençal. Et tiens, à propos de Provence, c'est quand même assez sympa ce qu'on va vous offrir. C'est un peu dans l'ambiance, effectivement. Cette journée tradition pour deux personnes. Direction Port-Saint-Louis-du-Rhône pour le Festival de la Camargue. Festival Camargue qui vous y conduira le dimanche 17 mai. Une journée dédiée aux producteurs, aux artisans d'ici, de Provence, de 10h à 18h, avec un marché des produits, de l'artisanat local, de l'animation, de la dégustation avec le Conservatoire des cuisines de Camargue, et puis ce fameux grand pique-nique des chefs de Camargue. On va vous offrir justement deux box pour le pique-nique des chefs de Camargue que vous retirerez au village de l'Oiseau, ainsi que vos entrées pour la course camarguaise aux arènes de Port-Saint-Louis. Une belle journée comme on les aime, journée tradition qui s'inscrit dans le cadre de ce festival Camargue, qui propose également des sorties guidées pour observer les oiseaux de couleurs auxquelles tout le monde pense, les chevaux camarguais, les taureaux, les expos photos de la Camargue, vous allez adorer. Tiens, je vous fais écouter justement les oiseaux de couleurs auxquelles tout le monde pense. Dites-moi de quel oiseau il s'agit et on vous offre en échange cette journée tradition pour deux personnes pour le Festival Camargue. Le numéro de téléphone de la radio 04 90 14 04 04. Bon, je pense que vous avez trouvé ces grands oiseaux-là. C'est pas des canards. Hein. 04 90 14 04 04. Voici Étienne Dao sur Ici Vaucluse.

0: du bleu, il y en aura un petit peu dans notre ciel de Vaucluse. Aujourd'hui, météo assuré avec vos infos de 7h30. D'ici là, on ira faire un petit tour en Drôme provençale. On va aller faire un gros bisou à Serenella qui en a un beau cadeau à offrir ce matin.
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6: Et petit crochet par la Drôme provençale. Ce matin, on va aller accueillir et saluer Serenella. Bonjour Serenella.
7: Bonjour.
6: À Montségur-sur-Lauzon, et une petite envie d'aller vous balader en Camargue.
7: Ah oui, si je ne peux pas, on ne sait pas. Ça, je ferai plaisir à quelqu'un qui adore la Camargue.
6: Ah, si vous avez quelqu'un de votre entourage qui a envie d'y aller, alors je vous repose la question. Quel est cet animal, cet oiseau auquel tout le monde pense, qu'on vous a fait écouter?
7: Sans hésiter, les flamants roses.
6: Et ouais, on écoute les flamants roses. Bon, c'était la première étape. Maintenant, je vous propose un petit jeu, Serenella. Je vous fais écouter des sons emblématiques de la Camargue. Ensuite, on vous offre les box pique-nique des chefs de Camargue, ainsi que les entrées pour la course camarguaise. Vous avez reconnu donc les flamants roses. Est-ce que vous saurez reconnaître cet animal de Camargue?
7: Je suppose que ce sont les chevaux.
6: Les chevaux de Camargue, jusqu'à présent, ça va, c'est pas trop compliqué. Et ça?
7: Oh là là, secours, un moustique?
6: Oui, allez, on continue, celui-ci.
7: Le taureau, évidemment.
6: Ouais, le taureau de Camargue. Et celui-ci?
7: La belle musique.
6: Eh ouais, c'est Chico. Bah ouais, c'est la Camargue, on salue Chico. Eh ben c'est validé pour vous, la journée tradition que vous offre ici Vaucluse, Serenella.
7: Merci beaucoup, un rayon de soleil ça parmi la bien. Pluie qui ne veut pas nous lâcher.
6: Ouais, bon, il en faut un peu pour les jardins. On fait la météo justement après les infos de 7h30. Elles arrivent dans un instant.
7: Elles font vous. Je crois que le soleil va se pointer.
6: Oui, oui, on va croiser les doigts. L'info avec Anne Domès dans un instant, mais pour l'heure, Drazo fait le tour de l'actu avec nous à 7h30.
8: La crise énergétique ne doit enrichir personne. Déclaration de Sébastien Lecornu, le Premier ministre promet que les surplus de recettes fiscales avec la hausse des prix des carburants serviront intégralement à financer les aides à la pompe qui ont été annoncées, 190 millions d'euros de surplus en mars-avril. Je n'ai pas vu un tel élan depuis Bernard Hinault. Le patron du Tour de France, Christian Prudhomme, se réjouit sur notre radio ici de la participation de Paul Sexas à la Grande Boucle, la pépite française de 19 ans, va devenir cet été le plus jeune coureur sur le Tour depuis 1937. Faut-il obliger les soignants à se faire vacciner contre la grippe? L'Académie de médecine est pour. Elle estime que les infections grippales sont très sous-estimées au sein des hôpitaux et des EHPAD. Un animateur périscolaire est jugé aujourd'hui accusé d'attouchement sur la poitrine de trois petites filles de CM2 dans une école parisienne. 9 fillettes en tout racontent des câlins forcés et des réflexions déplacées. Plusieurs parents demandent un procès à huis clos. Les passagers d'un bateau de croisière toujours confinés dans leur cabine ce matin, le Cap-Vert refuse de les voir débarquer. Le navire coincé en quarantaine après la mort de 3 personnes à bord et les soupçons d'un foyer d'antivirus, une maladie qui peut provoquer de graves syndromes respiratoires. La star hollywoodienne Demi Moore fera partie du jury du Festival de Cannes. 22 films à départager, la Palme d'Or à décerner. Le Festival de Cannes commence dans une semaine, tout pile le 12 mai.
9: Merci Audrazo. Et l'info d'ici, c'est cette nouvelle fusillade survenue à Avignon. Un jeune homme de 18 ans a été tué par balle vers 23h hier soir rue Verdi dans le quartier Montclar. Le ou les tireurs sont en fuite. L'actualité d'aujourd'hui, c'est aussi ce triste anniversaire. Il y a 5 ans, jour pour jour, le 5 mai 2021, le policier avignonnais Éric Masson était tué par balle sur un point de deal de la rue Rateau dans l'Intramuros. 5 ans après, cette rue a été réaménagée, revégétalisée, une plaque commémorative a été fixée et le square du quartier a été rebaptisé Square Éric Masson. C'est un lieu qui doit rester digne, martèlent les membres de l'association de quartier des Teinturiers à Noucaron.
10: Le square qui rend hommage aux policiers tués se trouve à quelques mètres de la maison de Michel et Naïma.
11: Il y a écrit le square Éric Masson.
10: Mais régulièrement, Naïma s'agace quand elle s'y promène.
11: Moi, ce qui me fait mal, très mal, c'est quand je vois les gens qui ont un chien font crotter leur chien au lieu de monsieur Éric Masson. Mais quand même, par décence, par décence, on respecte ce lieu. Parce que nous, on l'a vécu, donc ça a été très dur.
10: Il y a 5 ans, elle a entendu les coups de feu et vu le corps d'Éric Masson au sol depuis sa fenêtre.
11: Moi, je disais bonjour au jeune homme qui a tiré sur monsieur Éric Masson. Et le jour où ça s'est produit, j'étais en cours avec une de mes élèves. Et à 4h15, on entend il était allongé, il restait longtemps allongé. Ça remue quand même.
10: Alors avec son mari et d'autres membres de l'association de quartier des teinturiers, ils tiennent à ce que ce drame ne soit pas oublié.
11: Quand ils ont mis la plaque, nous qui avons vécu ça, on aurait souhaité une plaque un peu plus grande. Vous allez me dire, on est stupide, peut-être.
0: Mais bon, petit à petit, ça va s'estomper, c'est sûr. Bon, il restera la plaque, il restera notre souvenir. C'est une page de l'histoire du quartier.
10: Et pour que ce lieu soit un peu plus visible, ils vont proposer à la mairie de planter des fleurs dans le square.
11: Acheter des fleurs bleu, blanc, rouge, voilà, et les planter, ou planter dans un pot, et puis voilà.
10: Même si Michel le reconnaît, il ne veut pas non plus que son quartier se résume uniquement à cette tragédie.
0: Pendant un moment, on a été un petit peu, on s'est presque senti pestiféré. Le côté dealer, le côté quartier, non, il n'y avait pas que ça. Il y avait un quartier qui vivait. C'est un petit quartier de ville. C'est du bon vivant. Les gens se connaissent, les gens se parlent.
10: Tous les deux estiment que le trafic de drogue est beaucoup moins présent autour de chez eux depuis la mort d'Éric Masson.
9: Et le meurtrier d'Éric Masson a été condamné à 30 ans de réclusion criminelle. Ce matin, la police nationale organise un temps de recueillement à 11h30 au commissariat d'Avignon. On en parle dans quelques minutes avec l'invité d'ici matin, Emmanuel Desjard, le directeur interdépartemental de la police nationale en Vaucluse. Il sera avec nous à partir de 7h45.
6: Dans notre journal de 8h, on reviendra également sur l'extension des horaires des urgences de Carpentras.
9: Et le service fonctionne de nouveau 7 jours sur 7 et 24 heures sur 24 à compter d'aujourd'hui, et ce grâce au renfort des médecins de Cavaillon. Explication dans une demi-heure. On évoquera aussi tout à l'heure l'idée d'une commerçante vauclusienne, Jessica Boudon, qui gère 3 boutiques de vêtements chez Simone à Orange, Bolène et Vaison-la-Romaine. Elle remet des bons de carburant à ses clients, 15 euros pour 150 euros d'achat. Tous les détails à 8 heures.
6: 7h35, on passe à la météo. Tiens, Odrazo nous donnait tout à l'heure effectivement cette info météo. On a battu des record de sécheresse en France pour le mois d'avril. Qu'en est-il du Vaucluse? Eh bien, on va poser la question à notre prévisionniste du site météovaucluse.fr, Julien Sugier. Il est là ce matin. Bonjour Julien.
12: Bonjour Hugo, bonjour à tous.
6: Des chiffres.
12: Eh bien, des chiffres, vous en voulez. Oui. En voilà, moins 74% donc de déficit hein, sur les précipitations sur le mois d'avril. Ça, c'est pour le poste météo de Carpentras. Il n'est tombé que 16 mm sur l'ensemble du mois dernier, contre 61 mm en temps normal, sur la moyenne des 30 dernières années.
6: D'accord, sachant que quand même janvier et février avaient été particulièrement arrosés, une bonne partie du mois de mars aussi. Est-ce que ça s'équilibre tout ça? On ne sait pas.
12: Oui, non, c'est vrai que sensiblement ça a l'air de s'équilibrer, et notamment sur le mois de mai qui commence déjà avec on a déjà atteint ce qu'on devrait atteindre ce qu'on devrait attendre sur un mois de mai. On a battu des records d'ailleurs hier. Le plus ancien date de 1993. Il a été battu du côté du Montserrain. Oui. Il est tombé 92 mm depuis le précédent record. Bon, il était à 1 mm moins haut. Il était à 91 mm.
6: Bon, un mois d'avril qui a été sec, mais un mois de mai qui s'annonce donc déjà très très humide avec
12: ça. Donc on rattrape un peu le mois d'avril, si on peut dire.
6: Bon, une fois qu'on a vu tous ces chiffres, il nous reste 30 secondes pour la météo du jour. Je vous laisse faire la tendance, les températures du matin et les 3 maxi que vous nous donnez aussi.
12: Et bien, encore un peu de pluie ce matin. La bonne nouvelle, c'est que cet après-midi, des éclaircies apparaîtront. Elles seront parfois assez belles. Et puis, un nouveau passage pluvieux-orageux nous concernera dans la soirée. Vigilance jaune à partir de 22h pour le département de Vaucluse.
6: Merci Julien, tout est dit. Et s'il manque des infos pour notre commune du Vaucluse, on va trouver tout ça sur le site que vous animez, que vous actualisez en temps réel. C'est météovaucluse.fr. On se recroise aussi dans une heure, hein, 8h30. Vous serez là, on compte sur vous. Hein.
12: Tout à fait, je serai là.
6: Allez, à tout à l'heure. Merci Julien. Vos infos météo, vos infos trafic au 04 90 14 04 04. Côté trafic, on est sur du classique pour un début de journée. Ça se charge aux entrées des grandes villes du Vaucluse, Avignon évidemment en premier, toujours un petit peu de monde au sud de Carpentras, vers le pôle santé. Est-ce qu'il y a des infos qui nous échappent, peut-être liées à la météo assez humide? Eh bien, vous passez par Séverine ce matin. 04 90 14 04 deux fois.
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6: Et il se pourrait qu'on entende le disque rayé, synonyme de vacances pour vous. Je vous rappelle que ici vous offre la possibilité de repartir avec 10 000 euros de vacances en notant des morceaux de chansons rayées. Peut-être qu'on en écoutera un avant les infos de 8 heures. Sûrement. Bon, pour l'instant, c'est Philippe Lafontaine qui chante. Voici Cœur de loup. Merci d'écouter ici matin, ici Vaucluse. Cœur de loup.

0: De Loup avec Philippe Lafontaine. Merci d'écouter ici Vaucluse, déjà 7h40. Pile à l'heure pour le rendez-vous vraiment nature de ce mardi matin, Omblin. Bonjour Omblin.
1: Bonjour Hugo, bonjour à toutes et tous.
0: C'est le rendez-vous immanquable pour qui s'intéresse à la faune, à la flore vauclusienne. La star de ce mardi, on peut dire que c'est un peu un cauchemar à l'arrivée des beaux jours. Bonne nouvelle, on peut quand même limiter sa venue.
1: Le moustique tigre, c'est bon, vous l'avez ou pas, le cauchemar? Une petite plaie estivale qui nous pompe l'air et le sang aussi. Mais grâce à vous, Gilles Blanc, naturaliste au CNPACA, le conservateur d'espaces naturels, on peut limiter là, dès maintenant, leur nombre. Alors dites-nous, Gilles, comment on procède?
2: Alors c'est à la fois simple et compliqué. Simple parce qu'il suffit de les priver d'eau. Et compliqué parce qu'il peut se reproduire dans des toutes petites surfaces en eau, qui sont souvent très communes dans nos jardins, dans les habitats urbains. Alors pourquoi c'est une actualité? Parce que en Europe, il y a ce qu'on appelle une diapause. Donc les derniers œufs qui sont pondus en novembre, eh bien ne vont pas éclore du fait des températures, de la moindre luminosité, le raccourcissement des jours, et ils vont attendre le printemps pour éclore. Et le printemps, ben, c'est maintenant pour le moustique tigre. C'est à partir de début mai que les œufs, vont éclore. Mais pour qu'ils éclosent, faut qu'ils soient dans l'eau. Et faut pas imaginer qu'ils vont se reproduire dans les grands marais, dans les grands lacs. Non, là, ils ont des concurrents autochtones qui vont les empêcher. Ils vont se reproduire dans des micro zones en eau, un pot de fleurs. Alors le top du top, c'est un pneu. Voilà, les pneus qu'on stocke. Il pleut, et bien l'eau va stagner au fond. La surface est noire, il n'y a pas de concurrence, ça va chauffer très vite. Et les œufs qui avaient été déposés au mois de novembre vont éclore. Et en une semaine, on va passer du stade d'œuf au stade de larve. Et pratiquement une semaine après, au premier moustique adulte. Et c'est ces adultes qui vont nous piquer et nous rendre la vie un petit peu désagréable cet été. Ce qui fait que si on arrive à limiter au maximum ces petits gîtes en début d'année, eh bien ça sera autant de femelles qui ne vont pas se reproduire. Et puis après, bien sûr, ça colonise quand vous êtes au mois de juillet, qu'il y a des moustiques tiques partout. Voilà.
0: On refait le point sur tout ça, c'est hyper important parce qu'on va rentrer pile dans la saison. Comment on limite les moustiques tigres?
1: Une chose à faire, vider les coupelles d'eau pour les chats, les chiens, les oiseaux très régulièrement. Vérifier en fait tout ce qui peut retenir de l'eau stagnante, même en très faible quantité. On la jette et en fait sans eau, ben, l'œuf ne se transformera ni en larve et encore moins en moustique. Merci Gilles.
0: Merci Gilles, merci Omblin. On vous met d'autres informations très étonnantes sur le mode de vie de ces moustiques sur l'appli ici. Vous la téléchargez, elle est gratuite. Notre invité installé dans le studio d'ici matin, Anne.
3: C'est le patron des policiers de Vaucluse, Emmanuel Dejar, qui est avec nous. Alors qu'un temps de commémoration est organisé ce matin au commissariat en hommage à Éric Masson, ce policier tué sur un point de deal à Avignon il y a 5 ans, jour pour jour.
0: On l'entendra ensemble, ce sera juste après Céline Dion qui chante sur Ici Vaucluse pour que tu m'aimes encore.
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0: Pour que tu m'aimes encore, Céline Durand. Bon, j'espère que vous avez bien noté la partie rayée du disque, hein, parce que vous allez pouvoir composer au fil de la semaine cette très belle phrase synonyme de vacances pour vous avec un petit peu de chance. Il y a 5 mots comme ça additionnés, et quand vous aurez la phrase entière, vous la rentrerez sur le site de la radio ici.fr. 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
0: Un temps de commémoration est donc organisé ce matin à Anne Domès au commissariat d'Avignon, en hommage à Éric Masson, ce policier avignonnais tué sur un point de deal, c'était il y a déjà 5 ans. On en parle justement ce matin avec le patron des policiers de Vaucluse, alors qu'une nouvelle fusillade mortelle est survenue cette nuit dans le quartier Montclar.
3: Bonjour Emmanuel Déjard.
4: Bonjour madame.
3: Merci d'être avec nous ce matin. Avant toute chose, est-ce qu'on connaît les circonstances de la fusillade de la nuit qui a tué un jeune homme de 18 ans à Montclar ?
4: On les connaît pas et je vous adresserai bien évidemment à madame le procureur pour avoir toutes les informations nécessaires. Mais on sait déjà que c'est certainement lié, c'est un règlement de compte lié probablement au narcotrafic.
3: Mais il était déjà connu des services de police, ce jeune
4: quelqu'un
3: homme.
4: Quelqu'un connu des services de police, oui.
3: Est-ce que vous craignez, c'est vrai qu'il y a eu pas mal de calme ces dernières semaines, est-ce que vous craignez une reprise des règlements de compte ? Est-ce que c'est toujours une crainte que vous avez ?
4: Oui, c'est toujours une crainte, comme vous le dites. On connaît des moments d'accalmie, il y a des moments où ça se passe plutôt bien. Depuis 6 mois, on peut dire que c'était une accalmie suite à une année 2025 tonitruante sur les 7 premiers mois, avec beaucoup de règlements de compte, beaucoup trop de règlements de compte. Mais oui, on sait que c'est cyclique, qu'il suffit d'un sortant de prison, qu'il suffit d'une volonté de reprendre un point de deal, qu'il suffit de plein d'éléments en fait qui nous sont toujours inconnus en fait, hein, de représailles parce que c'est une vendetta qui dure depuis des années. Donc oui, c'est un sujet, on craint, on essaye de le prévenir, on a beaucoup d'informations, on essaye de les traiter. Mais après, voilà, on est aussi un petit peu fataliste, malheureusement. Voilà.
3: Il y a 5 ans, le 5 mai 2021, c'est un policier avignonnais, Éric Masson, qui a été tué sur un point de deal. Sa mort a ébranlé tous les policiers. 5 ans après, l'émotion est toujours très vive, j'imagine.
4: Alors, oui, elle est toujours très vive. Et permettez-moi d'avoir un petit mot pour sa famille, pour ses filles, pour son épouse, pour ses parents,

0: important pour vous de vous retrouver sur ce moment-là.
1: Oui, c'est important. Alors, je disais, voilà, bien évidemment, je pense pour la famille, nous leur devons ça, mais c'est important pour la police de se souvenir. Je crois qu'il n'y a rien de pire que l'oubli, il n'y a rien de pire que l'indifférence. Et nous le devons à la famille, et nous le devons à nous-mêmes. Voilà, il y aura la directrice générale adjointe de la police nationale qui sera présente également, qui descend de Paris, monsieur le préfet, monsieur le maire d'Avignon. Voilà, nous nous souvenons. Nous nous souvenons que nous ne faisons pas un métier comme les autres. Voilà, on ne doit pas s'habituer. Les policiers sont pas des cibles, sont pas des punching balls. Les policiers sont des hommes et des femmes comme les autres, voilà, qui exercent une mission de service public avec passion, au service de nos concitoyens. Mais ce ne sont pas des cibles et ils ont des enfants, ils ont une femme et une épouse qui les attend le soir. Et moi, mon boulot, en tout cas, mon premier des boulots, c'est qu'ils rentrent sains et saufs le soir chez eux.
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0: Alors dans le quartier des Teinturiers, dans l'Intramuros, où s'est fait tuer Éric Masson, certains habitants expliquent que le trafic perdure, mais qu'il y en a quand même moins. Qu'est-ce que vous constatez sur le terrain ?
1: Alors oui, il y a beaucoup de moyens qui ont été mis ces dernières années. Et effectivement, le nombre de points de deal diminue. Hein. Il y a à peu près 3 ans et demi, on était à 22 sur Avignon, on est aujourd'hui à 8. Alors tout ça est très précaire, hein. Il y a des points de deal qui ouvrent, il y a des points de deal qui ferment, tout ce que je peux vous dire.
0: Mais le trafic se réorganise, on parle aujourd'hui des Uber Sheet, des livraisons à domicile.
1: Oui bien sûr, en fait le sujet c'est tant qu'il y aura des consommateurs, il y aura du trafic d'une manière ou d'une autre. Donc là il y a une grosse pression, avant ils avaient certainement plus de facilité à organiser ça autour de points de deal. Aujourd'hui il y a une telle pression sur les points de deal qu'ils se réorganisent effectivement en mode de livraison. C'est déjà une tranquillité acquise pour les gens des quartiers qui habitaient ces points de deal et qui n'ont plus à subir ces cris toute la nuit et ces jeunes qui sont autour, qui guettent, qui livrent sur les points de deal. Mais il y aura toujours malheureusement des dealers tant que il y aura des consommateurs.
0: C'est plus difficile pour vous de lutter contre ce trafic mobile en fait, puisqu'il s'agit de livraison. Pour les repérer, pour les intercepter.
1: Oui, c'est plus difficile, oui et non, parce qu'il y a des points de deal bien encrustés, malheureusement, et on sait bien que voilà, il y a quand même des sujets. Sinon, ça serait facile si voilà, de passer de 22 à 8, ça a été un effort considérable. L'idée, c'est d'en avoir zéro, et après, effectivement, de passer aussi à lutter. On luttera après contre. Enfin, on luttera après. On lutte. En fait, ça se mange par tous les bouts, si vous me permettez l'expression. Voilà, on fait.
0: Vous agissez sur tous les tableaux en même temps.
1: Quand on a l'information. Quand on a l'information, on essaye effectivement de la traiter et de combattre le narcotrafic partout où il est.
0: Et justement, pour collecter les informations, vous disposez d'une plateforme numérique où tout le monde peut intervenir, tout à chacun.
1: Oui, alors merci d'en parler, c'est effectivement très important. Voilà, on a un site qui s'appelle masécurité.fr. où tout à chacun peut intervenir. Voilà, alors vous y trouverez plein d'informations.
0: De manière anonyme, c'est anonyme.
1: Mais vous pouvez aussi rentrer 24 heures sur 24, 7 jours sur 7, hein, j'insiste, en relation avec un policier, donc qui ne vous demandera aucun élément et vous concernant d'identification, mais par contre vous allez pouvoir délivrer de l'information. Or, on sait que c'est l'omerta qui règne dans les quartiers, parce que les gens ont peur. On les comprend d'avoir peur. Donc surtout qu'ils n'hésitent pas à nous donner des informations. C'est traité très rapidement. Hein, ça, les informations nous remontent quasiment voilà. Si c'est très urgent, immédiatement, mais sinon dans les 24 heures, l'information est remontée. Donc je dis pas qu'elle va être traitée tout de suite, mais en tout cas,
0: elle est collectée
1: et nous elle est compilée et elle est très précieuse pour nous parce que on n'a pas beaucoup d'informations. C'est malheureusement l'omerta qui règne dans nos quartiers.
0: Masécurité.fr. Merci beaucoup, Emmanuel Déjard. Donc je rappelle que vous êtes le patron des policiers dans le Vaucluse. Merci d'être venu jusqu'à nous. Un temps de commémoration, on le rappelle, au commissariat d'Avignon, en souvenir d'Éric Masson, à 11h30 tout à l'heure.
1: Merci beaucoup.
2: Et on y revient aussi dans l'info de 8h dans notre journal, dans 6 minutes, Anne.
0: Oui, on entendra les habitants, notamment du quartier des Teinturiers.
2: Qui restent traumatisés, absolument. C'est à suivre dans les infos de 8h. D'ici là, Stéphane Bern vous propose un voyage dans le temps pour nous présenter ce fameux Crésus, riche comme Crésus. Mais c'était qui ? Eh bien, vous le saurez juste après Pink, qu'on écoute avec All Out of Sight, 7h55. Oui.

0: joli moment d'émotion avec Pink ce matin. Voilà, en mode ici matin, ici Vaucluse. Eddy Mitchell qui chantera pas de boogie woogie après vos infos de 8h. Mais pour l'instant, avant les infos de 8h, c'est l'heure de votre voyage dans le temps avec Stéphane Bern, avec qui on voyage au temps où un roi d'Asie mineur est devenu, malgré lui, une expression française.
1: Pourquoi dit-on riche comme Crésus? Et comment une petite rivière d'Orient a-t-elle donné naissance au mot pactole? Wikipédia? Pas besoin. Je suis là, je vous raconte. Vers 560 avant Jésus-Christ, en Lydie, dans l'actuelle Turquie, un roi monte sur le trône, Crésus. Sa capitale, Sardes, est construite près d'une rivière au nom enchanteur, le pactole. Dans le pactole, il y a de l'or, beaucoup d'or. Le genre de rivière où l'on ne pêche pas la truite, mais la pépite. Ajoutez à cela des routes commerciales très fréquentées, des taxes sur les marchandises et parmi les premières pièces d'or frappées de l'histoire. Crésus devient la référence absolue en matière de richesse.
2: Plaignez, plaignez le pauvre Crésus, l'argent, l'argent, c'est son virus.
1: Mais quand on est très riche, on se croit souvent très fort. Crésus part en guerre, agrandit son royaume et fait payer un tribut aux cités grecques voisines. En clair, elle lui verse régulièrement de l'argent pour avoir la paix, la version antique du racket. Puis arrive un adversaire plus ambitieux encore, le roi perse Cyrus le Grand. Crésus consulte l'oracle de Delphes, il demande au dieu s'il doit faire la guerre. La réponse est claire, s'il attaque, il détruira un grand empire. Crésus croit que ce sera celui de Cyrus. Spoiler. Pas vraiment, il se trompe, c'est bien du sien dont il s'agit. Après plusieurs batailles, Cyrus marche sur Sardes et prend la ville. Le royaume de Lydie disparaît, fermeture définitive, changement de propriétaire. Crésus a perdu son empire, mais il a gardé la marque déposée. 2500 ans plus tard, son nom est toujours synonyme de richesse. Le pactole, lui, a simplement changé de main.
0: Merci Stéphane. Demain, vous nous emmènerez faire un petit tour dans le Cantal. On va aller visiter ensemble le viaduc de Garabit. On vous racontera l'histoire. Voyage longtemps tous les matins avant les infos de 8h.
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0: Et merci d'écouter Ici Matin, Ici Vaucluse. Nous sommes le mardi 5 mai, les infos à 8h avec Anne Domès. L'info ici en Vaucluse. Anne, la piste du narcotrafic est donc privilégiée après la fusillade survenue cette nuit à Avignon.
4: Un jeune homme de 18 ans a été tué par balle en pleine rue un peu avant 23h. Ça s'est passé rue Verdi dans le quartier Montclar. La victime était connue des services de police. Le ou les tireurs sont en fuite et les policiers d'Avignon craignent une reprise des règlements de compte sur fonds de trafic. C'est cyclique, nous disait juste avant ce journal le patron des policiers de Vaucluse, Emmanuel Déjard. Il était l'invité d'ici matin. Emmanuel Déjard qui précise que le nombre de points il est passé à Avignon de 22 à 8, mais les pratiques des trafiquants évoluent puisqu'ils développent la livraison. Vous pouvez réécouter l'interview d'Emmanuel Déjard sur notre site ici.fr. Un temps de commémoration à 11h30 ce matin au commissariat d'Avignon en souvenir d'Éric Masson, le policier avignonnais tué, lui, sur un point de deal il y a 5 ans, le 5 mai 2021. Le drame s'est produit rue Rateau dans le quartier des Teinturiers et si les lieux ont été réaménagés, si la vie du quartier s'est apaisé. Les riverains n'oublient pas nos carons.
5: La rue et le quartier sont très calmes, mais dès qu'ils marchent ici, Jean-Claude a des images en tête de cette journée particulière du 5 mai 2021.
6: J'ai entendu, parce que j'étais à ma fenêtre, moi, des coups de feu.
5: Ce retraité habite à quelques mètres de l'endroit où Éric Masson s'est fait tuer.
6: Vous voyez le petit arbre là, juste devant.
5: Vous y pensez souvent, 5 ans après?
6: Quand j'y pense, ça me dérange. Alors j'essaye de pas trop y penser.
5: Certains, à l'inverse, prennent le temps de s'arrêter devant le square qui porte désormais le nom du policier décédé. C'est ce qu'observe John, un habitant du quartier.
7: Il y a toujours des gens qui vont se recueillir devant sa plaque. Tous les jours, je vois ça. Ça a vraiment choqué les gens à l'époque. Ils gardent ça en mémoire aujourd'hui.
5: En revanche, selon lui, le trafic de stupéfiants n'a pas ralenti.
7: Ah, pas du tout. Ça ne s'est pas du tout apaisé. Je dirais même que ça continue, malgré qu'il y ait une présence policière qui soit plus importante qu'avant.
5: D'autres habitants constatent tout de même une légère amélioration.
8: Ah bah moi, de ce que je constate depuis que je suis ici, il n'y a pas de problème. Moi, j'en vois pas en tout cas. Bah non, peut-être qu'il y en a, je sais pas, le soir quand je suis couchée. Ou... Mais la journée, non, j'en vois pas.
5: Au total, plus de 1400 arbustes ont été plantés l'an dernier dans la rue Rateau pour rendre hommage à Éric Masson.
4: Et donc, un temps de recueillement est organisé tout à l'heure à 11h30 au commissariat de police à Avignon.
0: Un jeune homme de 19 ans, Anne, sérieusement blessé dans un accident de la route hier matin à Villeneuve-les-Avignon.
4: Il a perdu le contrôle de sa voiture pour une raison inconnue. Il a fait une sortie de route et a percuté une pile du pont SNCF. Il a été transporté dans un état grave au centre hospitalier d'Avignon. Les urgences de l'hôpital de Carpentras retrouvent un fonctionnement normal, 7 jours sur 7, 24 heures sur 24. Ça faisait un an et demi qu'elle n'accueillait plus que les urgences vitales après 13h30, faute de personnel. Une solution a été trouvée via la mise en place d'une fédération médicale inter-établissement. En clair, des médecins de l'hôpital de Cavaillon viennent prêter main forte à leurs collègues de Carpentras. C'est ce qu'explique Pierre Pinzelli, le directeur des deux établissements.
9: D'abord, ça ne fonctionne que sur la base du volontariat. C'est-à-dire que ce n'est pas une organisation qui oblige les médecins de Cavaillon aujourd'hui à venir renforcer les équipes de Carpentras. Ils le font parce qu'ils souhaitent le faire, parce que nous en avons parlé ensemble, parce que nous avons construit ensemble une stratégie de réponse aux besoins de santé en urgence sur le territoire, et que c'est à travers ce travailler ensemble que nous avons pris cette décision. Et donc aujourd'hui, une partie des médecins de Cavaillon partagent leur temps entre Cavaillon et Carpentras. Et j'espère que quand nous aurons suffisamment recruté sur Carpentras, eh bien, ce sera aussi des médecins de Carpentras qui auront travaillé avec leurs collègues à Cavaillon. Parce que les échanges entre services, c'est extrêmement précieux.
4: Il est quand même conseillé d'appeler ou son médecin ou le 15 avant de se présenter aux urgences de Carpentras.
0: Ici Vaucluse, 8h04, le gouvernement Anne promet de faire le point tous les 10 jours sur les surplus fiscaux générés par la hausse des prix des carburants.
4: La crise énergétique liée à la guerre en Iran ne doit enrichir personne, assure le Premier ministre Sébastien Lecornu, qui annonce déjà 190 millions d'euros de recettes fiscales supplémentaires pour les mois de mars et d'avril. La hausse des prix à la pompe, les automobilistes, la subissent depuis des semaines maintenant. Alors pour donner un petit coup de pouce, une commerçante vauclusienne, Jessica Boudon, a décidé de distribuer des cartes carburant à ses clients. 15 euros à partir de 150 euros d'achat, 30 dès 250 euros d'achat. Une offre proposée dans les trois magasins de vêtements Jessimode qu'elle gère à Orange, à Bolène et à Vaison-la-Romaine. C'est une façon d'appâter les clients en rendant service, Dimitri Morgado.
10: L'offre est placardée un peu partout dans la boutique. Derrière sa caisse, Jessica Boudon attend les clients.
11: On a entendu l'idée, c'était des hôtels ou des campings qui avaient mis ça en place pour une nuit. Donc on s'est dit, oui, pourquoi pas nous aussi en fait, parce que nos clients, on crée un lien avec eux et on se doit de les aider.
10: L'opération a un coût pour la patronne, mais elle l'assure, elle ne fait pas ça pour se faire de la publicité.
11: Honnêtement, nous, c'est peut-être pas le but qu'ils achètent plus chez nous, mais en tout cas, c'est de les récompenser.
10: L'initiative est en place depuis moins d'une semaine et les cartes carburant partent comme des petits pains.
11: On a déjà écoulé notre premier stock, donc là, je viens de passer la seconde commande pour pouvoir satisfaire la demande client.
10: Les clients, justement, qu'en pensent-ils de devant la boutique, Eva valide complètement.
12: C'est assez inédit et je trouve que c'est plutôt avantageux.
10: Derrière elle, Pauline, qui pourrait même se laisser tenter.
13: Non, pourquoi pas ? Allez, ça peut être intéressant d'aller voir, justement, d'aller voir ce qu'elle propose.
10: À l'intérieur, Fanny regarde les vêtements, mais elle, en revanche, ne compte pas dépenser 150 euros.
13: Bah, pourquoi pas, pour les gens qui peuvent se le permettre, pourquoi pas ?
10: Vous, ça reste un seuil encore un petit peu élevé.
13: Oui.
10: Cette opération, pour celles et ceux qui veulent en profiter, se termine à la fin du mois de mai.
4: Et voilà, l'offre donc disponible jusqu'au mois de mai. Une bouffée d'air pour les étudiants. Depuis hier, tous les étudiants peuvent manger au restaurant universitaire pour 1 euro. La mesure réservée jusqu'ici aux boursiers est étendue à tous les étudiants. À l'université d'Avignon, on attend déjà un bond de fréquentation dès le mois de mai. Le nombre de repas pourrait passer de 1200 à 1500, sans rogner ni sur la qualité ni sur la quantité. C'est le vrai défi. Le gouvernement débloque d'ailleurs 50 millions d'euros pour compenser cette mesure. Marc Bruand est le directeur général du CROUS pour l'Académie Avignon-Aix-Marseille.
14: Sur mai-juin, on sait qu'on peut absorber sans difficulté la fréquentation supplémentaire que nous allons connaître. La vérité, nous la connaîtrons plutôt fin septembre, début octobre, avec une arrivée progressive des étudiants. On essaie de travailler avec les équipes, avec les chefs de cuisine pour rationaliser le plus possible. Donc ça peut être des techniques de cuisson différentes, ça peut être, comme je dis, des appareils plus performants qui vont permettre d'augmenter les volumes. Ça va être aussi un travail avec nos fournisseurs, le cas échéant, pour augmenter les, les cadences de livraison et donc avoir des stocks plus importants. On est très attentif à maintenir les mêmes fournisseurs, les mêmes qualités d'ingrédients. Ça n'influera pas sur la qualité des denrées auxquelles nous sommes extrêmement attachés. Dans l'académie, on a aujourd'hui plus de 20% de nos denrées qui sont d'origine biologique et près de 40% qui sont labellisées.
4: Et on y revient en détail à 6h30, c'est l'info d'ici ce matin. Je vous rappelle cette info de la nuit, un jeune homme de 18 ans tué par balle un peu avant 23h, rue Verdi, dans le quartier Montclar d'Avignon. La piste du narcotrafic est privilégiée. La météo, Hugo.
0: Humide, toujours humide.
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0: Et ouais, notre prévisionniste évoquait effectivement ces records déjà battus pour un début de mois de mai avec 70 mm de pluie sur la journée d'hier à Cadenet. Le record était donc pour l'instant de 63 mm et c'était en 2012. Ça a été battu en cette année 2026. On aura tous ces chiffres détaillés par Julien qui sera avec nous tout à l'heure. Ce sera après les infos de 8h30. Vous notez donc que le ciel reste toujours assez bouché, mais on peut entre-apercevoir quelques éclaircies au fil de la journée. Ce sera partagé comme ça entre ciel gris, petites averses et puis ces trois rayons de soleil qu'on arrivera à voir. Et puis les températures maxi qui quand même vont repasser au-dessus des 20 degrés. 21, c'est ce que vous aurez notamment sur Avignon et Joncrette. Vous aurez 22 à Baume de Venise ainsi qu'à Carpentras. 21 pour votre maximale à Camaret-sur-Aigle comme à Puymaira. 18 degrés seulement à Monieux. On aura 21 sur Apte, 22 degrés en Suisse. C'est combien chez vous ce matin? Vous nous le dites notamment sur notre Facebook, Anne.
4: Oui, il fait 14 degrés 6 à 6h50. C'est très précis. Bernard est toujours très précis. Il habite à Sorgues. Et il fait également 13 degrés 2 à Monteux chez Raymond.
0: Voilà pour ces températures du matin. Info météo, info trafic. On a aussi besoin de vos infos sur les routes du Vaucluse qui reste humide ce matin. On y va cool. 04 90 14 04 04. Séverine vous accueille ce mardi matin.
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0: Qu'est-ce qu'il a dit le pape? On révisait avec Eddie.

0: ambiance un peu gospel ce matin, ça fait plaisir avec Eddie Mitchell. C'était pas le Boogie Woogie. La chanteuse écossaise Amy MacDonald chantera bientôt V6 de Life. Et à propos de destinations exotiques, alors c'est pas l'Écosse qu'on va vous offrir, mais un petit peu de Tahiti à travers cette légende tahitienne. Spectacle que vous découvrirez lors de la nouvelle édition d'Avignon Expo. C'est dans quelques jours à Avignon, au Parc des Expos. Il y aura des spectacles effectivement toute la journée. On va vous offrir non seulement vos entrées, mais aussi vos places pour cette fameuse légende tahitienne. Invitation à gagner dans 10 minutes à peine.
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0: 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Et d'ici là, on croisera Philippe Bercia qui va nous emmener en balade en Vaucluse. Et puis Aude Razo qui nous met en alerte sur une arnaque à la carte bleue éphémère.
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0: 8h14 alors pour votre rendez-vous en Tiernac d'ici matin. C'est pas vrai avec Aude Razo. Aude, vous évoquez ce matin une solution bien pratique pour éviter de se faire piquer son numéro de carte bleue. C'est la carte bleue éphémère.
5: Effectivement, c'est la e-carte bleue. Patrice, un auditeur, m'a écrit l'autre jour. Il écoute souvent la chronique et il me suggère d'en parler. Il a raison, très bonne idée, cette e-carte bleue. Si vous ne voulez pas laisser traîner votre numéro de carte partout sur Internet à chaque fois que vous achetez quelque chose. Comment ça marche? Votre banque, en fait, génère un numéro de carte éphémère, utilisable une seule fois. Exemple, j'ai repéré un joli maillot de bain sur Internet ou je réserve un train pour les vacances. Au moment de payer, au lieu de rentrer le numéro habituel qui est écrit sur ma carte bleue en plastique, je demande à l'application dédiée sur le téléphone ou sur l'ordinateur de me donner un numéro de carte unique. Je le rentre et le tour est joué, c'est payé et personne ne pourra l'utiliser ensuite pour faire un autre achat. Il devient inutilisable.
0: Ouais, mais alors Aude, c'est payant ou c'est gratuit cette e-carte bleue?
5: Ça dépend des banques et des options que vous avez, c'est du cas par cas. Mais j'ai fait un petit tour sur les sites des banques et au maximum, on parle de quelques euros par an. Autre solution, le cryptogramme dynamique. Cryptogramme, ce sont les trois chiffres, vous savez, qui sont derrière la carte. Pareil, certaines banques proposent de vous générer des chiffres aléatoires que, pareil, vous rentrez une seule et unique fois juste pour vous acheter ces fameuses lunettes de soleil sur lesquelles vous avez flashé. Voilà pour ces quelques astuces. J'espère que ça peut réconcilier un peu certains d'entre vous avec les achats Internet. Vous êtes pas mal à me dire que vous avez levé le pied par peur des arnaques et je comprends tout à fait, je fais pareil.
0: Eh ben oui, ben on est tous comme ça. Et on partage ce rendez-vous en Tiernac avec cette petite info pour pas se faire arnaquer, la fameuse e-carte bleue. Ça, c'était le bon conseil d'Aude Razo ce matin. Philippe Bercia qui nous a rejoint. Bonjour Philippe.
6: Bonjour Hugo, bonjour à tous.
0: Vous l'avez testé cette e-carte bleue, sauf que vous avez gratté le code derrière?
6: Ouais, j'ai fait rire ma banquière. Bon, jaune quoi, parce que j'ai gratté les trois cryptogrammes, il faut pas les garder. Généralement quand ils sont fixes. Je dis mais c'est dur à partir ce truc. Ben en fait il se trouve que c'est un mini écran cristaux liquides.
0: Et, oui.
6: Et qu'il fallait pas la gratter parce que ça se renouvelle toutes les 20 minutes.
0: Et ouais, vous avez fait n'importe quoi, on peut
6: dire.
0: J'ai
6: fait n'importe quoi.
0: Ben, allez, on vous aime quand même. Vous nous emmenez en balade.
6: Gentil.
0: On va chanter avec vous dans 3 minutes.
6: Oui.
0: Ben c'est tout?
6: Bah oui,
0: donnez-nous envie de rester.
6: Oui, alors oui, nous irons à Flassan découvrir un groupe d'ici, de musiciens formidables, hein, vocalement, voilà. Artistiquement.
0: Ah ben
6: ce sont des textes d'auteurs d'ici.
0: Il faut vous arrêter par contre.
6: Tant qu'il y a, dites le nom du groupe.
0: Bon, et on vous offrira aussi dans la foulée les entrées pour Avignon Expo avec le beau spectacle La Légende Tahitienne. Tout ça, c'est au fil d'ici matin. Pour l'instant, c'est Amy MacDonald qui chante This is the Life, 8h17.

0: Ami McDonald, This is the Life. La groupie du pianiste à suivre Michel Berger dans 3 minutes en mode ici matin. Il est 8h19.
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0: Et tous les matins, on part en balade en Vaucluse avec Philippe Garcia. Philippe, donc c'est à Flassan que vous nous entraînez ce mardi, à Lousta ou Paoupeyre, capter l'ambiance d'une répétition musicale.
3: Ouais. Répétition du nouveau spectacle du groupe polyphonique. Tank et Lysiam.
0: Ouais, 4 chanteurs et musiciens qui font honneur, on peut dire, à notre belle culture provençale, également occitane, avec des compositions musicales originales, s'il
3: oui,
0: vous plaît.
3: Oui, et sur des textes d'auteurs d'ici, illustres ou inconnus d'ailleurs. Tank et Lysiam, c'est sur scène Marie, Madeleine, Audrey, Mario et Aurélien. 4 voix vraiment harmonieuses et des instruments de musique d'ici, mais aussi de Méditerranée, jusqu'à l'Afrique même. Tank et Lysiam, artistes qui s'accordent merveilleusement, même sans chef.
4: Ça fonctionne. Et ça fonctionne.
3: Comme les voix, hein, c'est très harmonieux. Hein, bon.
5: Comme on a un concert demain et que ça fait un moment qu'on ne s'est pas vu, on en profite pour...
3: Ouais, j'imagine, répéter voilà. Un peu quoi vous retrouvez.
5: Répéter un peu notre... parce que c'est le nouveau spectacle qu'on joue.
6: Siam vosti pantai del hiero d'aujourd'hui.
5: Nous sommes vos rêves, délivrés du jour.
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5: Qui monte lentement de vos abîmes.
6: Siam libellu de vosti amosour.
5: Les éblouissements de vos âmes obscures.
6: Que s'élèvent à l'héroum.
5: Qui se lèvent au crépuscule.
7: Siam vosti pantai del hiero d'aujourd'hui.
3: Votre instrument, quel est-il là? Vous pouvez nous décrire?
8: C'est un tambourin à cordes, c'est ce qu'on appelle un tuntun, qui vient plutôt du côté du sud-ouest de l'Occitanie, du côté des Pyrénées, à Pau et tout ça. Et donc c'est un instrument qui se joue un peu comme le galoubet tambouré en Provence, c'est-à-dire que d'un côté il y a la percussion, donc c'est des cordes en boyau qui sont frappées avec un maillet dans une caisse de résonance. Et traditionnellement, il se joue avec une flûte à 3 trous dans l'autre main.
3: Ce que vous chantez, ce que vous dites, ce qu'on entend, c'est traduit d'une certaine façon. Vous mettez à la portée du public qui ne connaît pas forcément la culture occitane, provençale.
9: On a toujours une introduction à leur soi, comme c'était le cas dans ce chant, un début, un bout de texte qui est traduit, qui est transmis, comme une porte ouverte vers la compréhension de ce qu'on essaye de transmettre par les chants, ce que les textes nous ont donné en fait. Et après, il nous arrive de donner quelques mots sur les auteurs ou sur l'histoire qui entoure la chanson qu'on porte.
5: Il y a plusieurs poètes avignonnais déjà, quoi. Que ce soit Henriette Dibon, Nicolas Saboli, Baroncelli.
10: Il y a Avignon, après il y a d'autres références sur le Vaucluse. Ici on est au pied du Mont Ventoux, on a une chanson qui parle d'une femme qui a habité à Bédouin. Voilà, c'est des personnages qu'on va chercher. Il y a sur l'autre répertoire, il y a un poème qui rend hommage au Mont Ventoux.

0: resté avec eux un moment.
1: Ouais.
0: Ils ont des mélodies magnifiques, mais composées vraiment sur ces textes.
1: Vous savez de quoi elles parlent, les chansons?
0: Bah, du quotidien notamment. Il y a les grands poètes comme Mistral, bon. Il y a aussi des auteurs inconnus.
1: D'accord.
0: Sur des scènes du quotidien.
1: Bon.
0: Ça peut être un boulanger. Bon. Alors, Tank et Lysiam a déjà sorti un album de 10 titres qui s'appelle Vent Alentour.
1: Et écoutez, en version live, ça peut être encore plus sympa, ça. Hein.
0: Ah, mais vraiment, c'est de bons musiciens.
1: Et cet été, Festival Off d'Avignon, on peut les applaudir. Oui. Chapelle de l'Oratoire du 14 au 22 juillet, 22h15. Et puis, tout au long de l'été sur toute la région.
0: Oui, et jusqu'à la fin de l'année même. Ils ont plein de dates, hein.
1: Merci Philippe,
0: avec
1: ça nous
0: plaisir.
1: A fait du bien d'écouter chanter comme ça en provençal. Je vous cherche des choses pour la maison, le printemps est là, on a envie de changer un petit peu les choses, maison, jardin, habitat, où est-ce que je pourrais trouver tout ça?
0: Mais t'es ému? Non, je rigole.
1: T'es ému.
0: La foire Expo d'Avignon. Non, mais moi
1: ouais.
0: Je suis même pas, je déteste.
1: Ouais.
0: Oui, la foire d'Avignon.
1: Ouais. Ah, ouais, Avignon Expo, ouais, ça tombe bien, ça se rapproche, c'est la semaine prochaine. Avignon Expo, du 14 au 17 mai prochain, voilà, au Parc des Expositions d'Avignon. L'idée, c'est de trouver sur place tout ce qui touche à la gastronomie, à l'artisanat, à la mode, au bien-être. Il y aura 160 exposants, des animations gratuites toute la journée, des spectacles sur la grande scène, des ateliers, un atelier cuisine culinaire. Bref, vous allez vous régaler, c'est vraiment le rendez-vous familial. Avec dans le Hall C, un théâtre avec chaque jour des spectacles comme celui qu'on va vous offrir, la légende tahitienne. Avec en plus les deux entrées. Hein. Ah ouais, il y aura le spectacle, la légende tahitienne, et puis vos entrées. Vous rentrez gratuitement à Avignon Expo la semaine prochaine pour ce joli rendez-vous et évidemment un événement à vivre avec ici Vaucluse. Belle ambiance pour ce spectacle. Hein. 12 artistes, danseurs, chanteurs, comédiens qui vous donnent rendez-vous pour vous transporter à travers le folklore tahitien et ses légendes. Mais ça va être super ça.
0: Ça a l'air hein.
1: Ah ouais, ça donne envie d'avoir des fleurs.
0: Des paysements.
1: Ça sent le monoeil, vous trouvez pas? Bon, 1h10 de ce spectacle
0: avec...
1: Ah oui, vous croyez que c'est ça? De la musique, des costumes, de la bonne humeur. Vous allez adorer. Et donc, un instrument emblématique du folklore tahitien, le ukulélé. Vous savez que j'ai fait des années de ukulélé. Je l'ai amené avec moi, je vais vous jouer un peu de ukulélé. Anne Domès propose de m'accompagner au synthé.
2: Ouais, ok,
1: voilà.
2: D'accord, très
0: on va
2: bien.
0: Vous
2: jouer donner le rythme.
0: Coco, si vous
1: ouais, vous pouvez faire les chœurs si vous voulez. Et à vous de nous dire qui chante la chanson qu'on vous interprète maintenant au ukulélé. Voilà, on y va. Si vous l'avez, et ben on vous offrira des entrées pour Avignon Expo ainsi que la légende tahitienne.
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1: Vous l'avez?
0: Le chanteur ou
1: ou le nom de la chanson tout simplement.
0: Ah oui,
1: l'un ou l'autre.
0: Oui oui.
1: Vous avez vu, elle est bonne, synthé aussi, Anne. Hein, ah ouais.
2: Ah, mais je m'entraîne beaucoup. Hein.
1: Ah oui, c'est joli.
2: Ah bah, ça vient pas tout seul.
1: Allez, 04.
0: Au mon oeil, sympa.
1: Ouais, 04 96 14 04 04. On délaisse le synthé pour le piano de Michel Berger, la groupie du pianiste. Bonne chance pour gagner ses entrées pour Avignon Expo et la légende tahitienne.

0: du pianiste Michel Berger ce matin sur Ici Vaucluse. Et Marc Lavoine qui nous emmène dans le parking des Anges. Ce sera après les infos et la météo. Peut-être encore un peu humide en Vaucluse, on verra ça.
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0: Bonjour Martine.
4: Oui, bonjour.
0: Est-ce que vous chantez avec moi à Avignon ce matin? Waouh, votre téléphone, on n'a rien, mais alors rien entendu, c'était tout saccadé.
4: Ah mince, c'est pour ça. Je disais, si je chante, il va pleuvoir encore.
0: Ah, mais c'est ça, on a entendu. Ça fait des bip-bip partout. Je crois qu'il faut changer de modèle de téléphone. Vous savez que vous en trouverez peut-être effectivement à Avignon Expo, hein, parce qu'on peut imaginer trouver ce genre de choses aussi. Bien-être, maison, jardin, habitat, mode, tout ça, on vous offre les deux entrées ainsi que les places pour la légende tahitienne. Et c'était bien Gérard Lenormand qui chantait la balade
4: des gens. J'ai problème avec. Attendez.
0: Ça va mieux.
5: En direct live.
0: On l'a perdu. Elle a une de l'info d'ici aujourd'hui, Anne, puisqu'on a perdu Martine.
5: On va revenir sur les repas à 1 euro pour tous les étudiants. Les Avignonnais sont ravis.
0: J'espère qu'on va aussi avoir avec nous Aude Razo, qui n'a pas de souci. Il y a 8h30 pour le tour de lecture en 90 secondes, Aude.
6: Le patron du Tour de France, Christian Prudhomme, est ravi de la participation de la jeune pépite Paul Sexas à la Grande Boucle cet été. Il réagit à notre micro ici, il salue une très belle nouvelle.
7: Je n'ai pas vu un tel élan depuis Bernard Hinault. Certes, il n'a que 19 ans, mais c'est d'ores et déjà un champion du présent.
6: Le Français Paul Sexas, il deviendra dans deux mois le plus jeune coureur sur le Tour depuis 1937. L'Académie de médecine demande une nouvelle fois la vaccination obligatoire de tous les soignants contre la grippe. Elle estime que les infections grippales sont très sous-estimées au sein des hôpitaux et des EHPAD. La flambée des prix à la pompe a engendré pour l'État 190 millions de recettes fiscales supplémentaires en mars-avril. Le gouvernement promet que les surplus serviront intégralement à financer les aides à la pompe déjà annoncées. Au niveau de l'État, il n'y a pas de profiteurs de guerre, déclare ce matin le ministre des Transports Philippe Tabarot. Image forte hier soir à la Nuit des Molières. Muriel Robin reçoit un Molière d'honneur, très ému. Elle a demandé au ministre de la Justice Gérald Darmanin de renoncer à son texte de loi d'accélération des procédures judiciaires. Un viol, dit Muriel Robin, ça ne se négocie pas, ça se juge. Les fortes pluies sont de retour en ce mois de mai et voilà qui contraste avec avril. La France vient de vivre le quatrième mois d'avril le plus sec depuis 1959. Les villes de Cannes, Nice et Le Mans n'ont pas reçu une seule goutte d'eau le mois dernier.
5: Merci Aude. L'info d'ici, c'est cette nouvelle fusillade survenue hier soir vers 23h dans le quartier Montclar d'Avignon. Un jeune homme de 18 ans a été tué. Il était connu des services de police. La piste du règlement de compte sur fond de narcotrafic est privilégiée. On y revient dans notre journal de 9h. On évoquera aussi tout à l'heure le temps de commémoration organisé ce matin à 11h30 en souvenir d'Éric Masson, ce policier avignonnais tué sur un point de deal il y a 5 ans, jour pour jour. Et puis à 9h, on parlera également des urgences de l'hôpital de Carpentras qui ouvre de nouveau jour et nuit après un an et demi de fonctionnement en mode dégradé faute de personnel.
0: L'info d'ici, Anne, c'est également le soulagement des étudiants de l'Université d'Avignon qui vont tous pouvoir manger à la cantine pour 1 euro.
5: Mais la mesure réservée jusqu'ici aux élèves boursiers a été étendue à tous les étudiants. Ça va changer la vie de beaucoup de jeunes. Au restaurant universitaire d'Avignon, les équipes s'attendent à une augmentation du nombre de repas qui pourrait passer de 1200 à 1500 par jour. Alors elles s'organisent, Marion Bernard.
8: Et pour informer tout le monde, Céline Pierry, la directrice des restaurants universitaires d'Avignon, fait elle-même de la pédagogie sur ce dispositif auprès des étudiants dans la file du resto, le plateau à la main.
9: Et en fait, il faudrait charger votre compte, ça sera plus rapide. D'accord ?
2: Pour un étudiant, je pense que même un repas à vendre tel qu'il était, le tarif, ça pouvait peser, quoi.
9: C'est tout, bon, bon appétit.
10: 1 euro, je trouve que c'est rien pour avoir un repas complet.
11: Il y a du poisson, il y a du végétarien. Bon, c'est vrai qu'il y a souvent du blé ou des pâtes, enfin voilà. Mais franchement, pour 1 euro, on va pas se plaindre, quoi. Il y a le dessert, la salade.
12: On mange bien, mais c'est souvent la même chose.
13: Bah après, pour l'instant, c'est comme ça, mais c'est vrai qu'on a peur que ça régresse parce qu'il y aura moins d'argent.
5: En cuisine, ça usine dur au fourneau comme à la vaisselle. Jean-François Faure est chef cuisinier du campus.
14: Là où ça nous fait le plus peur, on va dire, c'est le volume des gens en fait, qui vont venir manger, qu'il faut gérer en fait. C'est là où on ne sait pas où on va. Voilà. Il y aura plus de préparation. Et au niveau national, on pense 13% d'augmentation. Par l'habitude, on se dit plutôt 20 ou 25, voire 30. Le plus dur sera septembre en fait.
5: La rentrée teste grandeur nature où l'on saura aussi si des renforts de postes parmi les 200 promis par le gouvernement seront attribués dans le Vaucluse. En attendant, Marc Bruand, patron du CROUS de l'Académie Avignon-Aix-Marseille, se dit conscient du surcroît de travail pour les équipes.
15: On a des formations, on va aussi beaucoup travailler sur un accompagnement direct, notamment sur les gestes et postures, hein, qu'on va renforcer pour les agents. L'objectif, nous, c'est de ne pas créer de difficultés complémentaires pour eux.
5: Et l'autre mission, c'est de ne pas baisser en qualité, comme le dit la directrice du restaurant universitaire.
2: C'est la quantité qu'il va falloir ajuster. On a des prestataires donc au marché, et la qualité, ça, on ne va pas baisser en qualité. Après, il faut que ça suive derrière en préparation. Ce galop d'essai va permettre de se réajuster pour le mois de septembre.
5: Entre l'achat de matériel et le surcroît de travail, les restos universitaires d'Avignon attendent donc un coup de pouce gouvernemental de 60 à 70 000 euros, peut-être plus si un ajustement est possible à l'automne.
6: Les précisions de Marion Bernard. La météo, Hugo.
0: Oui, la météo qu'on fait évidemment avec Julien Suget, notre prévisionniste du site météovaucluse.fr qui a repris du service depuis hier. Et il est là ce matin, Julien. Bonjour, Julien.
16: Bonjour, Hugo. Bonjour, Anne. Vous savez quoi ?
0: Quoi ?
16: Ben, je suis très heureux de vous retrouver.
0: Ah, c'est
6: depuis hier.
16: Ouais, depuis hier. Voilà.
6: Bah, nous aussi, plaisir partagé. Ouais.
0: Franchement, vous nous avez manqué, mais bon, vous étiez aux États-Unis pour observer les tornades, les phénomènes météo. Justement, tiens, à propos de météo, on a eu les chiffres, effectivement, des précipitations pour le mois d'avril sur toute la France. C'est a priori un gros déficit de pluie d'eau. Qu'en est-il du Vaucluse ?
16: Oui, ben, en Vaucluse, on est à environ moins 74% de déficit par rapport au normal, c'est-à-dire la moyenne sur les 30 dernières années. Il est tombé 16 mm de précipitation du côté de Carpentras contre 61 mm en moyenne.
0: D'accord. Et par contre, ce début de mois de mai est marqué par des pluies assez soutenues, puisque là aussi, on a déjà battu des records. On est le 5 mai.
16: Oui, c'est vrai qu'on rattrape un peu du coup ce mois d'avril. Il est tombé l'équivalent d'un mois de précipitation à peu près du côté du Mont-Serein, du côté de Cadenet, du côté de Murs, encore du côté de Murs. Le record du côté du Mont-Serein, c'est 95 mm de précipitation sur la journée d'hier, donc sur 24 heures, contre 91 mm le 12 mai 1993.
0: Bon, bah, je crois qu'on n'a pas fini d'en battre des records hein, dans les prochaines années, c'est clair, avec le dérèglement climatique. Ciel partagé entre nuages éclaircis pour cette journée de mardi.
16: Oui, voilà, bon, on a encore quelques pluies là, elles concernent actuellement le pays avignonnais, la vallée du Rhône. Bon, peu à peu, elles vont se décaler. À l'arrière, on aura des éclaircies qui vont se développer, mais on maintiendra quand même un petit risque d'averse cet après-midi sous les nuages les plus menaçants.
0: Bon, ben, on sort pas sans le parapluie, ça pourrait servir, et parfois, voilà. On va le laisser sécher, puis on va le rouvrir, on va le laisser sécher.
16: Laisser quoi ?
0: Sécher.
16: Sécher.
0: Sécher le parapluie.
6: Je crois que vous avez dit chéché.
0: Chéché.
16: Oui.
0: Ouais, mais c'est une façon de dire les choses.
16: Merci Anne.
0: Il est désagréable depuis qu'il est allé au State. Ce monsieur a pris un peu le melon.
6: Il est arrogant, non ?
0: Il est arrogant. Il est insolent. Comment on dit insolent en américain ? Insolent.
16: Insolent.
0: Insolent. Donnez-nous les températures de l'après-midi, s'il vous plaît.
16: Alors les températures cet après-midi, bien ça remonte par rapport à hier, 21-22 degrés cet après-midi du côté d'Avignon, donc voilà, ça redevient agréable, 22 degrés à Orange, 21 degrés à Carpentras.
0: Ce sont les normales de saison ?
16: Oui, ce sont des normales de saison.
0: Voilà, on est bien. On est bien. Ben merci Julien. Vous savez quoi ?
16: Je pourrais revenir demain ?
0: Oui, on vous aime quand même, même si vous êtes devenu un peu insolent depuis votre voyage américain.
16: Oh, ça va.
0: Voilà. À demain, Julien, puis vous bossez.
16: À demain.
0: Pour actualiser le site météovauclus.fr. Info météo, info trafic. Bon, on a aussi besoin de vous. 04 90 14 04 deux fois.
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0: Le parking des anges, Marc Lavoine, ce mardi matin. Merci d'écouter ici matin, ici Vaucluse. Toutes les options sont bonnes pour nous écouter tranquille à l'heure du petit-déj, encore à la maison. Profitez. Sur la route du boulot, qu'est-ce que je pourrais rajouter ? Bon courage. Et vous avez vu, le mois de mai, c'est quand même super. Il n'y a que des jours fériés. J'espère que vous serez en mode férié. En tout cas, vendredi, ce sera bientôt là.

0: Le parking des anges avec la Marc Lavoine. On m'a dit ce matin, tiens, il y a un ange qui vient de faire son entrée dans le studio ici matin, ici Vaucluse.
1: Oh, j'étais pas prêt. Bonjour Hugo, bonjour.
0: Ouais, vous avez vu ça, Maxime
1: Perron. C'est moi,
0: c'est ça. Oui, c'est vous, Maxime.
1: C'est cool, merci.
0: Bonjour Maxime.
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0: Pour ce rendez-vous que vous nous proposez pour nous raconter une belle histoire sur le Vaucluse, je suis un peu perturbé parce qu'on me donne une inforoute en
1: de
0: même
1: soucis,
0: temps.
1: Vous inquiétez
0: alors,
1: pas.
0: Attendez, je vais la donner.
1: On fait l'inforoute.
0: Allez, go. Boulevard Saint-Roch, à hauteur de la gare routière, un bus en panne avec une circulation alternée. Info trafic de Philippe, donc ça vous concerne sur Avignon.
1: Ah ouais.
0: Ça peut créer des bouchons. Si vous êtes dans le bouchon, combien de temps vous mettez à traverser? 04 90 14 04 04. Je suis tout à vous, Maxime, maintenant, pour cette histoire sur le Vaucluse. Attendez. Alors, vous allez nous parler. Barbecue, randonnée et une usine en pleine nature dans les collines du Ventoux. Attendez, qu'est-ce que vous dites que cette histoire encore?
1: Vous avez commencé la saison des barbecues ou pas en studio?
0: Officiellement, ce
4: non,
0: week-end,
4: pas
0: oui.
4: Pas encore?
0: On a fait un peu les plans de chat et puis le premier barbecue, on
1: ah,
0: peut avoir
1: ouais.
0: les deux.
1: Moi j'en ai fait deux, franchement, c'était trop bien le barbecue.
4: Et personne n'invite en plus, c'est agréable.
1: Non mais justement, au moment de mettre le charbon, moi il y a eu un flash, j'ai dit mais le charbon de bois finalement, il me semble qu'à Ville-sur-Ozon on en fabriquait.
0: Et voilà, c'est Vaucluse, comme.
1: En Vaucluse, non. Tout à fait. Cette histoire, donc je vais vous la raconter autour d'une balade, c'est ça qui est, ça aussi c'est cool. Autour de 8 km, petite balade familiale, vous allez apprendre
0: tranquille.
1: Et parcourir l'histoire du Vaucluse autour d'un métier ancien qui a disparu et qui a existé il n'y a pas si longtemps que ça, finalement, à Ville-sur-Ozon. Le métier donc de charbonnier. Et d'ailleurs, le sentier a un nom, ça s'appelle le Sentier des Charbonnières. Une balade plutôt tranquille et surtout un vrai retour dans le passé. Quand je vous dis c'était il n'y a pas longtemps, c'était au début du 20e, vous voyez, donc c'était quand même, voilà, il n'y a pas très longtemps. La forêt à l'époque à Ville-sur-Ozon, c'est pas du tout un lieu de promenade, c'est une zone de production, une usine à charbon. Le charbon qui était à l'époque indispensable, hein, on l'utilisait pour faire chauffer les fours, pour faire tourner les fonderies, et travailler le cuir. Enfin, sans charbon, pas d'industrie. Hugo. Et dans ces collines, donc, vivaient les charbonniers. Alors, imaginez des hommes souvent venus d'Italie au 19e siècle qui s'installent donc ici avec leur famille. Hein, ils vivent dans la nature, dans les bois. Ils vivent dans des cabanes en pierre sèche ou même en bois, dans la nature. C'est assez fou. Moi, j'ai des images qui me viennent, mais c'est vraiment le cas. Hein. Et ils sont isolés avec pour seul repère la fumée de leur propre feu.
0: Un petit peu technique, comment ils fabriquaient ce charbon concrètement?
1: Vous savez comment ça se fabrique le charbon?
0: Aucune idée.
1: Bah écoutez, vous allez l'apprendre, moi aussi je ne connaissais pas cette histoire. Alors, comment ça se fabrique? Vous imaginez une grande plateforme circulaire parfaitement plane au cœur de la forêt. Sur ce sol, le charbonnier empile des bûches, les unes contre les autres, en cercle. Petit à petit, ça forme un petit dôme, comme un tipi d'Indien.
0: Ah, vous voyez, ça c'est facile, on a l'image.
1: Un gros tas de bois, donc organisé autour d'un trou central. On parle de tas de bois, de dizaines de tonnes de bois quand même. Hein. C'est pas juste quatre.
0: C'est gros tas de bois.
1: Pas quatre bouts de bois pour allumer le barbecue, non, rien à voir. Ensuite, on recouvre tout ça de feuilles mortes, de terre, comme une peau en fait, hein, pour enfermer tout ça. Et on allume le feu par le centre. Le but, c'est pas de brûler le bois, au contraire, c'est de l'étouffer. Et en fait, il chauffe lentement, sans flamme, presque sans oxygène. Et c'est comme ça que le bois se transforme en charbon.
0: D'accord.
1: Ça demande, Hugo, une surveillance constante, jour et nuit. Et voilà donc comment le charbon se fabrique. Et en fait, le charbonnier va faire des petits trous d'aération, il écoute, ça s'écoute le charbon, vous voyez. Et surtout, ça s'observe. Voilà pourquoi c'est un vrai travail de précision.
0: Je fais des petits trous d'aération. Est-ce qu'il reste des traces de tout ça encore?
1: Mais c'est ça qui est fascinant, dans ce sentier des charbonnières, quand vous allez marcher, en fait, ils vivaient sur place parce qu'il fallait tout le temps le surveiller, ce charbon. Et donc, si vous allez sur ce sentier, vous tomberez sur des sortes de cercles au sol noirs.
0: Donc la fameuse trace que vous avez.
1: Oui,
0: elles sont encore là.
1: Des zones plates, parfois un peu creusées aussi. Ce sont donc des anciennes charbonnières. Il y en a une vingtaine sur le parcours. Parfois, un peu à côté, vous restez. On voit même des restes d'une cabane, des pierres, un abri écroulé, une industrie entière que vous allez pouvoir redécouvrir. Je vous ai mis le lien justement de la balade sur notre appli ici, les photos aussi.
0: Oui.
1: Une industrie, les charbonnières, qui est partie en fumée.
0: Joli, à Ville-sur-Ozon.
1: À Ville-sur-Ozon.
0: Il n'y a pas un événement musical à la fin du mois de mai à Ville-sur-Ozon?
4: Juste une illusion.
0: À peine une sensation. Jean-Louis Aubert qui chantera et les invitations qu'on vous offre bientôt
1: sur Ici Vaucluse. Hein, sauver le toit de l'église. Hein.
0: Sauver le toit de l'église, c'est pas rien. Invitation bientôt à gagner. En écoutant Ici Vaucluse, vous nous trouvez du boulot ce matin, Alex?
1: C'est bon, tout est prêt, promis.
0: Au boulot.
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0: Vous cherchez du boulot, ça tombe bien, tous les matins on vous en propose dans Ici Matin avec Maxime Perron. Alors non seulement un, mais bien deux rendez-vous immanquables aujourd'hui.
1: Exactement, mercredi 6 mai de 9h à midi, direction l'agence France Travail d'Orange. Oh, j'adore ce métier, j'aurais rêvé d'être vendeur de voitures. Je vous jure.
0: Ah, vous auriez pu l'être, vous auriez été excellent.
1: Ah non, mais j'adore. Alors là, on est sur une auto 4 litres 5. Non, mais j'adore. Pour un forum métier dédié donc à la concession automobile avec le groupe De Villermain, vente mécanique, relations clients, venez explorer les opportunités et échanger avec des professionnels du secteur. Moi, je savais pas, mais ce secteur, il recrute donc mercredi 6 mai de 9h à midi. À l'agence pour travail d'Orange.
0: 4 litres 5.
1: Non, j'ai dit n'importe quoi.
0: Oui, oui.
1: Non, mais ça va, c'était pour là.
0: Oui,
1: non, mais donc
0: d'accord.
1: Là, en fait, on a 3 finitions. Non, mais j'aurais 3 dorés de vendeur de voiture.
0: Et le lendemain, jeudi prochain, donc toujours de 9h à midi, vous avez rendez-vous à l'agence France Travail de Cavaillon pour le Inside Staffing by Adéquate qui recrute pour Aromazone. C'est ce qu'il faut entendre. Belle occasion de rencontrer les équipes d'Aromazone, découvrir les postes qui vous sont proposés et vous allez peut-être trouver votre prochain job grâce à Ici Vaucluse. Donc vraiment deux matinées pour booster votre avenir professionnel. Il manquerait plus que vous nous remplissiez l'agenda et on serait complet pour ce matin.
1: Ben c'est parfait, j'ai un duo à vous faire découvrir à Loris et une pièce un petit peu bizarre.
0: Ah, ce sera dans 3 minutes, vous en saurez plus juste après le nouveau titre du Vauclusien Benabar sur Ici Vaucluse.
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0: Benabar, quoi qu'on dise, à 8h49. Merci d'écouter Ici Matin.
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0: Ça va, Maxime ? Qu'est-ce qui se passe ?
3: Non, mais il y a des travaux dans l'immeuble. C'est incroyable. Hein, c'est...
0: Vous ne l'entendez peut-être pas, mais...
3: Peut-être notre voisin écoute la radio ici, Vaucluse. Tu peux arrêter, s'il te plaît.
0: La personne, on n'en peut plus. Peut-être que ça ne s'entend pas dans la radio. Très bien. Eh ben, ça tombe bien parce qu'on va remplir l'agenda avec deux idées de sortie aujourd'hui et demain. On est entre poésie un peu décalée, à Pertuis, et spectacle familial à Sorgues.
3: Ce soir, si vous avez envie d'un spectacle qui sort un peu des sentiers battus, direction Pertuis, au Théâtre de Pertuis, à 19h30 pour Olga. Bon, là, c'est une vraie curiosité. Une femme seule, dans un monde, dans son monde, une ambiance presque post-apocalyptique, de l'humour, de l'absurde, du piano, du violoncelle, de la radio aussi, dans la mise en scène. C'est du théâtre poétique.

0: Dava.
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0: Les deux voix vont super, je trouve qu'elles vont super bien ensemble. C'est un couple, hein. 19h à Loris, au café Villageois, ce jeudi. Franchement, c'est hyper poétique là aussi. On a des textes assez sympas, sensibles, parfois décalés aussi. C'est un duo guitare, basse. On peut venir écouter, même grignoter sur place, pique-niquer, profiter du marché. C'est concert au chapeau, participation libre.
2: Quand vous dites c'est un couple,
0: Dava,
2: retenez bien. Un vrai couple à la vie, à la ville.
0: Ouais. Oui.
2: Ah bah très bien, très bien. Bon, on ira les applaudir. Ce vendredi, tiens, se tient Velleron, la traditionnelle fête de la fraise de Velleron. On va l'évoquer avec la nouvelle élue à la culture et aux festivités de cette ville de Velleron, une des organisatrices, Mylène Richard. Bonjour Mylène.
3: Bonjour.
2: Combien de producteurs pour cette nouvelle édition?
3: Il y aura une dizaine de fraisiculteurs, principalement place du Château et deux boulevards du Midi aussi, côté passerelle marché agricole.
2: Ils vous ont rassuré, ils vous ont dit que les fraises étaient bonnes cette année déjà?
3: Oh oui, oui, oui. On va avoir une belle variété de fraises encore pour régaler le public, comme la Cléry, la Daily, la Dream, la Jolie.
2: Qu'on va pouvoir donc déguster, effectivement, acheter sur place. D'autant que c'est un vrai rendez-vous familial, hein. On vient en famille, il y a plein d'animations prévues pour toute la journée de vendredi.
3: Bah, par exemple, on a des promenades pour les enfants avec les ânes, avec l'association Les Camines de Provence, des manèges aussi, avec les forains qui seront là. Un groupe de musique, New Jazz Band, qui sera là toute la journée en déambulation dans le village. Et puis voilà, pour les animations, il y a des expositions de sculptures d'Alain Thoreau au château de Cambis. Et puis aussi une association d'artistes, Cré Artistes, qui expose aussi au Vieil Hôpital. La très jolie galerie aussi de Lilicom, place Jean Jaurès, qu'il faut absolument passer voir. Et puis partout dans Velleron, on a notre talentueux artiste Daniel Bonhomme qui expose ses sculptures.
2: Vendredi, c'est férié, mais je crois que malgré tout, pour cette belle fête, hein, les commerçants nous ouvrent leurs boutiques.
3: Pour que le public puisse se restaurer, ils seront tous ouverts, la pâtisserie Rouget, Pizzeria Modeste, Bar Casino, Pizzeria Vellano, le restaurant vietnamien et l'Arbre Café. Et on pourra retrouver aussi nos lieux préférés dans le centre, comme la Guinguette, la Buvette, le Vieux Moulin, qui seront présents aussi. Il y aura des traiteurs, comme le traiteur Méjean, et l'association Festivelleron qui sera là aussi pour nous restaurer.
2: Merci, merci Mylène pour cette traditionnelle fête de la fraise de Velleron. On y va vendredi, c'est férié, c'est bien. On adore ce mois de mai, il n'y a que des jours fériés.
0: Oh, j'adore.
2: Ah bah nous on bosse, mais...
0: Les patrons un peu moins, je pense.
2: Mais ouais, c'est certainement. Le doc Kirzek pour évoquer la journée mondiale de l'asthme, ce sera juste après les Connells.

0: 74-75, les Connells avant les infos de 9h et à l'heure de la consultation avec le doc Kirzek tous les matins en mode ici matin avec nous aussi. Ce matin, premier mardi du mois de mai, c'est donc, doc, la journée mondiale de l'asthme. Bonjour.
1: Bonjour à toutes et à tous. Journée mondiale de l'asthme, l'occasion de parler d'une maladie qu'on a tous en tête mais qu'on a peut-être un peu trop tendance à banaliser. L'asthme, c'est une maladie inflammatoire, chronique, des bronches, c'est les tuyaux qui nous permettent de respirer, qui

0: sont inflammatoires et qui se rétrécissent. Et ça, ça concerne 4 millions de personnes en France, 6% de la population adulte. C'est très fréquent, mais c'est pas anodin, parce que quand les bronches se resserrent, eh bien, ça provoque des symptômes comme un sifflement respiratoire. Alors, on a l'impression que c'est banal, mais en fait, l'asthme tue encore en France 900 personnes par an, essentiellement des adultes, et c'est 900 décès qui peuvent être éviter. Alors le traitement, c'est la ventoline, hein, le pipit, vous savez, mais ça c'est un traitement de secours, c'est pas un traitement de fond. L'utiliser seul, c'est comme éteindre un incendie avec un verre d'eau, sans jamais s'attaquer à la cause. Et l'asthme ne se résume pas à quelques bouffées, hop, ça repart. C'est vraiment une maladie qui peut être handicapante, et c'est vraiment une maladie qu'il faut traiter de manière chronique. Surtout si vous avez cette toux chronique, la nuit, au réveil, ce sifflement en respirant, cette gêne thoracique, parfois ça peut vous réveiller la nuit. Et si vous faites juste un petit coup de pipit, justement, et que ça passe, eh bien, la maladie va s'aggraver un peu en escalier. Et donc, la ventoline, oui, c'est le traitement de la crise. Mais en plus, il faut rajouter une composante qui va être la composante anti-inflammatoire. Il faut traiter la crise, mais il faut traiter la maladie.
1: Doc, que faire concrètement au quotidien pour bien vivre avec son asthme ?
0: Je vais être très concret. La clé, c'est l'observance du traitement de fond. Les traitements modernes, comme les corticoïdes, par exemple, qu'on prend de manière inhalée, sont extrêmement efficaces et ont très peu d'effets secondaires. Ça contrôle l'inflammation, ça prévient les crises et ça permet de mener une vie tout à fait normale. Les sportifs de haut niveau qui sont asthmatiques, ça pose aucun problème. Un asthme bien traité, c'est un asthme qui ne s'entend pas, qui ne se voit pas. Ensuite, il faut connaître son plan d'action. Quel traitement prendre tous les jours, quand augmenter les doses, en cas de rhume par exemple, et quand appeler le 15 aussi. Mais pour cela, il faut avoir consulté un pneumologue et fait des tests respiratoires. Donc si vous utilisez au coup par coup de la ventoline, si ça fait longtemps, voire jamais, vous avez vu votre pneumologue, c'est le moment de prendre rendez-vous. Allez, d'ici là, portez-vous bien.
1: C'était important de l'évoquer aujourd'hui, puisque c'était la journée mondiale de l'asthme, ce conseil santé du Doc Kierzek, que vous allez pouvoir partager auprès de vos proches, à condition de télécharger l'appli ici. Elle reste gratuite pour vos smartphones. On en a fini, nous, pour ici matin, mais on revient vous réveiller dès 6h du matin. Ce sera à la radio, 6h30, sur le canal 3 de la TNT. Maxime, bienvenue chez vous, après
2: bienvenue
1: les infos de 9h.
2: Tous les jours, bien sûr, vous avez la parole, vous pouvez poser vos questions, témoigner aussi. Et aujourd'hui, eh bien, on va parler de l'héritage, enfin de ce qui vient après, du coup, des successions. Parfois, on veut donner trop tôt, ou est-ce que c'est bien donner de son vivant ou pas, pour éviter les conflits. Anticiper, c'est bien, mais pas trop tôt non plus. Ça peut nous coûter cher.
1: Si on donne de son vivant, a priori, on paye moins d'impôts, enfin on est moins taxé. Non, ouais, c'est ce qu'on entend souvent dire.
2: Voilà, vous êtes usufruitier, mais vous n'êtes plus propriétaire, du coup.
1: Oui.
2: Et oui, donc pour les enfants, c'est parfois compliqué, parce que c'est à eux de payer. Vous voyez ? Enfin, il y a plein de choses comme ça, on va vous expliquer. Deux notaires à votre service, 04 90 14 04 04. Deux notaires à votre service, si par exemple vous avez aussi d'autres questions qui concernent autre chose qu'une succession, n'hésitez pas, c'est l'occasion, c'est bienvenu chez vous. Je vous souhaite une belle journée, Hugo.
1: C'est gratuit, hein ?
2: C'est gratuit, on fera le point sur la circulation, c'est très compliqué ce matin. À tout de suite.
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2: On vous souhaite évidemment une belle journée, un beau mardi, il est 9h. Mardi 5 mai, on s'informe avec vous, Anne Domès. La piste du narcotrafic est privilégiée après la fusillade survenue hier soir à Avignon.
12: Oui, un jeune homme de 18 ans a été tué par balle un peu avant 23h, rue Verdi, dans le quartier Montclar. Il était connu des services de police pour des affaires de drogue. Victor Costa-Mounier, vous êtes sur place. Les habitants que vous avez rencontrés sont résignés.
13: Oui, alors ce matin, les gens attendent le bus, emmènent les enfants à l'école, rue Verdi. Il y a le marché sous les halles, juste en face. Mais pas de signe qu'un jeune de 18 ans est mort par balle ici hier soir. J'ai pu parler avec une jeune fille qui partait au collège. Elle a entendu les tirs, elle croyait que c'était des feux d'artifice. Elle a ouvert la fenêtre, vu les camions de pompiers, et puis plus rien. Elle a appris plus tard cette mort par balle. On est habitué, m'a-t-elle dit avec un sourire poli avant de filer en cours. Au café juste en face, un homme déplore le jeune âge de la victime, même pas encore 18 ans, prétend-il. Tout comme deux femmes qui discutent devant un immeuble et à qui j'ai aussi appris la nouvelle. Elle me raconte que pourtant ce type de drame était moins fréquent dans le quartier ces derniers temps. Ici, la pluie s'est arrêtée et quelques forains commencent à mettre en place leur stand sur le marché, juste en face de la rue où a eu lieu le drame.
12: Victor Costamounier, donc en direct de la rue Verdi dans le quartier Montclar, le ou les tireurs sont en fuite. Et ce matin sur Ici Vaucluse, le patron des policiers vauclusiens a rappelé que la lutte contre le trafic de drogue reste une priorité dans le département. À Avignon, le nombre de points de deal est passé de 22 à 8 en 3 ans, a précisé Emmanuel Déjard. Mais les dealers se réorganisent et développent la livraison. Emmanuel Déjard était l'invité d'Ici Matin avant le journal de 8h. Vous retrouverez son interview complète sur notre site ici.fr. Et au commissariat d'Avignon, un temps de commémoration est prévu ce matin à 11h30 en hommage à Éric Masson, le policier avignonnais tué sur un point de deal de l'Intramuros il y a 5 ans, le jour pour jour. C'était le 5 mai 2021, rue Rateau, dans le quartier des Teinturiers. Depuis, cette rue a été réaménagée, une plaque commémorative a été fixée, le square a été rebaptisé square Éric Masson. Et si le quartier s'est apaisé, les riverains le disent, ils n'oublieront jamais. Michel Tomassi habite à quelques mètres du lieu du drame.
4: C'est vrai que chaque fois que je passe dans cette rue avec son aménagement, je vois le côté l'embellissement que ça a procuré et je peux pas passer en me disant c'est beau sans me dire il y est resté quoi.
8: Oui, donc dès que vous marchez dans cette rue, en fait, vous pensez à lui.
4: Oui, il est là. Ouais. On sent sa présence quelque part, même si elle est pas forcément délibérée. Consciente, elle est sous-jacente. Ouais, les gens qui nous quittent ne nous quittent jamais totalement.
12: Des propos recueillis par Anouk Caron.
2: Un jeune homme de 19 ans sérieusement blessé dans un accident de la route hier matin à Villeneuve-les-Avignon.
12: Il a fait une sortie de route pour une raison encore inconnue. Il a percuté une pile du pont SNCF. Il a été transporté dans un état grave au centre hospitalier d'Avignon. À Carpentras, les urgences de l'hôpital retrouvent un fonctionnement normal 7 jours sur 7, 24 heures sur 24. Ça faisait un an et demi que seules les urgences vitales étaient prises en charge après 13h30, faute de personnel. Mais la direction a mis en place une fédération médicale inter-établissement pour pallier le manque de soignants, Dimitri Morgado.
14: Ce dispositif a été mis en place il y a 2 mois. Concrètement, il permet à des médecins de l'hôpital de Cavaillon de venir donner un coup de main à celui de Carpentras, le directeur des deux établissements, Pierre Pinzelli.
15: L'idée, c'est de faire en sorte que dans ce contexte de pénurie de ressources médicales, eh bien, on puisse jouer cette complémentarité.
14: Une complémentarité qui permet donc d'accueillir à nouveau tous les patients jour et nuit. Un vrai soulagement pour Virginie Frisée. Elle est aide-soignante aux urgences à Carpentras et représentante syndicale Force Ouvrière.
16: C'est une très bonne nouvelle. Ça donne un souffle et un espoir à tout le monde. Et aux patients et aux soignants qui vont pouvoir travailler plus sereinement.
14: D'autant que les derniers mois ont été particulièrement compliqués à vivre pour les personnels des urgences.
16: On se posait la question de savoir si ça allait durer et si on allait passer à la fermeture de nos urgences ou pas. On se faisait du souci pour nos postes à nous et puis pour la population où il n'y avait plus rien.
14: Une nouvelle donc qui donne de l'espoir à la fois aux soignants mais qui va sans aucun doute soulager également les patients.
12: Et le centre hospitalier précise quand même qu'il est conseillé de contacter son médecin traitant ou le 15 avant de se présenter sur place.
2: Un bon carburant pour récompenser ses clients.
12: Oui, c'est l'idée d'une commerçante vauclusienne alors que les prix continuent de grimper à la pompe. Jessica Boudon qui gère 3 boutiques de vêtements Jessimode à Orange, Bolène et Vaison-la-Romaine propose des cartes carburant de 15 euros pour 150 euros d'achat, 30 euros pour 250 euros d'achat. L'opération va durer jusqu'à la fin du mois de mai. Vous avez tous les détails sur notre site ici.fr. La météo, Maxime.
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12: Toujours gris aujourd'hui.
2: Ouais, un temps un petit peu variable. C'est vrai qu'aujourd'hui, aujourd'hui, des averses sont bien présentes et sont possibles d'ailleurs toute la journée. On atteint jusqu'à 20 mm de pluie sur le Luberon, le pays des sorgues, le Comtat venaissin, avant qu'il reste faible. Ça, c'est plutôt bon signe parce que le temps risque de s'installer. Le beau temps va pas revenir tout de suite quand même. Il faut le dire que voilà, vous risquez peut-être d'apercevoir le soleil brièvement, mais c'est quand même la pluie qui va dominer aujourd'hui. C'est le cas aussi pour mercredi. Demain, le soleil sera un peu plus généreux, mais la pluie sera encore un petit peu présente sur le Vaucluse. Concernant la circulation, on va faire un petit point parce que c'est un petit peu compliqué. Déjà sur les bords du Rhône, j'allais dire comme d'hab, à l'entrée d'Avignon, sur les bords du Rhône, quand vous venez de la voie rapide Carpentras, vous êtes complètement à l'arrêt dès le virage, le gros virage de la voie rapide au niveau de Décathlon. Là, c'est compliqué aussi côté gare. On nous signale pas mal de perturbations avec pas mal de sites de présence de forces de l'ordre, mais rien à voir avec ce qui s'est passé cette nuit. Le pont de l'Europe est actuellement bien encombré côté gare. C'est le cas aussi côté les Angles sur la départementale 6100. On a du monde aussi sur la départementale 907 au niveau de l'avenue de la Folie sur cette voie rapide. Là aussi un accident qui s'est produit ce matin. Et puis un bus aussi qui est actuellement en panne sur le boulevard Saint-Roch au niveau de la gare routière. Un bus Horizon qui est en panne et qui engendre aussi beaucoup de perturbations sur le tour des remparts. Courage si vous êtes sur la route, évidemment, on fait la route ensemble. Merci pour vos infos trafic. Merci à Philippe qui nous a appelé au 04 90 14 04 04. L'info revient dans moins d'une heure, Anne Domès.
12: À tout à l'heure, à 10h.
2: À tout à l'heure.
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2: Il est 9h07. Allez, courage, tout va bien. 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Voyage, ça tombe bien. Désirless. Belle matinée.

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0: Bienvenue chez vous. C'est votre émission qui vous donne la parole tous les jours et qui, justement, vous aide dans vos démarches, qui vous touche au quotidien, parfois aussi. Et aujourd'hui, et comme tous les mois d'ailleurs, je leur dis merci, eh bien, nous sommes avec les notaires de la chambre du Vaucluse, à savoir Franck Gioquinti et Florence Vandernotte. Bonjour à tous les deux.
3: Bonjour.
0: Merci d'être avec nous aujourd'hui. On va parler, comme d'habitude, de la vie finalement qui passe, qu'on anticipe et qu'on souhaite la plus paisible possible. C'est pour ça que vous êtes là aujourd'hui. Vous voyez vos passions, vos clients, quoi. Mais c'est un peu les passions aussi parfois. Hein.
4: Parfois.
0: En tout cas, vous les accompagnez dans la vie quand ils se marient, quand ils ont des enfants, quand ils pensent à l'après aussi. Et c'est toujours mieux d'anticiper. Voilà pourquoi eh bien cette émission est utile. Alors n'hésitez pas déjà à nous rejoindre. Ça va toujours vite, hein, cette émission. Donc vous pouvez déjà nous appeler si vous êtes en pleine succession héritage ou vous grattez la tête à savoir comment faire pour donner le plus possible et donner le moins possible aussi aux impôts. C'est drôle parce qu'ils viennent tous les jeudis les impôts en ce moment pour la déclaration de revenus. Donc on les salue, évidemment.
4: Bien sûr.
0: 04 90 14 04 04. Oui, non, mais c'est vrai que quand même, Florence, on entend un peu tout et n'importe quoi sur ces donations. On ne peut pas faire n'importe quoi quand même. Vous êtes là et vous êtes garant de tout ça, vous, dans vos consultations. C'est important de le dire.
3: Oui, on ne peut pas faire n'importe quoi, ça c'est certain. Et je constate que de plus en plus, oui, les clients ont les bons automatismes et viennent,
0: ça, c'est bien,
3: nous voir en amont pour prendre des informations. Par contre, la réflexion est un peu, quelquefois, longue. Voilà.
0: Oui.
3: Parce
0: oui,
3: qu'ils ont, voilà, ils ont les informations, ils doivent en parler à la famille, aux enfants, aux époux, aux épouses. Et après mettre tout ça en place. Mais bon, au moins ils ont l'automatisme déjà de franchir, oui, la porte de nos études, prendre les informations.
0: C'est bien, ça a changé quand même par rapport aux anciennes générations peut-être, ou c'était, oui, peut-être plus tabou, Franck.
4: Ça a un peu évolué dans le bon sens. Aujourd'hui, on a une autre problématique, comme a dit Florence, c'est le timing en fait de la donation. On a une population qui vieillit de plus en plus, donc on est toujours un peu tiraillé. Est-ce que je donne ? Combien je donne ? Quand est-ce que je le donne ? Est-ce que c'est la bonne décision ? Donc, les clients ont le bon réflexe, c'est-à-dire ils viennent nous voir de plus en plus, en amont, et nous, on peut anticiper.
0: On doit venir vous voir à partir de quel âge ? Quand on souhaite donner ? Pas trop tôt non plus, quand même, c'est tout l'objet de cette émission, mais...
3: Pas trop tôt, je dirais que, voilà, une fois que les enfants sont installés professionnellement, on peut déjà commencer à parler avec eux,
0: 50,
3: à réfléchir.
0: 50,
3: 50 ça peut être intéressant, parce qu'on a quand même un rappel fiscal tous les 15 ans, donc ça, voilà, cette cagnotte...
0: Ça. On va expliquer comment ça marche.
3: Plus facilement.
0: On va faire une petite piqûre de rappel, en effet, dès tous les 15 ans. Vous allez voir, il se passe des choses. En tout cas, on va vous expliquer tout ça. Mais cette émission peut être utile quand on a bossé toute sa vie. Que vous êtes payé votre maison. C'est toujours rageant quand il y en a un des deux qui part, ou même les deux qui partent, que cette maison finisse juste pour payer des frais de succession. C'est juste ridicule. Autant bien l'anticiper. Aujourd'hui, on va en tout cas vous aider à y voir plus clair. C'est promis. Peut-être que vous êtes dedans, justement. Vous voulez faire bien les choses. Bah, venez nous en parler aussi. 04 90 14 04 04. Il paraît, j'avais vu ça sur internet, il y a un âge où on ne peut plus donner, ou c'est pas vrai ça ?
3: Non, il n'y a pas de
0: ça,
3: limite.
0: Ça, c'est des reçus, non ?
4: Légende urbaine.
0: Mais c'est quoi cette légende urbaine ?
4: Je ne sais pas.
0: À partir de 75 ans, 80, c'est fini ? Non, c'est pas vrai ça.
4: Non, il n'y a pas d'âge limite. Pas d'âge limite.
0: Bon, ben voyons. Ouais, moi aussi, je pose des questions, donc n'hésitez pas. C'est votre émission, les notaires à votre service. Et puis, bien sûr, on vous accompagne aussi sur les routes du Vaucluse. D'ici 9h30, on fera un point si vous êtes sur la route, parce que ça bouchonne pas mal, donc de tout cœur, vraiment, courage. Avec vous, c'est Amir, à l'imparfaite.

0: Une petite balade qui vous était proposée par Amir à l'imparfaite.
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0: 9h19, bienvenue chez vous, c'est votre émission. Comme à la maison, la porte est grande ouverte et pour venir et pour rentrer dans ce studio, ça se passe au standard 04 90 14 04 04. Séverine qui est à l'accueil aujourd'hui, qui vous allez entendre sa douce voix qui vous accueille pour toutes vos questions autour eh bien, de l'après. Alors l'après ou même le maintenant en fait, parce que c'est un petit peu ça en fait aussi. Aujourd'hui on parle de succession, d'héritage et surtout de transmettre au bon moment le bon timing avec deux notaires à votre service, Florence Vandernotte et Franck Giocanti. Je lis aussi vos messages sur la page Messenger d'ici Vaucluse. On disait tout à l'heure, donc, légende urbaine, donnée après 75 ans, 80, c'est parfaitement possible.
3: C'est possible.
0: Non, voilà, il n'y a pas de,
3: oui.
0: Voilà.
3: Il n'y a pas de date.
0: Mais peut-être d'abord, on peut rappeler tous les 15 ans, il y a quoi? Il y a un système, on peut donner tous les 15 ans, c'est ça, Florence?
4: On peut donner n'importe quand.
0: N'importe quand.
4: Voilà. Oui. C'est qu'à l'heure actuelle, le dispositif, il est d'une exonération de 100 000 euros par parent tous les 15 ans. Donc vous pouvez donner n'importe quand, dépasser les 100 000 euros, aucune difficulté, mais vous paierez l'impôt lié à ce dépassement.
0: Bon, voilà, ça c'est une première règle. C'est quoi finalement une donation? Est-ce que c'est forcément quelque chose qui est gros ou pas forcément? Est-ce que vous avez le terme, Franck, de donation?
3: Pas forcément en termes de montant, puisque quand vous donnez à vos enfants pour les aider une petite somme, anniversaire, Noël, c'est pas des donations, c'est des présents d'usage. Après, quand vous les aidez pour acquérir un bien à hauteur de 10, 15 000 euros, on conseille toujours de faire la déclaration de don, à minima, hein, aux impôts, parce que, surtout quand on a plusieurs enfants, hein, il faut quand même respecter une égalité entre eux.
0: C'est tout le problème parfois.
3: C'est tout le problème.
0: Quand on a une maison, qu'on a peut-être 3 enfants ou 4 enfants, comment on fait? Comment on fait pour que le partage soit équitable? Quand on a une maison familiale, quoi, la maison familiale où tout le monde a vécu dedans, est-ce que là aussi le partage est équitable? Vous arrivez, vous coupez en 4 la valeur de la maison?
4: Alors, tout si les parents et les enfants le veulent, on partage en 4. Après, s'il y a un des enfants qui ne veut pas d'une partie de cette maison, on va demander aux parents de voir en liquidité ce qu'ils ont pour donner à cet enfant-là.
0: C'est tout l'enjeu quand on est notaire, c'est quoi? C'est d'arriver à quelque chose d'équitable ou d'arriver à ce que tout le monde s'entende? Et elle est où la boussole? Le curseur, il est où là dans tout ça?
3: À mon sens, le curseur, c'est quand même préserver la paix dans la famille. Alors après, parfois, ça ne s'entend pas dès le départ hein, quand on vient nous voir. Mais quand ça s'entend, il ne faut pas mettre de la zizanie là où il n'y en a pas. Faire une donation, juste pour faire une donation, c'est pas forcément l'intérêt de tout le monde.
0: Oui.
3: Couper une maison en quatre, s'il y a un intérêt fiscal, pourquoi pas, mais c'est pas le premier intérêt qu'on va regarder chez le notaire.
0: Vous posez vos questions aujourd'hui, profitez-en, parce que ça va très vite, hein, cette émission, à nos deux notaires. Tiens, Brigitte qui nous demande sur la passe Messenger, vous pouvez nous appeler Brigitte, hein, 04 90 14 04 04. Est-ce qu'une donation est irrévocable? C'est une vraie question. Est-ce qu'on peut revenir en arrière ou pas?
4: Non, sauf cas très grave. Sauf cas très grave.
0: Genre quoi?
4: Ingratitude. Un enfant qui est ingrat vis-à-vis de ça.
0: Ingratitude, c'est quelque chose qui...
4: Qui est dans le code civil.
0: D'accord.
4: Donc une procédure judiciaire, bon voilà. Ouais. Mais sinon, donner, c'est donner. On ne reprend pas.
0: Ouais, donc il faut quand même donner au bon moment.
3: Oui.
0: Non, parce qu'on peut s'entendre dans les années 2000 et puis ne plus s'entendre dans les années
4: 2000. Ah,
0: mais bien sûr. Je pose la question.
4: Ah, mais bien sûr.
3: Oui, bien sûr. Bien sûr, même s'il y a des garde-fous dans la donation.
0: Ça vous arrive ça parfois, des gens qui reviennent vous voir en mode « je pense que j'ai fait une bêtise » ou « c'était pas le bon moment » ou...
3: Parfois.
0: Ouais. Donc, qu'est-ce qu'on peut dire à nos auditeurs par rapport à ce timing à respecter? On a l'enjeu de tous les 15 ans, l'abattement de 100 000 euros, donc il faut quand même l'anticiper. Mais qu'est-ce qu'on peut dire? Est-ce qu'on peut quand même se protéger en gardant l'usufruit, tout ça? Expliquez-nous.
3: Vous pouvez mettre des clauses, des réserves dans une donation, effectivement. Hein, donc, en général... Quand vous donnez un bien immobilier, vous conservez l'usufruit, hein, la jouissance du bien, bien évidemment. Et puis surtout, vous mettez des clauses d'interdiction d'aliéner au profit de, contre vos enfants. Hein, ils ne peuvent pas vendre le bien sans votre accord.
0: Oui.
3: Des droits de retour également, puisque malheureusement, ça arrive. Si l'enfant décède avant le parent, hein, il faut que le bien puisse retourner dans le patrimoine du donateur. Voilà, certaines clauses qui vont protéger les parents quand même.
0: Bon, on a Serge qui nous pose aussi une question sur Messenger et on y répondra dans un instant. Est-ce que tous les enfants doivent recevoir la même somme? Bon, ben ça c'est aussi une question. Parfois, certains enfants sont avantagés, d'autres non. On évoquera tout ça. En tout cas, aujourd'hui, ce sont les notaires qui sont à votre service. Ça se passe au 04 90 14 04 04. Vous pouvez évidemment nous rejoindre si vous avez une question. Vous êtes en train de préparer tout ça. Vous en avez parlé, tiens, un repas de famille sur la suite. Ben, venez en parler en tout cas à 9h23 dans votre émission. Les notaires sont à votre service.
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0: Arena Girl, c'était Lionel Richie, une chanson 1985.
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0: Et c'est un chouette souvenir, oui, on le voit Lionel chanter dans ce clip, et ben voilà, il est là. 9h28, vous écoutez Ici Vaucluse, bienvenue chez vous aujourd'hui, bien avec nos notaires justement qui répondent à vos questions, parce que parfois ça peut jouer à des petits détails, des petites clauses. Aujourd'hui on parle de donations et surtout on anticipe tout ça avec notre patrimoine, histoire qu'il perdure, parce que c'est vrai que quand on bosse toute sa vie, c'est rageant de devoir vendre une maison pour payer des frais de succession. J'imagine que Florence et Franck, ça arrive encore, malheureusement, et bien souvent
3: sûr.
0: Même.
3: Bien sûr, bien sûr. Oui. Surtout dans le secteur où l'immobilier quand même a un petit
0: cher.
3: Peu flambé ces
0: et
3: dernières
0: oui.
3: années, donc on est vite sujet au droit de succession, malheureusement.
0: Bon, justement, Serge qui nous pose une question, est-ce qu'on peut en tout cas donner plus qu'à un autre enfant, quand vous parlez de partage, justement, c'est possible ça?
4: Ah oui, c'est tout à fait possible.
0: Oui, ça crée pas d'histoire, quoi.
4: Le Code civil précise qu'il faut un minimum par enfant.
0: Oui.
4: Donc, si l'enfant a son minimum, il y a quand même une partie de disponible. Et donc, on peut avantager un enfant par rapport à l'autre.
0: Vous posez vos questions aussi sur Messenger concernant cette anticipation ou pas de votre succession. Vous l'avez peut-être déjà fait, venez en tout cas parler. Si vous avez une petite question, une croyance un peu sur comment ça marche, n'hésitez pas, vraiment, il n'y a pas de questions bêtes. Et ça va tellement vite qu'on y va tout de suite au 04 90 14 04 04. Bénédicte qui nous demande ce que c'est une donation simple et une donation partage. Quelle est la différence ? Vraie question. Merci Bénédicte pour cette question.
3: Sur la donation simple, en général, vous donnez un bien à un enfant ou à plusieurs enfants en indivision. D'accord ? Il n'y a pas de partage du bien, d'où le nom de donation partage. Une donation partage, en général, ça concerne deux enfants. On donne un ou plusieurs biens, donc en général un bien à chaque enfant, ou on peut donner un bien à un enfant, mais en contrepartie, il faut donner en valeur, en argent, la valeur de la moitié du bien à l'autre enfant.
0: Oui.
3: Et là, vous avez une donation partage égalitaire, d'accord ? On peut l'avoir inégalitaire, mais retenez qu'on part du principe qu'elle est égalitaire. Le gros avantage de la donation partage, c'est qu'elle fige la valeur du bien une bonne fois pour toutes entre les enfants.
0: C'est pas mal, ça.
3: Oui, on arrête les comptes après entre les enfants sur cette base-là. Hein, au jour de la donation partage, si le bien prend de la valeur dans les années futures, on ne revient pas sur ce qui a été donné.
0: Hein, ce qui est pas mal, parce que parfois, surtout chez nous, on voit des bonds d'immobilier de chiffres qui font un peu peur. Quoi.
3: Complètement.
0: On a Régine qui nous pose cette question. Est-ce que la donation précipute est bien pour le conjoint ? Merci. Florence. Ah, c'est du live. Hein. Là, on a vraiment toutes les questions. Merci Régine pour votre question.
3: C'est quoi la
0: donation précipite ?
4: Précipitaire,
0: okay.
4: C'est un choix volontaire d'avantager le donataire, donc la personne qui va recevoir. Les donations précipite.
0: Elle n'est pas du tout courante.
4: On travaille plus avec des donations entre époux. Donc là, on avantage son époux.
0: Oui.
4: Mais cette donation ne prend effet qu'au décès. Et à ce moment-là, on fait une étude patrimoniale en fonction de l'âge des parents, de l'âge du survivant, des besoins de ce survivant-là pour savoir si c'est opportun pour lui de prendre plus ou pas.
0: Oui, parce qu'elle nous demande, Régine, si c'est bien, si c'est mieux, est-ce que ça le protège mieux le conjoint, cette donation-là?
3: Alors, pas forcément, attention,
0: donc,
3: il faut manier les donations au profit du conjoint avec précaution. Alors, moi, je parle peut-être d'une donation de biens présents, hein, pas une donation de biens à venir. Une donation entre époux, une donation dernier vivant. C'est-à-dire, j'ai un bien, je le donne à mon conjoint en précipute. Ça va s'imputer sur les droits du conjoint dans le cadre de la succession. Donc attention, le fait de lui faire une donation peut lui priver de certains droits à la sortie. Hein, donc,
0: oui,
3: donc attention à ça.
0: Ouais, c'est intéressant pour le timing. Merci Régine, vous pouvez nous appeler évidemment si vous avez besoin d'aller plus loin. 04 90 14 04 04. On va saluer Magali et puis dans un instant, on fera un point sur la circulation de trafic. Bonjour Magali.
5: Bonjour.
0: Vous nous écoutez évidemment, on va répondre à votre question dans un instant autour d'un papa qui a eu des enfants aussi dans notre mariage. Ça arrive aussi, les familles ont composé, c'est très courant. Comment ça marche dans les faits, Magali? On vous répond dans un instant. On est à vos côtés.
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0: Oui, à vos côtés sur les routes du Vaucluse. C'est assez compliqué ce matin sur les bords du Rhône pour plusieurs raisons. On vous explique, hein, votre radio au plus proche de vous. D'abord, côté gare, hein, c'est encore compliqué au niveau du pont de l'Europe, côté angle, sur la départementale 6100. Vous êtes encore complètement à l'arrêt. La faute, en fait, à ce bus qui est en panne au niveau de la gare routière boulevard Saint-Roch, ce qui engendre, en fait, de grosses perturbations. Tout ça découle donc jusque dans le Gard. Et c'est le cas aussi au niveau des bords du Rhône, où là, on a aussi un accident au niveau de la route de Morières et de l'avenue de la Folie, vous voyez, sur la voie rapide, là, en bas, là, voilà. À ce niveau-là, vous avez aussi un accident, ce qui engendre aussi encore quelques perturbations, mais ça va mieux quand même. Hein. 04 90 14 04 04, ça va de mieux en mieux. En même temps, c'est 9h30, il serait temps. On fait la route ensemble, évidemment. Bon courage à vous.
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0: Laine Farmer sans contrefaçon, 9h38. Merci d'écouter ici Vaucluse.
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0: Allez, on va vous donner des conseils pour transmettre dans de bonnes conditions. Parfois, c'est vrai qu'on en parle un jour comme ça. Et là, on s'aperçoit peut-être que rien n'a été fait. Alors, décidément, éviter le pire, en tout cas, c'est-à-dire vendre une maison pour payer des frais de succession. On essaye aujourd'hui d'anticiper tout ça avec nos deux notaires à notre service, à votre service, au 04 90 14 04 04. Florence Vandernotte, vous êtes notaire à Avignon, c'est ça? Et Franck Giocanti, vous êtes notaire à...
3: L'Île-sur-la-Sorgue.
0: Voilà, superbe place to be, hein, niveau immobilier là, hein. Ça monte.
3: Merci,
0: hein,
3: de le rappeler.
0: 9h38, on va accueillir tout de suite si vous le voulez bien. Magali, bonjour Magali.
4: Bonjour.
0: Merci d'être avec
4: nous. Bonjour, merci de m'accueillir.
0: Bah, avec plaisir. Merci. Écoute, on répond aux messages sur Messenger et on prend aussi évidemment tous les appels. Profitez-en. C'est une situation assez intéressante parce que les familles recomposées, ça existe. On a eu plusieurs enfants, peut-être plusieurs mariages. Votre papa est décédé, Magali. Il avait 4 ou 5 enfants. En tout cas, vous ne les connaissez pas forcément. Et ensuite, il a eu 3 enfants, donc 3 filles, dont vous, avec votre maman, qui vit donc dans la maison qui appartenait à votre papa et à votre maman. Mais aujourd'hui, vous nous posez cette question. Voilà. On vous écoute. Quelle question ?
4: C'est ça. En fait, ma maman souhaiterait, de son vivant, nous faire la donation de sa maison pour éviter d'avoir des frais de succession trop importants. Mais la question, c'est de savoir comment ça va se passer avec ses héritiers qui étaient les enfants de mon papa.
0: Donc, demi-frère et demi-sœur, quoi.
4: Oui, c'est ça.
0: Bah, c'est une vraie question. Déjà, est-ce que la maison appartient pleinement à la maman, aujourd'hui que le papa est décédé ?
4: Oui. Alors, oui, tout à fait.
5: Maman doit avoir la moitié en pleine propriété et elle doit avoir l'usufruit de la part du papa. Donc, quand la maman de Magali va s'éteindre, cet usufruit-là va s'éteindre aussi automatiquement.
0: Okay. Hein,
5: et les enfants de la première union vont récupérer la moitié de la maison. Donc, en début d'émission, je vous parlais tout à l'heure de... Les 4-5 enfants vont récupérer la moitié du papa. Hein.
0: Et tout à l'heure, en antenne, Magali, vous nous avez dit qu'il y a un ou deux frères ou sœurs qui sont décédés.
4: Oui, c'est ça. Alors, en fait, il y en avait 5, mais je sais qu'il y en a un qui est décédé.
0: Donc, ça concerne les enfants, alors ?
5: Bien sûr.
0: Écoutez, Magali, ça concerne du coup les enfants de cette personne décédée. Hein.
4: Oui, ça d'accord.
0: Ça commence à faire du monde.
4: Mais, si ma maman veut nous faire la donation, là, par exemple, maintenant, de son vivant, qu'est-ce que ça changera par rapport aux frais de succession pour nous plus tard, s'il y a encore des héritiers
0: On a compris.
5: Alors, vous êtes du côté de la maman, vous êtes 3, Magali, c'est ça ?
4: Oui, c'est ça. Hein ?
5: Donc, votre maman, en franchise d'impôt, aujourd'hui, elle peut vous donner 300 000 euros, 100 000 euros par enfant. On est d'accord ?
4: Oui.
5: Aujourd'hui, ce que vous devez apprécier, et là, je vous engage à le voir, votre notaire de famille éventuellement, c'est l'opportunité de faire la donation. Votre maman, elle peut vous donner la moitié de la maison, à toutes les 3, en nue propriété. Elle va se réserver l'usufruit, donc elle aura l'usufruit sur tout le bien. Bien évidemment, elle sera protégée. Mais, à son décès, vous allez vous retrouver en indivision, vous 3, avec les enfants de la précédente union. Donc, vous allez créer une indivision sur l'indivision. Ça sera compliqué à gérer.
0: Donc, c'est quoi ? Il vaut mieux attendre ?
5: Il vaut mieux, peut-être, aujourd'hui, laisser la main à la maman, qui est dans sa maison.
0: Et si elle vend, ça sera moins compliqué.
5: Ce sera moins compliqué. Et puis, si elle vend la maison un jour, elle partira avec une plus grosse somme aussi.
4: Hein, voilà. D'accord.
5: Donc, ça, c'est en fonction du patrimoine de votre maman. Allez voir un notaire, faites évaluer la maison, si vous ne l'avez pas fait, hein, ça c'est important, vous faites une ou des évaluations, et allez voir un notaire, et vous allez apprécier l'opportunité ou pas de faire la donation.
4: D'accord.
0: Bah, écoutez, vous avez bien fait d'appeler Magali, vous voyez, au moins on pose les bonnes questions.
4: Oui.
0: Tournez-vous vers votre notaire, mais au moins on ne fait pas n'importe quoi, c'est vrai que donner c'est bien, mais parfois dans des cas précis où il y a beaucoup de monde, il vaut mieux attendre, hein, parce qu'après ça fait un charabia là, c'est compliqué. Il faut estimer, hein, Florence, c'est hyper important,
6: obligatoire.
0: C'est obligatoire d'ailleurs.
6: C'est obligatoire.
0: Faire estimer une maison, deux estimations, c'est mieux.
6: Idéalement deux, si elles sont à l'identique, c'est parfait pour nous.
0: Ouais.
6: si c'est un peu trop décorrélé, on fait la moyenne. Mais dans nos dossiers, maintenant, que ça soit en succession ou en donation, on travaille avec deux évaluations.
0: Il vous reste encore quelques minutes. Profitez-en. 04 90 14 04 04. C'est unique en Vaucluse. Et ça se passe dans votre radio. Ici Vaucluse, les notaires répondent à vos questions. À tout de suite.
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0: c'est pas ça.
1: Ah, j'aime bien cette chanson. Jean-Patrick Capdevielle-Court, t'es dans le désert.
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1: Allez, on va essayer évidemment de répondre à toutes vos questions aujourd'hui avec Franck Giocanti et Florence Vandernotte, nos deux notaires, nos deux super notaires qui tentent de répondre, enfin qui tentent donc, qui le font très bien d'ailleurs, répondre à toutes vos questions autour de la succession et du partage. Et tiens, on va tout de suite accueillir Marie. Bonjour Marie.
4: Oui, bonjour.
1: Bon, alors 5 ans, c'est quoi? C'est noces de quoi ça quand on est marié depuis 5 ans?
4: Je sais pas.
1: Bon, on va regarder ça. Vous nous appelez parce que vous avez un enfant chacun avec votre conjoint, enfin votre mari, hein, et vous avez acheté une maison en 2011. Quelle est votre question?
4: Alors, mon mari et moi, on a acheté une maison en 2011 et on n'était pas mariés. Et lui-même, de son côté, avait déjà une maison avant notre mariage. Et nous avons deux enfants, l'un de chaque côté.
1: Ouais.
4: Et par contre, on n'a rien fait au niveau du notaire. Sur quoi que ce soit, on est passé bien sûr devant le notaire quand on a acheté la maison, mais c'était avant notre mariage. Comment ça se passe s'il arrivait quelque chose à l'un de nous?
1: Très bien, c'est noces de bois hein, pour 5 ans de mariage, je précise.
4: Merci.
1: Merci.
4: D'accord.
5: Bonjour Marie. Alors,
4: bonjour.
5: Ce qu'il faut impérativement faire, c'est aller voir votre notaire rapidement pour organiser tout ça. Je m'entends, vous êtes marié, si vous n'avez pas fait de donation entre époux, ce qui va se passer au premier décès, c'est que vous allez avoir des droits en pleine propriété uniquement sur les biens, hein, dans la partie successorale de votre mari. Et donc là, vous serez en indivision avec les beaux-enfants qui pourraient vous forcer à vendre votre maison. Donc c'est très important, vous allez voir un notaire, votre notaire, vous lui demandez de faire ou un testament ou une donation entre époux, pour qu'on vous gratifie de l'usufruit de la succession de l'un et de l'autre. Et comme ça, vous êtes un peu plus tranquille à la sortie.
1: Ben voilà, ça c'est une bonne piste de démarrage.
6: Le minimum.
5: C'est le minimum.
1: Hein. Même si on marie sous régime de communauté, quoi, ça n'a rien à voir là.
5: Rien à voir.
1: C'est important de le préciser. On va accueillir pour... Merci Marie pour votre question. Évidemment, si vous voulez aller encore plus loin, n'hésitez pas en tout cas à aller voir votre notaire et préparer tout ça, c'est important. On va terminer avec Martine. Bonjour Martine.
7: Bonjour à vous.
1: Bon,
7: bonjour.
1: Alors vous êtes tutrice de votre maman qui est en EHPAD aujourd'hui et le juge vous demande une attestation de propriété du bien de votre maman, c'est ça?
7: Oui.
1: Ok. Alors, quelle est votre question? Pourquoi il demande ça justement? On a besoin de comprendre.
7: Eh bien, il me demande ça parce que pour la vente de la maison, elle m'envoie un courrier en me demandant l'inventaire de ses biens mobiliers, financiers. Et par rapport à l'ouverture de la mesure du 8 janvier dernier, comme quoi j'ai une manutrice.
1: D'accord.
7: Et elles veulent ensemble des justificatifs et notamment une attestation de propriété de biens.
1: Et votre notaire d'ailleurs ne comprend pas ce que c'est forcément.
7: À la boîte.
1: Ah oui. Bon.
5: Alors, est-ce qu'elle veut un justificatif comme quoi votre maman est toujours propriétaire du bien à l'instant T, ou est-ce qu'elle veut les actes de propriété de votre maman?
7: Moi, je lui ai fait les photocopies de tout le dossier, de tout ce que...
5: Alors, le seul moyen, je pense, recontacter votre notaire, mais le seul moyen, je pense, pour prouver à l'instant T que votre maman est propriétaire, c'est que le notaire demande ce qu'on appelle un état hypothécaire. Hein, c'est pas parce que vous avez acheté une maison il y a 20 ans que vous êtes toujours propriétaire de la maison. Donc, il faut contacter votre notaire, il va demander un état hypothécaire... Ça coûte 15 euros, je crois. Et il va pouvoir justifier et faire une attestation comme quoi, aujourd'hui, en mai 2026, qui est propriétaire de la maison? Parce que votre maman, elle n'est peut-être pas propriétaire, si votre
1: donc,
5: papa est décédé, par exemple.
1: Un état
6: hypothécaire.
1: Hypothécaire.
7: Elle a l'usufruit de la maison, maman.

0: D'ici là, pensez à anticiper tout ça, allez voir votre notaire. Juste déjà pour un conseil, ça coûte rien entre guillemets, et c'est vrai que c'est tellement utile pour la suite.
1: Ça coûte pas forcément grand chose.
0: Ouais.
1: Hein, on ne dit pas que ça coûte rien, mais ça dépend du travail que ça va nécessiter. Mais pousser la porte.
0: Non, mais déjà, j'ai des questions.
2: Au moins avoir les informations.
1: Bon, voilà, on sera
0: notaire
1: toujours
0: minute,
1: disponible.
0: Ça existe toujours, notaire minute. Vous vous souvenez de ce terme-là quand on disait...
1: Non, on vient à la radio chez vous maintenant.
0: Bah, voilà, c'est ça. Bon, bah, très bien. Merci en tout cas à tous les deux. Et je remercie aussi la Chambre des notaires du Vaucluse. Chambre interdépartementale.
2: C'est
0: hein.
2: ça.
0: Oh, il y en a un paquet de départements là.
1: Quatre.
0: Vaucluse, Gard, Lozère, Ardèche.
1: Gard, Ardèche, Lozère, Vaucluse.
0: Oh, wow.
1: La Galve pour l'instant. On cherche un nom, hein. si vous avez des idées, merci.
0: À bientôt, merci.

0: Il s'appelle Damiano David. Vous écoutez Ici Vaucluse, Next Summer.
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0: Merci d'écouter Ici Vaucluse. Bonjour Valère Courrière, chaque jour un bon plan pour notre pouvoir d'achat. Alors aujourd'hui, vous voulez nous parler, quoi, démission?
3: Oui, parce qu'il est possible de démissionner et de percevoir ses droits au chômage malgré tout, à condition que cela corresponde à un des 17 cas de figure prévus par France Travail. C'est vrai qu'il y a des épisodes de vie où on ne peut pas poursuivre sa mission dans une entreprise. C'est donc indirectement une rupture involontaire de notre contrat dont on parle. Vous pouvez, dans certains cas, bénéficier de vos droits au chômage quand même. C'est par exemple le cas si vous vous mariez ou que vous vous paxez, que vous changez de lieu de résidence. Dans ce cas-là, ça marche si la démission intervient dans les deux mois après la signature du contrat de mariage ou de pax. France Travail, en fait, considère que votre démission est légitime si c'est poursuivre votre conjoint qui part travailler ailleurs en tant que salarié ou entrepreneur. Et puis, il y a plusieurs autres cas. Un mineur poursuivre ses parents, une personne victime de violences conjugales, lorsqu'un employeur ne verse plus votre salaire malgré une décision de justice.
0: Bon, et est-ce qu'on doit tout prouver à chaque fois dans chaque situation dans laquelle on se trouve ou pas ?
3: Oui, c'est important de vérifier que vous êtes en effet en mesure de fournir certains documents. Par exemple, si c'est suite à un mariage ou un pax, suivi d'un changement de lieu de résidence, il faudra un livret de famille, un extrait ou une copie de l'acte de mariage ou l'attestation d'inscription de la déclaration au greffe du tribunal judiciaire, un justificatif de domicile de l'ancien et du nouveau lieu de résidence, comme une facture ou encore un bail. Alors, vous avez toutes les informations qui sont détaillées sur le site de France Travail pour vérifier si vous êtes ou non concerné et les documents à fournir. Est-ce que vous connaissiez ces règles, vous en avez peut-être déjà bénéficié. Pensez à m'écrire par ici leséconomies@radiofrance.com.
0: Merci Valère Courrière. Ben justement, nous aussi, on va faire des économies avec Pascal Lorenz.
4: Exact.
0: Bonjour Pascal.
4: Bonjour Maxime, bonjour à tous. De bonnes économies, on va éviter de jeter tout ce qu'il y a dans le frigo puisqu'on va congeler.
0: Quoi ?
4: Alors attention, en toute sécurité, il y a vraiment des gestes à respecter.
0: Mais c'est vrai.
4: Magali Lamotte, la maison Lamotte à Barbantane, sera avec nous au téléphone et j'aurai un panier garni pour le marché agricole de Velleron de 50 € à vous offrir.
0: On a quand même des chouettes cadeaux.

0: même voyage, 10 000 euros de vacances à vous offrir d'ici ce soir. En tout cas, il y aura un autre mois à découvrir entre 18 et 19 heures. 9h56. Merci. Belle matinée, bisous. Ouais.
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0: avez reconnu la voix de Patricia Cass. Elle voulait jouer cabaret.
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0: Merci d'écouter Ici Vaucluse. Belle journée avec nous. Nous sommes le 5 mai et il est presque 10h01. L'heure des infos. Anne Gomes, bonjour.
2: Bonjour Pascal.
0: La piste du narcotrafic est privilégiée après la fusillade survenue hier soir à Avignon.
2: Un jeune homme de 18 ans a été tué par balle un peu avant 23h, rue Verdi, dans le quartier Montclar. Il était connu des services de police pour des affaires de drogue. Le ou les tireurs sont en fuite. Les policiers d'Avignon craignent une reprise des règlements de compte sur fond de trafic. C'est cyclique, nous disait avant le journal de 8h le patron des policiers de Vaucluse, Emmanuel Déjard, invité d'ici matin. Emmanuel Déjard qui précise que le nombre de points deal est passé à Avignon de 22 à 8 en 3 ans. Mais les pratiques des trafiquants évoluent puisqu'ils développent la livraison. Vous retrouverez l'interview du patron des policiers de Vaucluse sur notre site ici.fr. Un temps de commémoration est prévu ce matin à 11h30 au commissariat d'Avignon en hommage à Éric Masson, le policier tué sur un point de deal de l'Intramuros il y a 5 ans, jour pour jour. C'était le 5 mai 2021, rue Rateau, dans le quartier des Teinturiers. Les lieux du drame ont été réaménagés, végétalisés. Le square du quartier a été rebaptisé square Éric Masson pour ne pas oublier.
0: Un jeune homme de 19 ans sérieusement blessé dans un accident de la route hier matin à Villeneuve-les-Avignon.
2: Il a fait une sortie de route pour une raison encore inconnue. Il a percuté une pile du pont SNCF. Il a été transporté dans un état grave au centre hospitalier d'Avignon.
0: À Carpentras, Anne, les urgences de l'hôpital rouvrent et retrouvent un fonctionnement normal.
2: 7 jours sur 7, 24 heures sur 24, ça faisait un an et demi que seules les urgences vitales étaient prises en charge après 13h30, faute de personnel. La direction a mis en place une fédération médicale inter-établissement des médecins de Cavaillon. Viennent prêter main forte à leurs collègues de Carpentras pour assurer la prise en charge des patients. Il est quand même conseillé d'appeler son médecin ou de faire le 15 avant de se présenter sur place.
0: Pas de Molière hier pour le directeur du Festival d'Avignon.
2: Thiago Rodriguez était nommé dans la catégorie auteur francophone vivant. Il n'a pas été récompensé, mais son spectacle, Écube, pas Écube, créé à Avignon en 2024, a été remarqué. La comédienne principale, Elsa Le Poivre, a reçu le Molière de la meilleure comédienne dans un spectacle de théâtre public. Notez que la pièce La Cage aux Folles, mise en scène par l'ancien directeur du festival Olivier Py, a reçu le Molière du meilleur spectacle musical. La météo, Pascal.
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2: C'est gris.
0: Ouais, ça reste pluvieux et notamment sur l'Est Vaucluse cet après-midi. Ailleurs, ça devrait aller un petit peu mieux. On a aussi de belles éclaircies quand même de temps en temps, mais on reste en vigilance jaune pour ce phénomène pluie, inondation et orage. Demain, ça sera toujours de la vigilance jaune pour des orages qui pourront nous concerner. Les températures cet après-midi, 16 sur le Ventoux et le plateau d'Albion, 18 à Sceaux, 21 degrés pour Apt, 22 pour Belaine, Avignon et Cavaillon, 19 degrés à Gordes. La fraîcheur un peu sur les hauteurs, forcément, 16 Ventoux, 18 à Sceaux. Vous ne reviendrez pas tout à l'heure, mais l'info, oui.
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0: Ça sera 11h.
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0: Et oui, la bonne humeur et les la musique et les tubes que vous reprenez avec nous. Toutes vos chansons préférées avec Michel Sardou et les Lacs du Connemara.

0: Un grand, grand classique de Michel Sardou. On a chanté ça ensemble, les lacs du Connemara.
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0: Allez, installez-vous, prenez des notes, surtout ça va être très utile aujourd'hui encore, puisqu'on va parler de la congélation. Et si c'était le bon moyen pour ne plus gaspiller, mais attention aux faux pas. Magali Lamotte de la maison Lamotte à Barbantin nous guide pas à pas, astuces et conseils à tous les étages du congélo. Bonjour Magali.
3: Bonjour Pascal.
0: Merci d'être avec nous, ça va bien ?
3: Oui, et vous ?
0: Ouais, super. Alors la congélation, des astuces, des infos santé, puis surtout l'anti-gaspillage, puisque c'est essentiellement pour ça qu'on congèle, Magali ?
3: Exactement, pour ne pas gaspiller et pour avoir toujours quelque chose d'avance,
0: ouais.
3: Prêt à manger.
0: Et pour avoir aussi, bah, quand on fait le plein de produits qui ne sont pas là toute la saison, c'est bien aussi la saisonnalité. Quand on
3: Ça permet de conserver tous nos bons fruits et légumes, tout ce qu'on a allaité, et de l'amener jusqu'à l'hiver et jusqu'à la saison d'après.
0: Et puis pour faire profiter des promos aussi quelquefois, hein, voilà, on achète en gros, on peut congeler. On va parler de la technique et du matériel. Qu'est-ce que vous nous conseillez, Magali ? Parce qu'il y a des choses qui sont un peu mieux que d'autres. Hein.
3: Oui, alors le verre, c'est bien, mais le problème, c'est que ça va gonfler. En fait, tout ce qui est gorgé d'eau va gonfler dans le récipient et ça va exploser au congélateur. C'est d'ailleurs pour ça qu'on, des fois, on met du vin, on se dit, on le laisse quelques minutes, on l'oublie et la bouteille explose. Donc voilà, ça, il faut faire attention.
0: Et qu'est-ce qu'on fait alors ? On doit laisser un petit peu de vide ?
3: Oui, il faut toujours laisser un petit peu de vide dans un bocal en verre.
0: D'accord.
3: Toujours.
0: Okay.
3: Ou dans une bouteille, pareil.
0: Mmh, ouais. Sinon, bon, on a des sachets spéciaux congélation.
3: Sinon, hein. Voilà, il y a les sachets avec les zips. Ça prend peu de place. Mmh. C'est vraiment pratique.
0: Ouais.
3: On appuie dessus pour chasser l'air.
0: Ouais.
3: C'est parfait. Voilà, ça c'est le facile, le pratique.
0: On n'oublie pas, Magali, dater et nommer.
3: Il faut toujours marquer ce qu'il y a dessus, parce que des fois, il y a des aliments qui se ressemblent, on ne sait plus ce qu'on a congelé.
0: Eh oui.
3: De la gardiane de taureau, des joues de porc, on ne sait plus.
0: Ah oui, c'est très varié croit... dans votre congèle.
3: Ah ben oui, parce que des fois, je crois que je décongèle des fraises, et en fait, c'est de la tomate.
0: Ah donc, oui, ça n'a rien à voir.
3: Donc, rien à voir. Ouais. Donc, on marque toujours ce que c'est.
0: Et la date.
3: Donc, le nom et la date. Comme ça, on fait tourner.
0: Ouais, on peut conserver très longtemps des aliments. Ça dépend ce qu'on congèle, d'ailleurs. Hein.
3: Oui, alors il va y avoir plusieurs façons de congeler. Si c'est des herbes hachées, c'est pas très grave si vous les gardez un an. C'est juste que le goût va être un peu
0: altéré.
3: Altéré, voilà. Mais voilà, vous pouvez congeler tous vos restes. Les pesto, les sauces tomates, les béchamel.
0: On verra tout à l'heure si tout est congelable. Et puis surtout, la fameuse idée reçue, est-ce qu'on peut recongeler un produit qui a été décongelé, cuisiné et recongelé? Mais d'abord, il faut avoir les bons outils pour congeler. Donc, qu'est-ce que c'est le bon matériel, Magali, à part les contenants en verre?
3: Alors, le bon matériel, ça va être d'avoir, par exemple, si vous congelez du riz dans des moules en plastique, c'est très bien, des moules à gâteau.
0: Ah oui.
3: Parce que le riz, voilà, une bactérie, il vaut mieux le congeler. Donc, en petite portion, ça évite de le faire réchauffer plusieurs fois, ce qui rend malade. C'est spécifique au riz. Donc, vous avez, je dis pas, un moule à muffins. Eh ben, vous congelez votre riz en portion et ensuite vous le mettez dans un sachet en plastique.
0: Ah oui.
3: Par exemple.
0: Une fois que c'est congelé, ouais, c'est vrai. Ça prend moins de place après, ouais, forcément.
3: Exactement. Mm-hmm. Exactement.
0: Ouais.
3: Ensuite, il faut toujours avoir les petites étiquettes pour noter ce qu'il faut dessus. Si vous avez des appareils sous vide, c'est très bien aussi de mettre tous vos fruits de l'été et vos légumes sous vide, surtout les fruits parce qu'ils sont gorgés d'eau.
0: Ah oui, ça
3: donc
0: se congèle
3: sinon,
0: vraiment
3: retrouvez...
0: bien.
3: Ouais. Oui, alors ça dépend pourquoi faire. Si c'est pour faire du sorbet, vous pouvez congeler vos fraises.
0: Oui.
3: Si c'est pour les manger telles quelles, je vous le déconseille.
0: Ouais,
3: ça va être gorgé d'eau. Mais le matériel, ça va être vraiment de mettre sous vide quand c'est gorgé d'eau pour enlever l'air. Voilà.
0: Est-ce qu'on peut vraiment tout congeler, Magali ?
3: Non, par exemple, la crème fraîche, je vous le déconseille, ça va se dédoubler en fait.
0: Ouais.
3: Les fromages à pâte molle, le camembert, les farineux, les pommes de terre crues, c'est l'enfer, ça noircit.
0: Ah oui, d'accord, donc vaut mieux les mettre
3: donc,
0: même
3: mieux les
0: cuits,
3: congeler
0: c'est,
3: en purée.
0: C'est pas top, cuit ici.
3: Il vaut mieux les congeler directement en purée ou en hachis parmentier.
0: Ouais.
3: Vous voyez ce que je veux dire ? Déjà cuisiner, parce que cru... formellement interdit, ça devient tout spongieux, vous pourrez pas les manger.
0: Et puis les légumes gorgés d'eau, c'est pas top non plus, quoi.
3: C'est pas bon. Les concombres, ce sera immangeable. Les tomates crues, si c'est pour les cuisiner parce qu'il fait trop chaud en été et que vous voulez après en faire du coulis, oui.
0: Ouais.
3: Mais si c'est pour les consommer comme ça, tous les fruits et légumes gorgés d'eau, vous oubliez.
0: Alors attention, Magali, c'est une info importante que vous donnez. La congélation ne tue pas les bactéries.
3: Absolument pas. Elle les endort.
0: Ah oui.
3: Elle les endort. Donc, en fait, on pense que parce qu'on congèle, ça va tuer les bactéries. En fait, elles se mettent en sommeil et alors elles se réveillent. Ouais, au summum forcément. De leur forme, comme l'ours après l'hibernation. Et là, c'est, la, voilà, c'est pas du tout une bonne idée. Si un plat mauvais, congelé, sera toujours mauvais.
0: Ouais, ouais. Pour décongeler, on va faire une pause juste après. Qu'est-ce qu'on fait? On laisse à température ambiante, on laisse au frigo, on sort la veille, qu'est-ce qu'on fait?
3: Alors, à température ambiante, c'est la pire idée.
0: Ah oui, pour les bactéries
3: oui.
0: aussi?
3: Oui, exactement. Mmh. Elle va encore plus proliférer. Donc, le mieux, c'est de les mettre au réfrigérateur la veille.
0: Tout doucement. Et
3: pour le lendemain, ouais. comme ça, toute la nuit, ça se décongèle. Attends, à basse température.
0: Ouais. Ou alors le micro-ondes.
3: Et c'est protégé. Le micro-ondes, c'est vraiment quand on est en position de décongélation pour les grandes urgences.
0: Ok.
3: Bon, je sais qu'il y en a qui sont toujours en grandes urgences.
0: Ouais, oui. Allez, on fera une petite série de vrais ou faux dans un instant. Et puis la fameuse question, donc, est-ce qu'on peut recongeler un produit brut qui a été congelé, cuisiné et ensuite recongeler? Ça, vous nous donnerez la réponse définitive et sérieuse après Marine qui chante Escroc. Merci d'écouter ici Vaucluse. Pratiquement 10h15, on congèle tout ce qu'on peut. On fait des économies avec Magali Lamotte aujourd'hui.

0: La jolie voix de Marine. À moi, qui chantait donc Escroc.
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0: C'est Magali Lamotte, la maison de Lamotte à Barbantane, chef à domicile passionné de cuisine, qui nous guide dans la machine à suspendre le temps, la congélation, et qui nous rappelle quelques règles d'or. On a bien vu pour les liquides, il faut laisser un petit peu de 2-3 cm de vide dans le contenant en verre. Magali, c'est ce que vous nous avez conseillé. On évite les légumes gorgés d'eau, les pommes de terre crues pour congeler, c'est pas bon du tout, et on laisse décongeler au frigo. Maintenant, pour ceux qui ont la chance d'avoir un équipement sous vide, c'est vraiment la bonne alternative, ça, Magali, cette méthode de mise sous vide?
3: Oui, alors déjà parce que ça permet de garder 5 fois plus longtemps quand vous le mettez juste au frigo.
0: Ah oui.
3: Et comme ça retire l'air, ça garde vraiment la texture parfaite.
0: Ouais.
3: Si vous faites des viandes marinées pour vos grillades. Donc ça, voilà, si vous avez l'appareil, n'hésitez pas, c'est vraiment super.
0: Est-ce qu'on peut combiner les deux, Magali? On peut mettre sous vide et ensuite congeler, ou bien c'est...
3: Tout à fait,
0: oui.
3: Tout à fait. Vous pouvez mettre sous vide et congeler.
0: D'accord.
3: Il n'y a pas de souci.
0: Okay.
3: Voilà.
0: Allez, ouais. C'est parti pour le petit quiz vrai ou faux. Entre moins 12 et moins 18, les aliments changent de goût. Je parle de degrés, bien sûr.
3: Oui, complètement. En fait, c'est pas le top de congeler à moins 12 degrés. Effectivement, les aliments vont changer de goût. Donc, c'est mieux de les conserver à moins 18. C'est quand
0: et
3: même
0: comment,
3: la température standard.
0: Pardon pour cette question idiote, mais comment on sait où est moins 12 et où est moins 18 dans
3: le congélateur? C'est marqué sur votre congélateur.
0: Ah oui. Bon, il suffit de regarder, quoi.
3: Il suffit de regarder. En fait, on vous demande à quelle température vous voulez le régler.
0: Oui.
3: Et voilà, l'idéal c'est de moins 18 degrés.
0: Ah oui, donc
3: pour
0: c'est
3: bien congelé.
0: C'est partout pareil, dans tout le congélateur, c'est toute la même température.
3: Alors en haut, c'est pas de la surgélation parce qu'il faudrait vraiment un appareil de professionnel pour surgeler.
0: Ah.
3: Mais moi dans mon congélateur par exemple, j'avais fait une vidéo sur mes réseaux sociaux, les gens peuvent la regarder. J'ai toujours les deux premiers tiroirs en haut, justement où il n'y a pas de tiroir, c'est juste deux étagères.
0: Ah oui.
3: Et d'abord je congèle ici parce que c'est là que ça congèle le plus vite.
0: D'accord. Okay.
3: Et ensuite, une fois par exemple que vous avez congelé vos abricots sur une plaque, vous pouvez les mettre en sachet dans vos bacs.
0: Ah oui,
3: vous voyez ce que je veux dire ?
0: Plus facile,
3: voilà.
0: Oui. On garde la grande place et après
3: exactement.
0: On met en petit sachet ou en bocal.
3: Exactement.
0: Ouais, oui. D'ailleurs, je vous ai vu sur une vidéo congeler, d'ailleurs dans des petits moules à glaçons, je crois, de la crème
3: tout
0: de coco,
3: fait.
0: Par exemple.
3: Exactement.
0: Voilà, c'est pratique, ça.
3: Tout vous reste. Ben, oui, parce que la crème de coco, déjà, c'est onéreux. On n'utilise pas forcément toute la,
0: oui,
3: tout
0: la
3: le
0: briquette.
3: Bac d'un coup.
0: Ouais, ouais.
3: Voilà, la briquette, merci.
0: Ouais.
3: Et du coup, ben, là, vous prenez juste la dosette que vous avez besoin
0: bien
3: pour
0: sûr.
3: Mettre dans votre soupe de curry. Ou autre. Voilà.
0: Les œufs en coquille explosent
3: surtout
0: au congélateur,
3: pas.
0: C'est vrai?
3: Oui.
0: Mais pourquoi?
3: Et oui, parce que c'est liquide, ça gonfle.
0: Ah oui, ben voilà, ça éclate.
3: Comme votre bouteille de vin, Pascal.
0: Ben oui, ça, je la mets jamais au congèle, mais elle n'a pas le temps d'y aller, remarquez.
3: Elle n'a pas le temps d'y aller. Alors, pour les œufs, par contre, je congèle les œufs.
0: Durs?
3: C'était. Non, je congèle les œufs frais.
0: Oui.
3: C'est-à-dire, vous utilisez 6 jaunes pour faire une crème anglaise. Les blancs, vous pouvez les congeler dans des moules à muffins, de nouveau.
0: Et combien de temps on peut garder ça?
3: Ah ben vous pouvez le garder 3 mois sans souci.
0: Ah oui.
3: Et surtout, ce qui va être chouette, c'est que si on était en été, je vous dirais, vous allez faire tous vos gâteaux de Noël avec, vos tuiles aux amandes, vos croquants, etc. Là, justement, j'en ai 5 au frigo de l'autre jour, je vais faire un gâteau neige. Le gâteau neige, c'est un gâteau où il n'y a que des blancs d'œufs, très protéinés.
0: Mmh.
3: Mais en fait, vous pouvez... Alors, pourquoi les congeler dans des moules individuels? Parce que sinon, vous ne savez plus combien il y en a. Alors, il y a 20 ans, je faisais ça dans des pots yaourt, mais je ne savais plus combien il y en avait.
0: Eh oui, forcément.
3: Alors que là, peu importe le moule ou votre bac à glaçons, et vous récupérez 1, 2, 3, et ensuite, une fois qu'ils
0: c'est
3: sont
0: facile,
3: congelés, dans un petit sac en plastique où on note blanc d'œuf.
0: Est-ce qu'il faut couvrir les œufs, les blancs d'œufs, par exemple, quand on les congèle, faut couvrir ou on laisse comme ça dans les moules?
3: Non, vous les couvrez.
0: Ouais, vaut mieux quand même.
3: Voilà, oui, c'est mieux, c'est mieux.
0: Est-ce qu'il faut blanchir les légumes, Magali, avant de les congeler?
3: Toujours.
0: Oui?
3: Toujours,
0: ouais.
3: Oui. Alors, l'idéal, c'est de les plonger 5 minutes dans l'eau bouillante.
0: Ah ouais, bien sûr.
3: Comme ça, ça se congèle le mieux et ça se décongèle le mieux.
0: Enfin, avant de poser la question pour gagner le cadeau, on a un super panier garni à offrir aujourd'hui. Peut-on donc recongeler un produit brut, c'est-à-dire cru, qui n'a pas été cuisiné, qui a déjà été congelé? On le sort, on le cuisine, on le recongèle, c'est bon?
3: Alors en fait, c'est la seule façon de décongeler et pouvoir recongeler, c'est qu'il y ait une cuisson à haute température entre les deux. Donc il faut que le produit ait été cru et qu'il soit cuit après.
0: Style, on a, je sais pas, on importe un gigot d'agneau, il est congelé,
3: voilà.
0: On le sort,
3: il est cru, pas
0: on est cru, on le cuisine, il est bien cuit, on le recongèle, c'est bon.
3: Exactement.
0: Sinon, c'est pas bon.
3: Exactement. Donc, si vous avez par malheur votre congélateur qui décongèle, tout ce qui était cru. Il faut tout cuisiner pour pouvoir le recongeler.
0: Ok, allez, c'est noté. Magali, vous restez avec nous parce qu'on va parler de votre appli dans un instant qui sort là, c'est imminent. Hein. D'abord, une question pour gagner ce panier garni au marché agricole de Velleron, valeur 50 euros. Le marché, c'est tous les jours à Velleron, sauf dimanche et jour férié, 18h-19h30. D'ailleurs, vous retrouverez ce marché en interview ce samedi 9 mai avec Ici Vaucluse à 7h40. 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Question donc, les œufs en coquille explosent au congélateur. C'est vrai ou c'est faux? 04 90 14 04 04. Magali Lamotte, vous restez avec nous. On se retrouve dans un instant.
3: Oui, bien sûr.
0: À tout de suite.
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0: Les Jacksons, Don't Blame It on a Boogie à 10h27.
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0: On vous a tout dit sur la congélation, les règles d'or avec Magali Lamotte, qui est notre invitée aujourd'hui. La maison Lamotte à Barbantane, que vous retrouvez sur les réseaux sociaux, sur YouTube, chef à domicile, créatrice de contenu, avec les vidéos assez sympas avec votre fils, un de vos fils, Magali. Il y a de l'actu, on va voir ça dans un instant, puisque l'appli arrive pour retrouver toutes les recettes. Mais d'abord, on va accueillir, comme il se doit, Agnès de Velleron. Bonjour Agnès.
3: Bonjour.
0: Le marché agricole
3: bonjour,
0: de Velleron n'a aucun secret pour
3: bonjour.
0: Vous.
3: Bonjour.
0: Le panier garni. Bon, vous le connaissez, ce marché agricole de Velleron, Agnès?
3: Oui.
0: Vous
3: oui,
0: y allez souvent. C'est oui. Tous les jours, donc, sauf dimanche et jours fériés, hein, 18h, 19h30. Eh bien, vous avez gagné votre panier puisque vous avez répondu correctement à la question. Les œufs en coquille explosent au congélateur. C'est vrai ou c'est faux?
3: Eh oui, c'est vrai.
0: Eh oui, bravo. Le liquide se dilate, c'est bien ça, Magali, hein? On ne met pas les œufs au congélateur. Agnès, bravo, votre panier garni de 50 euros, c'est gagné. Et vous penserez à nous en faisant
3: merci.
0: Votre marché agricole à Velleron. Avec plaisir.
3: Merci beaucoup.
0: Passez une belle journée, Agnès. À bientôt.
3: Vous aussi.
0: Merci beaucoup. Au revoir.
3: Au revoir.
0: Magali Lamotte, depuis quelques temps, on parle d'une appli Cookie Mag, Mag comme votre prénom. Alors, elle arrive quand?
3: Elle arrive dans quelques jours. C'est imminent, on n'a pas la date, mais c'est dans quelques jours. Donc,
0: okay.
3: Ça va être une petite pépite qui permettra justement d'avoir des idées pour cuisiner au quotidien, d'organiser son menu pour la semaine, de ne pas gaspiller. Et ça, c'est très important.
0: Oui, ça vous a pris du temps, hein, cette appli.
3: Un an, oui, tout à fait. Un an.
0: Cookie, donc comme cook, la cuisine, hein, c'est Cookimag. Et on peut s'inscrire sur liste d'attente pour
3: complètement.
0: Savoir...
3: Oui. Les gens tapent Cookie Mag, donc Cookimag, comme un cookies et Magali, hein,
0: ouais.
3: En fait, point app, A2P. Ils arrivent sur la page, ils mettent leur mail et dès que l'application sortira, ils recevront un petit message.
0: Ben allez, c'est ce que je vais
3: voilà.
0: faire. Le livre également est en préparation, Magali?
3: Exactement. On est en plein shooting photo de recettes en ce moment et les précommandes seront tout début juillet.
0: Ah bah voilà. Il ne vous reste plus qu'à aller suivre ça sur tous les réseaux sociaux et sur le site. Vous verrez, ça donne bien envie. Et puis on vous suit en vidéo, évidemment.
3: Merci beaucoup.
0: Merci à vous, Magali Lamotte, la maison Lamotte à Barbantane, une référence donc et que vous retrouvez régulièrement sur l'antenne d'ici Vaucluse. Ça sera le cas le mois prochain, Magali. On vous embrasse.
3: Merci beaucoup, Pascal.
0: Belle journée. À bientôt.
3: Merci,
0: au revoir. 10h30. Dans un instant, on vous donne envie d'aller au cinéma, mais pour voir une expo. Ah oui, c'est une expo au ciné et ça concerne Frida Kahlo dans un instant. D'abord, c'est les Pretenders. I Go to Sleep.

0: Chrissy Hynde et les Pretenders, I Go To Sleep.
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0: Attendez un petit peu, puis vous endormez pas au cinéma, ça serait dommage. Idée sortie, expo au ciné, assez spéciale et exceptionnelle. Ça plaît beaucoup. Au Rivoli de Carpentras, on a déjà fait ça plusieurs fois, notamment avec l'expo Caravage. Eh bien, on remet ça avec l'exposition de Frida Kahlo sur grand écran. Deux dates exceptionnelles au Rivoli, mardi 19 mai 19h et dimanche 31 mai à 16h. The Frame, le cadre par Frida Kahlo, ça date de 1938. Ça dure 1h30, version originale avec des sous-titres en français. En investiguant en fait les expositions majeures sur Frida Kahlo et en interrogeant des conservateurs renommés, les expositions sur grand écran explorent un peu le symbolisme extraordinaire et puis les thèmes des tableaux d'une des icônes féminines les plus importantes, Frida Kahlo. Ses couronnes de fleurs, ses gros sourcils, ses vêtements mexicains traditionnels ont fait d'elle la muse de plusieurs générations, à tel point qu'on pense la connaître, bien la connaître. Mais Que se cache-t-il derrière l'image de cette femme intensément passionnée? On apprend beaucoup de choses sur Frida Kahlo. Au Rivoli de Carpentras, donc deux projections, deux dates à retenir, 19 mai et 31 mai. Tarif unique 10 euros, il y a un tarif spécial pour les moins de 18 ans, mais les places normales de ciné ne marchent pas. Vous trouverez toutes les infos pour cette expo Frida Kahlo au cinéma sur le site du cinéma Le Rivoli à Carpentras.
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0: À suivre, le jardinier conseil Aurélien Roguet qui sera là. Et on verra qu'il ne faut pas trop laisser ses plantes dans le noir quand on part en vacances. Ça, ce sera le conseil du jour. Mais d'abord, c'est Natacha Saint-Pierre et Pascal Obispo, si on devait mourir demain. Yes, okay.

0: une bonne question, hein. Qu'est-ce qu'on ferait si on devait mourir demain, si on le savait? Pascal Obispo et Natacha Saint-Pierre à 10h38.
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0: Ah, la bonne heure, voici notre jardinier conseil, Aurélien Roguet, bonjour.
3: Bonjour Pascal et bonjour à toutes et à tous.
0: Allez, les conseils qu'on note tous les jours grâce à vous pour avoir la main verte, Aurélien. Alors aujourd'hui, on va partir sur un réflexe assez courant. Quand on s'en va quelques jours en vacances, on ferme tout, on tire les volets, on laisse la maison dans le noir. Même pour nos plantes vertes, est-ce que c'est vraiment une bonne idée ça?
3: Et non, et c'est même un des pièges classiques du départ en vacances. Une plante, ce n'est pas juste un objet décoratif qui attend tranquillement sur l'étagère. C'est un organisme vivant qui dépend directement de la lumière et sans cette lumière, elle ne peut plus fabriquer sa nourriture. Normalement, grâce à la lumière, elle réalise la photosynthèse. Elle capte l'énergie lumineuse et l'utilise pour transformer l'eau, les éléments minéraux et le dioxyde de carbone en sucre qui vont être son carburant principal. Les plantes vertes sont des organismes vivants extraordinaires, les seuls capables de fabriquer leur nourriture à partir de pas grand-chose finalement. Si on les plonge dans le noir complet pendant plusieurs jours, eh bien elles continuent de respirer, donc de consommer leurs réserves, mais sans pouvoir les reconstituer. Résultat, elles s'épuisent doucement.
0: Ah, les pauvres. Donc, fermer les volets vraiment pendant tout un week-end ou pendant les vacances, ben, ça peut vraiment les mettre en danger.
3: Oui, surtout si ça dure. Un week-end, ça passe encore pour beaucoup de plantes. Mais dès qu'on parle d'une semaine ou plus, ça devient problématique. L'idée, ce n'est pas forcément de laisser toute la maison ouverte, mais de trouver un compromis intelligent entre le risque de cambriolage, évidemment, et la survie de vos petites protégées. On peut regrouper, par exemple, toutes nos plantes dans une pièce lumineuse près d'une fenêtre, même avec un simple rideau léger qui laisse passer la clarté. Par exemple, une salle de bain avec fenêtre peut très bien faire l'affaire à condition qu'elle soit vraiment éclairée naturellement et sécurisée, bien sûr. Et si on n'a pas le choix, il existe aussi des solutions simples comme les lampes de croissance qui reproduisent la lumière du jour ou simplement demander à quelqu'un de venir ouvrir les volets de temps en temps. En conclusion, la lumière pour une plante, ce n'est pas un confort, c'est vital. Donc pensez-y pour votre prochaine escapade. Et comme toujours, c'est pas le tout d'en parler, mais rappelez-vous que si vous mettez vos plantes dans le noir, ça ne sera pas une sieste revigorante, mais plutôt le régime forcé.
0: Ah ouais, les pauvres, c'est le début de la fin. Bon, merci Aurélien, on note, un petit week-end ça va, plus bonjour les dégâts. Tous les épisodes de La Main Verte à retrouver bien sûr sur l'appli ICI et notre site ICI.fr. Dans un instant, on va découvrir Mylène en témoignage au micro de Philippe Garcia dont j'ai testé pour vous. Mylène est bénévole à la ressourcerie de Vaison-la-Romaine et en prépare une grande braderie.
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0: restera. Claudio Capeo, qu'est-ce qu'il me restera? 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
0: Oui, bienvenue à Philippe Garcia qui va à votre rencontre tous les jours pour recueillir vos témoignages, vous qui testez des choses, des bénévoles. Vous faites un peu partie de ce monde qui fait aussi bouger le Vaucluse. Aujourd'hui, on va écouter Mylène. Elle est bénévole motivée dans l'économie circulaire à la ressourcerie La Musardière de Vaison-la-Romaine qui fait sa grande braderie ce samedi.
3: Bonjour, je m'appelle Mylène et je suis bénévole à la ressourcerie de Vaison-la-Romaine depuis 2020 et j'habite Saint-Marcelin-les-Vaisons.
4: Juste à côté donc.
3: Juste bon. À côté, tout près. Et je viens en vélo.
4: Et vous venez à vélo?
3: Mais oui, parce qu'en vélo, c'est beaucoup plus économique et ça préserve la planète.
4: Et ça vous fait du bien aussi, quand même.
3: Et hein, ça, bon. Voilà,
4: ah,
3: ça
4: normalement,
3: me fait beaucoup
4: oui.
3: De bien.
4: Bon.
3: Oui.
4: Alors, quelle idée de vous engager spécialement ici à la ressourcerie, Mylène?
3: Alors, moi, j'ai toujours été passionnée, d'une part, par tout ce qui était les objets anciens. Voilà, c'est ce qui a motivé au départ ma venue ici. J'adorais l'idée aussi de récupérer des dons et de remettre en circulation tous les objets, les produits qui étaient utilisables parce qu'en bon état. Et puis, j'ai adhéré complètement aussi à l'idée de l'économie circulaire. C'est-à-dire, on récupère, on revend, on se débarrasse de quelque chose, mais on ne le jette pas parce qu'il est encore utile, il peut être utile à quelqu'un. Et surtout, on vend à bas prix.
4: Et tout ça, en plus, est mis en scène ici, hein, voilà. Par les bénévoles. C'est-à-dire, on entre dans une maison, en fait.
3: On entre dans une maison, voilà. Vous pouvez, là, on est assis sur des canapés face à tout l'espace livre. Et voilà, vous pouvez vous asseoir là, prendre un livre, choisir des livres qui sont à très bas prix et en très bon état. Il y a tout l'espace vaisselle, il y a l'espace fringuerie, il y a
4: oui,
3: l'espace...
4: Hein, c'est vaste. Hein.
3: Oui, là, c'est très vaste.
4: Il y a toute la vie, en fait. Là.
3: Il y a toute la vie. On a besoin de bénévoles énormément parce qu'il y a énormément de travail, de tri, de nettoyage, de mise en boutique, de tester les appareils qui arrivent, de trier, de remettre en rayon.
4: Enfin, il y a de quoi faire.
3: Oh là là! On a du boulot pour... on est déjà à peu près 25 bénévoles parce qu'on en recrute régulièrement. Puis il y a des gens qui sont là depuis très longtemps. Mais on en a besoin sans cesse plus.
4: Ça s'adresse à qui?
3: À tout le monde. Du plus jeune au plus âgé. On a des retraités, on a des jeunes de 20 ans, on a des collégiens, on a des gens qui sont encore salariés. Tous les âges. L'important, c'est... Voilà, si vous avez un peu de don de temps... C'est pour nous, c'est ce qui est le plus important. Vous venez quand vous voulez. On est ouvert quasiment 5 jours sur 7, 6 jours sur 7.
0: Ouais, c'est quand même pas mal. La ressourcerie La Musardière de Vaison-la-Romaine fait sa grande braderie donc ce samedi de 10h à 18h. Si vous voulez en savoir plus, on a les coordonnées à votre disposition. Elle accueille ici Vaucluse. Dans un court instant, on va retrouver Marie Vernet pour les initiatives en Vaucluse. Il y en a plein chaque jour. Marie en soulève une pour vous la présenter. On parlera du raid Andy Pont qui revient à Avignon dans un instant. D'abord, on va se laisser porter par les flots et par la voix. La mélodie de cette chanson signée France Gall, écrite par Michel Berger, c'est Calypso.

0: Voilà, 1984. Quel souvenir pour France Gall qui chantait Calypso.
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0: 11h-10. Bienvenue à Marie Vernet pour l'initiative du jour qui nous invite à vivre une aventure sportive mais surtout humaine. Bonjour Marie.
2: Les 5 et 6 juin prochains, Avignon accueille la deuxième édition du Raid Andy Pont. Bonjour. Bonjour tout le monde. Alors ce raid, il est organisé par l'APF France Handicap et puis la ville d'Avignon. Nous sommes avec Freddy à la direction générale de l'événement.
3: Le Raid Andy Pont, c'est une course dite inclusive qui réunit 6 acteurs sportifs et puis avec une culture hein, autour d'un parcours de 19 km. Et cette équipe est composée de 2 personnes.

0: 400 euros.
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0: Des paroles et des paroles. Dalida et Alain Delon, bien sûr, à midi moins 5.
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The Great Pretender, c'était Freddie Mercury, évidemment, et Queen. 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Pour l'instant, on a rendez-vous avec Valérie Damidot et Eric Bastien.

0: Écoute, tu sais pas où je vais te l'envoyer, la clepsydre. Méfie-toi des tigres et Felindra, je les ai payés.
1: Allez, on va voir qui va gagner aujourd'hui. 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
0: Sors.
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2: Nous sommes le 5 mai, mardi, belle journée, bienvenue à vous, il est midi. Les infos et votre journal, David Doba et cette nouvelle fusillade la nuit dernière à Avignon.
4: Une fusillade qui s'est traduite par la mort d'un jeune homme de 18 ans. Les faits se sont déroulés dans le quartier Montclar, rue Verdi précisément. Ce sont les riverains qui ont donné l'alerte. Naïma habite le quartier, elle a été témoin de la fusillade et elle n'est pas surprise par ce nouveau drame.
5: On avait entendu cette nuit des coups de tir. Je pensais que c'était juste des pétards comme ça. Et en ouvrant en fait les volets, on a vu qu'il y avait des pompiers, la police et tout. Franchement, on a un peu l'habitude ici.
4: Naïma donc qui habite le quartier et qui n'est pas surprise par ce nouveau drame. Évidemment, une enquête est actuellement ouverte, enquête qui permet eh bien de mettre le compte de ce nouveau drame sur le fait du trafic de drogue. Emmanuel Déjard est le patron des policiers de Vaucluse et pour lui, pas de doute, ce nouveau règlement de compte se déroule sur fond de trafic de drogue. Il redoute d'ailleurs une escalade de la violence. Emmanuel Déjard qui était notre invité ce matin et que nous devrions entendre d'ici quelques toutes petites secondes. En attendant, eh bien, le trafic de drogue est responsable de la mort d'Éric Masson. Il y a 5 ans, jour pour jour, le policier qui intervenait sur un point de vente avait été tué par balle par un dealer. Un hommage lui est rendu depuis une demi-heure maintenant au commissariat d'Avignon. Je vous disais, Emmanuel Déjard, qui est donc le patron des policiers de Vaucluse, il était l'invité d'Anne Domès ce matin sur ICI Vaucluse. Et pour lui, eh bien, il n'y a pas de doute, hein, ce nouveau règlement de compte se déroule sur fond de trafic de drogue et une escalade de violence est peut-être à prévoir.
6: On sait déjà que c'est certainement lié à ces règlements de compte liés probablement au narcotrafic. On connaît des moments d'accalmie, voilà, il y a des moments où ça se passe plutôt bien. Depuis 6 mois, on peut dire que c'était une accalmie suite à une année 2025 tonitruante sur les 7 premiers mois, que beaucoup de règlements de compte, beaucoup trop de règlements de compte. Mais oui, on sait que c'est cyclique, qu'il suffit d'un sortant de prison, qu'il suffit d'une volonté de reprendre un point de deal, qu'il suffit de plein d'éléments en fait qui nous sont toujours inconnus en fait, hein, de représailles parce que c'est une vendetta qui dure depuis des années. On essaye de le prévenir, on a beaucoup d'informations, on essaye de les traiter, mais après voilà, on est aussi un petit peu fataliste malheureusement. Voilà.
4: Emmanuel Déjard, interview retrouvée sur ICI.fr. Un tragique accident à Angers alors qu'ils effectuaient un exercice dans la rivière Maine. 2 militaires sont morts hier soir. Ils ont été retrouvés en arrêt cardiaque. Selon les premiers éléments, ils pourraient avoir été coincés dans la cavité d'une pile du pont. L'une des victimes, âgée de 30 ans, appartenait au 1er régiment étranger de génie de l'Audin-l'Ardoise dans le Gard.
2: Un homme de 28 ans jugé au tribunal correctionnel d'Avignon depuis ce matin.
4: Mohamed B, soupçonné d'avoir agressé sexuellement Rachel Legrain Trapani le 17 juillet dernier pendant le festival. L'ancienne Miss France, qui n'est ni présente ni représenté, explique qu'il lui a agrippé la fesse alors qu'elle prenait une photo avec lui. Pour Mohamed B, sa main qui était autour de sa taille a chuté involontairement. Il affirme l'avoir aussitôt retirée. 8 mois de prison avec sursis et une interdiction au territoire français pendant 2 ans ont été requis.
2: C'est le moment de raccrocher, David.
4: Les autorités intransigeantes sur le portable au volant à partir de mi-mai. Si vous êtes arrêté sur les routes du Vaucluse, portable à la main ou simple oreillette, eh bien vous risquez une suspension de permis pouvant aller jusqu'à 6 mois. Et puis, dépenser de l'argent pour faire des économies. Je vous le concède, ça peut paraître contre-intuitif et pourtant une commerçante vauclusienne qui gère 3 boutiques de prêt-à-porter, Gessimode à Orange, Bolène et Vaison-le-Romaine, offre depuis la semaine dernière une carte carburant d'une valeur de 15 euros des 150 euros d'achat. Jessica Boudon est la patronne de ces boutiques.
7: On a mis cette opération en place tout simplement pourquoi ? C'est le sujet du moment, c'est d'actualité. Nous on le voit hein, tous les jours au quotidien, les clients rentrent, sont hésitants. Pour ne serait-ce qu'un t-shirt ou autre, eh ben, ils sont là, c'est compliqué. Donc on s'est dit, qu'est-ce qu'on peut faire, qu'est-ce qu'on peut mettre en place pour nous les aider. Donc on a réfléchi, une simple opération commerciale, bon, c'est basique. On s'est dit, ben, pourquoi pas leur offrir leur carburant. Et c'est vrai qu'il y a un impact, ben, on le voit, hein, ils sont contents dès qu'on leur en parle. J'ai même une cliente, quand j'y ai offert, elle m'a dit, ben, franchement merci, ça m'aidera à faire mon plein pour cette semaine, quoi.
4: Et l'opération va durer jusqu'à la fin du mois de mai.
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4: Quelques rayons de soleil, Pascal, on en profite.
2: Il est revenu, mais il repartira ce soleil cet après-midi. Les nuages reviendront, peut-être même des pluies, et puis le soleil sera de retour. Enfin bon, c'est cache-cache. Personne ne va gagner cet après-midi. Petit vent de sud-sud-ouest, 20 à 22 degrés pour les maximales et 16 degrés sur le Ventoux. 17-18 vers le pays de Sceaux. Bonne journée, midi 5. On joue maintenant.
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1: Bonjour la France, j'espère que tu vas bien. La France, c'est mardi, deuxième jour de compétition. Comment ça va Éric Bastien?
9: Bonjour Valérie, bonjour à tous, ça va super bien. On est en forme, on est prêts.
1: Alors, je vous rappelle que le prix, les prix pour cette semaine, vous allez tous vous affronter. Je rappelle aussi également qu'hier, c'est ma candidate qui a gagné.
9: Commencez pas.
1: Votre radio ici vous offre un séjour pour 4 personnes à Foura. Alors.
9: Oula.
1: Et oui, parce que vous connaissez tous évidemment Fort Boyard. Évidemment.
9: Bien sûr.
1: Bah, c'est moi, c'est mon château. C'est tout simple, c'est mon château. J'ai participé 6 fois. J'ai l'impression d'être la reine du château.
9: Que vous connaissez bien.
1: Oh là là, comment vous dire. Alors, mais malheureusement, aujourd'hui, la mer a fragilisé un peu le fort. Et le fort est menacé. Donc, pour éviter que le fort s'effondre, il y a plein de travaux de protection qui doivent être engagés. Et un appel aux dons est lancé sur fondation-patrimoine.org pour préserver ce petit trésor qu'on adore.
9: Ah, évidemment.
1: Et donc, du coup, c'était l'occasion pour votre radio ici de faire jouer les candidats et de leur faire gagner le séjour pour 4 à Foura. Vous allez dormir 2 nuits au camping 3 étoiles de Cadoret. Vous allez surtout faire une croisière autour de Fort Boyard.
9: C'est impressionnant, hein.
1: 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C'est un moment incroyable que vous allez vivre et puis surtout peut-être que vous apercevrez le père Fouras dans la citadelle perdu de Fort Boyard. Voilà, et donc si vous ne gagnez pas ce premier prix, qu'est-ce qu'on gagne mon petit Eric?
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1: Évidemment.
9: Oh,
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9: Voilà,
1: donc si vous ne gagnez pas le séjour à Foura,
9: et sa cafetière,
1: Vous gagnez quand même la cafetière, les 32 dosettes et 6 verres en verre.
9: Vous les aimez mes énigmes?
1: Oh, c'est magnifique.
9: Bah, allez, on
1: accueille tout de suite nos candidats du jour, Hélène et Thomas.
9: Ah, je le fais bien, je trouve.
1: Comment ça va les amis?
9: Bonjour.
10: Ça va?
1: Bien, alors, on est en forme?
10: Oui.
1: Bon, super, bravo Hélène. Alors Hélène, tu joues avec ici Béarn de Bigorre, tu habites à Pau.
10: C'est ça.
1: Je me suis toujours demandé comment s'appellent les habitants de Pau.
10: Eh bien les Palois et les Paloises.
1: Les Palois, j'aurais préféré les Paupiètes, mais bon, on peut pas tout faire. Hein. Alors, tu es mariée à Jérôme, tu as 3 enfants, Théo, Jules et Roméo.
10: C'est ça.
1: Oh là là là, mon Dieu. Le petit dernier, il est petit, il a 3 ans, dis donc.
10: Eh oui, c'est un petit chou encore.
1: Oh là là. Et toi, eh bien, tu travailles dans une compagnie d'assurance et dans l'immobilier à ton compte, c'est ça?
10: C'est ça, je fais les deux.
1: Bah, dis donc, t'es très active, toi, quand même.
10: Je suis partout.
1: Ah, mais voilà, tu as ça plus 3 enfants, dis donc, la patate, Hélène. Parce que ça fait 10 ans que tu as ces 2 jobs.
10: Ouais, ça fait 10 ans maintenant, ouais.
1: Et alors, du coup, ça veut dire que tu fais visiter des biens à la vente, à la location? Comment ça se passe, ton job
10: Plutôt la vente, parce que la location, la vente, c'est très, très bien.
1: Ah bah, c'est super. Et donc, du coup, te v'là et la compagnie d'assurance et la vente. Bon, bah, je trouve que tu es parfaite. Voilà, tu es une femme active.
10: Voilà.
1: C'est magnifique. Alors, il paraît que tu bricoles un peu.
10: Oui, enfin, c'est mon mari qui bricole et moi, je fais le manœuvre.
1: Ah, tu passes les outils.
10: Les outils.
1: Voilà.
9: Tiens le marteau, tiens le tournevis.
1: Bah, en même temps, j'ai envie de te dire, tu sais comme sont les hommes, incapables de trouver un outil. Donc, heureusement que tu es là, c'est ça, on peut le dire, non?
10: C'est ça. Il faut tout porter, quoi, à disposition.
1: Ben voilà, exactement.
9: On se fait mal, surtout, nous, les hommes.
11: avec les outils.
1: Ouais, bien sûr. Ah, ouais, bien sûr. Alors, moi, mon mec, à chaque fois qu'il bricole, il fait c'est où ? Et tu dois savoir, moi, ce qu'il cherche. Ouais. Hein,
11: moi,
1: donc,
11: je fais aïe. Voilà.
1: Bon, alors, ma petite bricoleuse, ma petite double emploi, on va tout de suite marquer le premier point parce que on va tout de suite montrer qui on est. Et tiens, je te mets Elvis.
11: Oh, c'est quelle danse, Valérie, en plus.
1: Oh là là, Elvis Presley. Alors, Elvis Presley, je vais t'affirmer un truc et tu vas me dire si c'est vrai ou faux. Elvis ouais. Presley n'a jamais écrit une seule de ses chansons. Vrai ou faux ? Top chrono, 5 secondes.
10: Aucune de ses chansons ?
1: Aucune.
10: Vite.
1: Vrai. Eh ben, t'as raison, c'est vrai. Et oui, il a jamais écrit ses chansons. Il n'était pas compositeur, il était interprète. Et voilà, et surtout, il avait un déhanché de dingue. Voilà, premier point pour Hélène.
11: Allez, on va faire connaissance avec Thomas. On va pas se presseler, hein. On va prendre le temps. Ah oui, ça commence très fort.
1: Et Laurie, ça faisait un mois qu'elle n'était pas venue nous voir.
11: Elle
1: a toujours sa tête, elle me regarde.
11: On est toujours dans l'humour, évidemment. Bon, Thomas, avec ici Loire-Océan, comment ça va, Thomas ? Bonjour.
12: Bonjour à tous.
11: Bonjour Thomas. Où est-ce que tu habites ?
12: Le Champ-Saint-Père, en Vendée.
11: Le Champ-Saint-Père, en Vendée. C'est près de Noailles ou je me trompe ?
12: Oui, c'est un petit lieu-dit à côté.
11: Un petit lieu-dit, ok. Il y a combien d'habitants, l'endroit où tu habites ? Il y a du monde ? C'est un village, ville ? Je connais pas.
12: Quarantaine.
11: Ah, 40 ? Ah ouais, mais tout le monde se connaît, là. C'est tout petit, 40.
12: Oui.
11: Ah ouais?
1: Oui.
11: Ah mais c'est une grande famille. Non mais limite, 40, c'est. Voilà quoi. Ça, c'est marrant. Ah ben,
12: on fait les repas du village, tout le monde se. Ça fait l'occasion de se retrouver. Quoi.
11: Ah c'est sympa comme tout. Tu vis en concubinage, tu vis avec qui d'ailleurs, Thomas?
12: Avec ma femme, Coralie.
11: Coralie, vous avez des enfants?
12: Oui, deux enfants, une fille et un gars.
11: Ils sont aussi dans le village, font partie des 40, Margot et Johan?
12: Voilà, c'est ça.
11: D'accord. Toute une petite famille aussi du côté de Noailles avec alors tu as des chiens, alors c'est des chiens de chasse, il me semble. Hein.
12: Oui, c'est ça, des teckels.
11: Ok.
12: Teckels à poil.
11: Tu chasses toi ?
12: Oui, ça fait plusieurs années. Oui.
11: Ah oui, t'es un chasseur.
1: Mais qu'est-ce qu'on chasse avec le teckel ? C'est des terriers, non ?
12: Pas spécialement. En fait, ça dépend selon comment on les formate à leur jeunesse. Moi, je les fais travailler sur l'odeur de sanglier et puis après, ils font leur vie, quoi, ils chassent.
11: Et voilà, ils retrouvent le sanglier.
12: Ils font de compagnie à part entière. Hein. Tous les soirs, ils sont...
11: Bah oui,
12: pas
11: de soucis. Ils s'appellent Océane ou Océan, Alpha et Amaro. Et toi, on t'appelle Tom Tom parce qu'on en parlera tout à l'heure, tu fais du foot, comme dans Olive et Tom d'ailleurs.
13: Olive et Tom, ils sont tous
11: Thomas. Sois le bienvenu, on va tenter de marquer un premier point avec une question cuisine. On entend la musique de la cuisine au beurre et Claire Morier, qui jouait l'actrice d'ailleurs dans la cuisine au beurre, nous a quittés hier. Pense à elle, sa famille. Le céleri est négatif en calories. Voilà ce que j'affirme, Thomas. Le céleri, c'est totalement négatif en calories. Est-ce que c'est vrai ? Est-ce que c'est faux ? 5 secondes pour y réfléchir, c'est parti.
12: Non, c'est faux.
11: Tu dis que c'est faux ? Tu as raison, le céleri est très pauvre en calories, environ 15 calories pour 100 grammes, mais il n'existe pas d'aliment à calories négatives. Tu penses bien que sinon, ça fait longtemps qu'on en aurait mangé. Bravo, c'est un premier point, Thomas, bienvenue.
1: Allez, Hélène un point, Thomas un point, et là, eh bien, on va partir. Back to the past, 1985, c'est un canari, bé. Allez, Indochine, vous écoutez ici, à tout de suite.

0: Canary Bay et c'est Indochine à 12h15 sur votre radio. Ici,
1: Ben oui, j'en garde.
0: Canary Bay,
1: oui.
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1: Nous sommes avec Hélène et Thomas qui ont un point chacun. Hélène qui joue avec ici Béarn de Bigorre, qui habite à Pau. Alors, il paraît qu'on vient d'acheter un petit robot qui tond sa pelouse.
3: Oui.
1: Ma belle-mère en a un.
3: Ça marche bien.
1: Oui, ça marche bien. Comment tu l'as appelé? Parce que ma belle-mère l'a appelé Roger. Tu l'as appelé...
3: On l'a appelé Kiwi.
1: Voilà. Alors, il rentre tout seul dans sa maison et tout. C'est un petit.
3: Ouais, des fois, il se bloque un peu, donc il faut revoir un peu le réglage là, mais sinon, c'est pas mal.
1: Ah, c'est pas mal. Bah oui, t'as plus besoin de tondre la pelouse, t'as Kiwi. Alors, il paraît que tu adores cuisiner.
3: Oui.
1: Ma petite top chef. Alors, qu'est-ce que tu cuisines de mieux? C'est quoi tes plats signature?
3: Lasagne, tiramisu. Les
1: rôtis. Paraît que les enfants ils réclament les pizzas maison et les pâtes carbonara.
3: Ah oui, pizza maison, pâtes carbo. En fait, on fait tout maison ici. Oh. Pas du tout de tout près.
1: Ah bah oui, mais t'as raison. C'est meilleur. J'ai envie de te dire si tu as la possibilité de le faire. Vu que t'es pas très occupé avec tes deux boulots et tes trois gosses, t'as totalement le temps de tout faire. Hélène, superwoman. Alors.
0: Bah, qu'elle n'hésite pas à nous envoyer les lasagnes dans le papier alu. Hein, à la radio, on reçoit tout. Hein.
1: Oui, c'est vrai. Mais tu vas arrêter de demander des choses à mes candidats.
0: Je reçois plein de trucs à manger ces derniers jours.
1: Eh bien, très bon. Occupe-toi de tes candidats. Alors, il paraît que tous les matins, on a un petit rituel comme dans la chanson. La chanson.
3: Oui.
4: J'allume des bougies. 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
1: On allume des bougies, alors tous les matins. Alors, explique-moi un petit peu pourquoi.
3: Pourquoi? Parce que moi, je pense qu'on a tous dans notre vie quelqu'un qui nous protège.
1: Oui.
3: Voilà, et c'est l'intention qui fait d'allumer la bougie et de dire ce dont on a besoin qui fait que ça finit par se réaliser.
1: Eh ben oui, voilà. La spiritualité, le matin, il n'y a que ça de vrai. Je suis d'accord avec toi.
3: Voilà.
1: Moi, je parle à mes parents tous les matins. Alors, c'est bien, c'est un bon démarrage de journée, rapport à toutes tes activités. Bien, alors on va tout de suite marquer un deuxième point, ma chérie, parce qu'il y a un moment donné, tu vois, on va continuer sur notre lancée. Tiens, je te mets un petit extrait des Bronzés.
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1: Bon alors, ça c'est Michel Blanc qui est coincé sur le tire-fesse.
0: Elle est trop molle la neige.
1: Elle est trop molle. Alors, écoute bien cette question, ça parle des Bronzés fondus qui... Tu as vu le film, bien évidemment.
3: Oui.
1: Ah, voilà. Alors, la moitié des scènes extérieures des Bronzés fondus qui ont été tournées en studio à Paris avec des trucages. Est-ce que c'est vrai ou faux? Top chrono, 5 secondes.
3: Je vais dire vrai.
1: Mais non, pas du tout. Toutes les scènes extérieures des Bronzés sont tournées à Val d'Isère. Et d'ailleurs, c'est grâce aux Bronzés font du ski que Val d'Isère est devenu archi populaire. Tout, absolument tout, est tourné là-bas. Il y a juste une ou deux scènes d'intérieur qui sont au studio à Paris, mais la neige dehors, c'est bien réel. Bon, pas de points, ma chérie.
0: Et Molière pour Josiane Balasco, hier d'ailleurs, de la
1: Exactement.
0: Comédienne.
1: Exactement.
0: Thomas est avec nous, il habite à côté de Noailles, en Vendée. Il vit avec Coralie, avec ses deux enfants, dans un petit village de 40 personnes. Qu'est-ce que tu fais comme métier? Je t'ai pas demandé, Thomas, qu'est-ce que tu fais dans la vie?
6: Je suis conducteur d'engin.
0: D'accord, c'est quoi comme engin? Tu conduis quoi?
6: Des pelleteuses.
0: Pelleteuses. Ok, tracteur un petit peu aussi?
6: Tracteur agricole, oui, ça arrive.
0: Ouais.
6: J'ai un petit jardin, un potager, je m'en occupe.
0: Ah oui, bah, parlons justement de ton potager, parce que il paraît que tu as quand même un potager qui est suffisamment grand et que tu jardines pas mal. Qu'est-ce que tu plantes en ce moment?
6: Ben là, de ce temps, pas grand-chose, parce que j'ai eu un petit souci de roue il y a quelques temps.
0: Ah, d'accord.
6: Je me suis retrouvé plâtré pendant un mois, et puis là, je suis juste déplâtré de la semaine dernière.
0: Ok, tu vas reprendre tout doucement. Ben oui, parce qu'il y a des nouvelles... Oui, j'ai bien compris, parce que tes haricots t'attendent, là, pour les mettre prochainement, dans ta serre. Ben oui, exactement. Coupe ta pelleteuse, là, je sais pas ce que c'est le prix qui est à côté. Thomas fait de la moto, effectivement, et c'est vrai que cet accident, c'était il y a quelques semaines. Si on oublie l'accident, t'es quand même, et on l'a compris, un fan d'activités à sensation, et la moto en particulier.
6: Oui, oui.
0: Ah oui.
6: Ben, j'ai commencé à conduire ma première mobylette, j'avais peut-être 11 ans.
0: Ah ouais, c'est très jeune, c'est très jeune. Bon, ouais. Écoute, essaye de faire quand même un petit peu attention. Bah oui. Allez, on va jouer avec toi et te permettre de t'offrir peut-être un point supplémentaire. Écoute cet extrait. On se met dans l'ambiance très ancienne de l'Antiquité. Je t'emmène dans l'Antiquité, Thomas, ça vaut un point. Les bacchanales étaient des séances de révision collective pour des examens. Je répète la question. Dans l'Antiquité, les bacchanales étaient des séances de révision collective pour des examens. Est-ce que c'est vrai ou faux ? Top chrono, 5 secondes.
6: Faux.
0: Bah t'as raison, dans l'Antiquité, les bacchanales, c'était des fêtes religieuses en l'honneur du dieu Bacchus, appelé Dionysos. Chez les Grecs, on célébrait notamment le vin, la musique ou encore l'ivresse. Nous, on est en toute humilité, mais on est en parfaite égalité avec Hélène, puisqu'on a 2 points.
1: Non, mais Hélène n'a qu'un point.
0: Donc, on est totalement en tête.
1: Voilà.
0: Merci.
1: Allez, là, tout de suite. Ah bah, ça va bien faire plaisir à Hélène, parce qu'elle l'adore. On va écouter sur ici, encore un soir, Céline Dion. On vous écoutez ici, on vous aime. À tout de suite.

0: Céline Dion avec Encore un soir et 16 concerts qui arrivent à Paris en septembre. Ça, c'est pour les fans. Hein.
1: Ah oui, les fans.
0: Encore un soir.
1: Encore un soir.
0: 16 soirs de concerts.
1: Jingle.
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1: Ça t'a fait plaisir, Hélène, d'écouter Céline Dion, parce que je crois que c'est avec elle que tu veux déjeuner.
3: Ouais, ça serait pas mal.
0: Oula.
1: Oui.
0: Ça, c'est la nouvelle chanson.
1: Alors, est-ce que tu l'as déjà vue en concert? Parce que là, je vois que t'as tenté de prendre des places pour le concert à Paris, mais t'as pas réussi.
3: Non, j'en ai pas eu, mais je l'avais vue à Bordeaux il y a quelques années.
1: Ouais.
3: Il y a bien 5-6 ans. Hein. Mais là, non, c'était la catastrophe pour prendre des places.
1: Ah bah, mais oui. Bon, fallait attendre, fallait se mettre en ligne, attendre d'être tiré au sort, c'est ça?
3: Mais oui, mais même en attendant, il s'est rien passé, quoi. Enfin, on a attendu, et on n'a jamais été pris.
1: Oh là là là là là là, c'est tellement triste. Mais bon, tu
3: y a, c'est comme ça.
1: C'est pas très grave. Pourtant, il paraît que t'es têtu. Alors, t'aurais dû te.
3: Hein? Oui, mais têtu, mais au bout d'un moment.
1: Ah oui, je sais pas, on a dit que t'étais têtu. Alors, peut-être que
3: oui,
1: t'aurais pu t'en têter.
3: Quand je veux quelque chose, j'essaye de l'avoir.
1: Et voilà, bon, bah là, c'est raté.
0: Ouais, a pas eu.
1: Est-ce que t'avais mis ton porte-bonheur? Il paraît que t'as un porte-bonheur.
3: Mon porte-bonheur.
1: Ton collier que t'as eu là pour tes.
3: Oui, ben oui, je l'ai toujours ce collier, mais il me porte chance, mais pas pour ça.
1: Eh, pas pour ça. C'est quoi ce collier? Il est comment? C'est quoi?
3: C'est un collier en or avec un petit cœur, un gros cœur même au bout, quoi. Et c'est mon mari qui me l'avait offert pour mes 30 ans.
1: Oh là là.
3: Depuis, ben, je le quitte pas.
1: Oh là là là là là là, l'amour, toujours l'amour. Bien, alors, écoute, là, tu fais des karaokés des fois, tu chantes?
3: Ah oui, là, j'étais à Bilbao ce week-end pour un enterrement de vie de jeune fille et on a fait un super karaoké. C'est incroyable.
1: Très bien. Alors, écoute bien, il va y avoir deux chansons qui s'enchaînent. On est parti sur les années 90, il y a deux artistes qui s'enchaînent et t'essayes de me retrouver les deux pour marquer deux points. Attention, écoute bien, c'est parti.

0: Allez, qui c'est qui a chanté? Qui sont les chanteurs? Top chrono.
1: Stéphane Echer et Tina Arena.
0: Oui, c'est eux. Tina Arena, allez plus haut. Et notre ami Stéphane Echer. Combien de temps si on reste face à face? Ça fait 3 points pour Hélène.
2: Bon alors Hélène qui est têtue, mais moi j'ai Thomas qui est râleur.
0: Ah.
2: On est chauchon, mon Thomas.
3: Un petit peu beaucoup, ouais.
2: Mais ça se caractérise comment, ce côté chanchon? C'est dès le lever du jour, dès que tu mets le pied par terre?
3: Non, c'est en fait le symbole, c'est si je mets le café à côté de la cafetière le matin, c'est mauvais signe pour la journée.
0: Ça va. Ah là.
2: Oui, non, là, la cafetière. Et là, d'un coup, ça part toute la journée, on est en chanchon toute la journée, quoi.
3: En général, oui. C'est pour...
0: On râle.
2: Et qu'est-ce qu'elle dit, Coralie, dans tout ça, hein? Un pauvre.
3: Elle me laisse tranquille, en fait.
2: Ah bon, elle est sympa.
3: Faire le jardin, m'occuper, me défouler, parce que j'ai besoin de me défouler.
2: Oui, voilà. Tu vas couper du bois, t'es un peu notre Charlie Ingalls, toi. Tu fais la petite maison dans la prairie, à la maison, dans ton village. Ben oui, un peu de ça. T'as un grand chapeau et une chemise à carreaux. Ben oui.
0: Allez.
2: Ouais, ça m'étonne pas.
3: Non, pas encore.
2: Ça viendra. Voici ton quiz.

0: On vient d'écouter deux artistes dans les années 90. Top chrono, 10 secondes. De qui s'agit-il? Qui as-tu reconnu?
1: Axel Red,
0: oui. Deuxième?
2: Et deuxième, je sais pas.
0: Alors, s'il n'y a rien de bon dans tout ça, malheureusement, Thomas, écoute la première. C'était Princesse Erika avec Faut que je travaille. Et c'était suivi ce tube.
3: Quelqu'un de bien.
0: Enzo.
3: Quelqu'un de bien.
0: Eh ben, il n'y aura pas de point, Thomas.
4: Ça veut dire 3 points pour Hélène, 2 points pour Thomas. Et là, tout de suite, c'est la réclame et l'actualité dans toutes vos régions grâce aux 44 locales de votre radio ici. À tout de suite.
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4: 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Allez, on reprend tout de suite la compétition. Alors, Hélène à 3, Thomas à 2.
0: C'est très bien.
4: Alors Hélène, on va parler de la rencontre avec ton mari. Une fille. Ah là là, Hélène.
0: Elle est avec Nicolas ?
4: Non, elle n'est pas avec Nicolas.
0: Je sais pas.
4: Pas du tout. Son mari s'appelle Jérôme. Alors, la première fois qu'elle a rencontré son chéri... Bah, elle avait 17 ans parce que t'étais copine avec la sœur de ton chéri, c'est ça ?
20: C'est ça, j'étais sa copine au lycée et je l'ai rencontrée comme ça, j'étais invitée chez les parents de ma copine.
4: Et alors ?
20: Et bien alors, elle en avait marre parce qu'elle avait plein de frères et à chaque fois qu'elle invitait une copine, elle se prenait un frère. Et comme moi, j'ai été invitée, ben j'ai aussi craqué sur un de ses frères.
4: Et voilà. Et du coup, il était un petit peu plus âgé que toi. Bon, enfin bon, il avait 25 ans, oui. Ça fait pas de mal. Mais c'est que 2 ans plus tard que vous vous êtes mis ensemble.
20: Oui. On a attendu un peu et ça s'est fait plus tard.
4: Bon, évidemment, ta copine a fait la gueule, mais bon, ça fait quand même 20 ans que vous êtes ensemble.
20: C'est ça.
4: Bon, allez.
20: C'est
4: ça. T'es toujours copine avec ta belle-sœur quand même ?
20: Oui, toujours.
4: Après, elle n'a plus jamais ramené de copine. Elle voulait pas qu'on prenne son frère. Bon, vous êtes ensemble depuis 20 ans, mariés depuis 8 ans. Ça fera 8 ans en octobre.
20: Oui.
4: C'est le noce de coquelicot.
20: parfait.
4: Eh ben oui, c'est mignon le couclouco. Voilà.
20: Oui, c'est mignon.
4: Mais oui, voilà. Bon, écoute, on va essayer, tu es en tête de un point, on va essayer de garder cette avance, on va essayer de marquer 3 points de plus avec cette question à choix multiple. Je vais te poser la question, je vais te proposer des réponses et à mon top chrono, tu auras 10 secondes pour me donner ton choix. Alors, écoute bien la question. Qui donc a inventé Internet?
6: Ouf.
4: Alors ça c'est pour les anciens, ça c'est les modems.
0: Oh là là, c'est le Minitel ça.
4: Ah bah non, c'est les modems. Et voilà, c'est quand on avait des messageries caramel. Alors qui a inventé Internet? Bill Gates, Steve Jobs, Tim Berners-Lee ou Éric Bastien.
0: Oui, oui.
4: Allez, qui a inventé Internet? Bill Gates, Steve Jobs, Tim Berners-Lee, Éric Bastien, top chrono, 10 secondes.
20: J'irais Tim Berners-Lee.
4: Tadam, tadam, tadam. Et c'est une bonne réponse. Oui, Tim Berners-Lee, c'est un scientifique. Il a créé en 1989 le World Wide Web près de Genève, d'où les 3 W à chaque fois, pour faciliter le partage d'informations. Et sans lui, bon, il y avait un peu d'Internet, mais sans lui, il n'y aurait pas eu de site, pas de clic et surtout pas de vidéo de petit chat. Voilà, tu as 3 points de plus, ça te fait 6.
0: J'aurais bien voulu, moi, inventer Internet. Je serais milliardaire, vous vous rendez compte?
4: Oh là là là.
0: Ah oui, bah forcément, le gars qui a inventé, là, le gars, là, la belle vie. Bon, notre ami Thomas. À 2 points, Thomas, on n'a pas encore joué le quiz à 3 points, donc on va voir comment ça va se passer. Je rappelle que t'habites à Noailles, c'est en Vendée, dans un petit village, vous êtes 40 avec Coralie, ta femme, et tes 2 enfants. Alors parlons un petit peu de cette rencontre avec Coralie, parce que c'est un tout petit village, et du coup tu l'as rencontrée dans ton village?
14: Non, du tout. À l'époque, je travaillais sur le secteur de Luçon.
0: D'accord.
14: Donc, ville pas loin, donc non, on s'est connus comme ça, voilà. Par hasard, on va dire un peu avec des copains, quoi.
0: Ouais.
14: Grâce à des copains.
0: Bah, tu rentrais des 24 heures karting, donc j'imagine c'est un événement autour du karting, et tu as été avec des amis, elle était là-bas, si j'ai bien compris.
14: Retour, oui.
0: Ouais.
14: Retour des 24 heures, oui.
0: Et donc c'est là que les regards se sont croisés, nanana, quoi.
14: Voilà, exactement.
0: Et elle t'a accompagné à la fin de la soirée chez toi.
14: Voilà. Et puis, maintenant, ça fait 22 ans qu'on est ensemble.
0: Eh ben, c'est chouette parce que t'as tout juste 40 ans. Donc voilà, vous êtes rencontrés, vous aviez 17, 18 ans, 19 ans. C'était, début de l'âge adulte. Bon, dis-moi, tu as un côté un peu magique, un peu Harry Potter, toi. Il paraît que t'es presque sorcier. Raconte-moi ça.
14: Oui, j'arrive à trouver des canalisations d'eau dans le sol.
0: Mais avec les fameuses baguettes en cuivre, là, qu'on utilise?
14: Oui.
0: Donc on cherche de l'eau, donc tu repères toi les conduites d'eau, les puits et toutes les sources.
14: Mais avant de les casser avec les engins, ça peut rendre service.
0: Ben oui, mais c'est quand même un talon d'être, c'est ce qu'on appelle un sourcier, quoi. Bon, est-ce que tu pourras en parler avec Renaud? Oui, on va écouter Renaud parce que c'est l'artiste avec qui tu aimerais déjeuner.
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0: Renaud, fan depuis longtemps?
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14: Oui.
0: Ouais, quelle est ta chanson préférée de Renaud?
14: J'en ai plusieurs. Il y a Les Tétons, il y a Morgane, il y a Lola. Enfin,
0: ouais, c'est un bon choix, ça, déjà. Qu'est-ce que vous feriez à manger si tu déjeunais avec lui? Parce que je me suis laissé dire que t'étais fort en grillade.
14: Ouais, ça va. Je me défends pas trop mal.
0: Donc tu ferais une petite grillade, un petit barbecue, une petite plancha, un petit truc comme ça, quoi?
14: Ouais, exactement.
0: Ok. Allez, Thomas, nous allons jouer à présent pour t'offrir 3 points. Écoute cet extrait.
14: Allez.
0: Vous vous souvenez, ça? Générique d'affaires conclues. Ça existe toujours, en plus, l'émission. En Allemagne, qu'a découvert un homme après avoir acheté un coffre-fort d'occasion pour seulement 15 euros? Il achète un coffre-fort 15 euros en Allemagne. Qu'est-ce qu'il trouve dedans? Une tête humaine, un boa, un lingot d'or ou la salopette mythique de déco de Valérie Damidot? 10 secondes. Qu'y avait-il dans ce coffre ? Une tête humaine, un beau...
6: C'est un cœur, la salopette à Valérie.
0: La salopette à Valérie. Bon, tu nous as dit lingot d'or, on va rester sur le lingot d'or. Ah, t'aurais bien voulu la salopette meeting de déco. Bon, elle va revenir. C'est le lingot d'or, oui, exact. Un acheteur, donc en Allemagne, il a découvert ce lingot d'or, 250 grammes. Alors, ça vaut 33 000 euros. Voilà, eh ben, ce qu'il a trouvé. Mais alors, attends, c'est qu'il a prévenu les autorités pour le rendre.
4: Bah, il est obligé.
0: Pourquoi il est obligé?
4: Bah, parce que c'est du vol. Voilà, c'est tout. Toi, évidemment, tu l'aurais gardé.
0: Bah, évidemment.
4: Eh ben, pas moi. Allez, ça fait 6 pour Hélène, 5 pour Thomas. Et là, tout de suite. Kababouchi, aïe aïe. Alors ça, hein, 1980, les Santiago, le 501, Kate Bush, Kababouche, Babouchka, à tout de suite mes petits canards.

0: fou parce qu'elle casse tout dans cette chanson. Ça fait deux fois que tout est cassé. Vous n'entendez pas les bruits. Jack, qu'est-ce qui se passe? Quel est le souci de Kate Bush dans ce Babouchka?
1: Eh bien, je ne sais pas.
0: Personne ne s'est posé la question ce qu'elle casse pendant la chanson. Personne. C'est un vrai sujet.
1: Jingle, je t'en supplie, Alloré. Merci.
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1: Ben oui. Nous sommes au taquet avec Hélène qui a 6, Thomas qui a 5, Hélène qui habite à Pau, Hélène qui a 2 travails, Hélène qui a 3 enfants, qui cuisine, qui... Oh mon Dieu, mon Dieu, mon Dieu. Bon, alors, mon petit chaton, ah là là là là, ça m'a fait bien rire. Il paraît que t'es un petit peu notre Pierre Richard de la semaine. Il t'arrive toujours des aventures incroyables. Alors, il paraît qu'une fois, tu vas vendre une maison et puis t'y vas avec un diagnostiqueur. Et puis, il paraît que la maison, elle était vide. Sauf que tu tombes sur un monsieur et une dame. Hein. La dame, elle part en courant. Et puis, le monsieur discute un peu. Et puis, on se rend compte de quoi avec ce monsieur?
3: On se rend compte que c'était sa maîtresse. En fait, c'était le fils du propriétaire qui n'avait rien à faire là. Et qui était venu avec sa maîtresse, enfin, qui n'avait personne.
1: Se faire un petit 5 à 7. Voilà. Voilà. Du coup, quand même, parce que tu t'as quand même dit, mais parce qu'il a montré des photos de lui avec sa femme, et toi, t'as quand même dit, mais dis-donc, elle a changé votre femme quand même, hein.
3: C'est bien, ben, elle a vachement changé.
1: Ben oui, il n'était pas trop gêné quand même.
3: Mmh. Et il m'a expliqué après que c'était pas sa femme.
1: Ben oui, il était un peu obligé là quand même. Ah, mais c'est bien, j'aime bien les gens comme ça qui croient que les maisons sont vides et qui vont faire des 5 à 7. Alors, mais c'est pas tout, parce que tu as quand même, il t'arrive des aventures incroyables. Tu vas donc visiter encore une maison et tu dis au client, bah écoutez, garez-vous sur le parking de Truffaut, il y a de la place. Ouais, et qu'est-ce qui s'est passé?
3: Eh bien, quand on est revenu après la visite, ils avaient fermé le parking. Et pour toute la nuit, du coup, ils n'ont pas pu récupérer leur voiture avant le lendemain matin.
0: C'est dommage.
1: C'est donc toi qui les as ramenés gentiment, en fait.
3: Ouais, ils étaient pas très contents quand même. Là, mais bon.
1: Maintenant, tu te renseignes quand tu dis aux gens de se garer sur les parkings, tu te renseignes avant.
3: Pour savoir. Ouais, maintenant, je leur dis pas de se garer sur les parkings comme ça. De...
1: Bah oui, ouais, Truffaut, ça ferme, à un moment donné, c'est sûr que bon, voilà. Et on va partir sur une dernière anecdote avant de jouer. Hein. Et donc, toujours, hein, lors d'une visite, il y avait quand même des clients qui étaient obsédés par la pression de l'eau de la douche. Genre, comment ça fonctionne? J'ai pas envie d'être douché avec un petit filet d'eau. Et du coup, t'as même pas eu le temps de dire au gars, faites attention que le gars, il était déjà dans la douche. Qu'est-ce qui s'est passé?
3: Eh oui, mais en fait, là, dans cette maison, il y avait tellement de pression que la pomme de douche, elle s'est emballée et il n'arrivait pas à la récupérer, donc il est complètement trempé. Moi, j'ai dû monter dans le bac pour essayer d'attraper le pommeau et j'étais trempée aussi. Enfin bref, c'était la catastrophe.
0: Mais, on s'ennuie pas. Hein.
1: Non, mais c'est bien, j'adore, mais comme ça, ils étaient contents de voir qu'ils avaient de la pression ou pas, hein? Non, mais parce que là...
3: Oui, mais là, ils n'ont mis qu'un avis, c'est
1: clair. Ils ont acheté la maison ou pas?
3: Même pas.
1: Oh là là. Alors voilà. Alors il y a une maison avec de la pression et même pas ils. Oh là. Bon, allez. Allez, on va jouer. On va marquer 5 points de plus. Je sens que tu vas cartonner. Alors.
0: Moi, si elle cartonne autant que pour vendre la maison.
1: Toujours ce côté désagréable de la personne. Alors, écoute bien. Je te mets une petite chanson. Mon roi, le roi du monde, Johnny Hallyday.
0: C'est pas la plus connue celle-là. Hein.
1: Non, mais ça parle de la paix. Et nous, on va parler de la paix, ma petite Hélène. Écoute bien, quel animal symbolise la paix? Quel animal symbolise la paix? Top chrono, 10 secondes. Hélène.
3: La colombe, peut-être.
1: Bah, il était temps quand même, la colombe. Voilà, dans la Bible, la colombe, ça symbolise l'Esprit Saint. Bon, ça apparaît vraiment comme signe de la paix, hein, parce qu'après le déluge avec Noé, il y a une colombe qui est descendue du ciel, comme ça, là, hop là. Voilà. Et puis c'est surtout Picasso qui l'a popularisé définitivement avec la célèbre colombe de la paix. Te voilà. Je peux finir?
0: Non, mais je chante du.
1: Oui, tu peux me laisser dire qu'elle a 11 points, merci beaucoup.
0: Non, dès qu'on peut ne pas parler de vos points, je vous interromps avec plaisir.
1: Ben non, on avait dit qu'on ne vous
0: 11 points, c'est pas possible.
1: Voilà, on a dit que vous ne coupiez plus la parole.
0: Ah si, parce que vous marquez trop de points, c'est pas possible. Allez. Dès que vous parlez de points, voilà. Thomas.
4: Oui.
0: Thomas, je pense qu'il est resté sur le Minitel ou l'Internet ou le truc de tout à l'heure. Tu nous entends bien, Thomas, hein? Ça va aller?
5: Oui, je vous entends.
0: Je ne le sens pas, Valérie. Thomas, je... Oui, non, mais reste bien avec nous, concentré, Thomas. Oui, oui, on est là. Hein. Alors, Thomas, tu es près de Noailles, on l'a dit, tu habites en Vendée, pour l'instant, tu as 5 points. Alors, il t'est arrivé un petit truc au niveau des fleurs. Un jour, tu travaillais sur la charpente d'une jardinerie. Il y avait plein de fleurs et de plantes non vendues. C'est des chrysanthèmes, d'ailleurs, on aime bien, hein, les chrysanthèmes. Du coup, on t'a proposé d'en prendre un petit peu.
5: Oui, un petit peu.
0: Ouais. Ok, donc t'as fait quoi de ce joli bouquet?
5: Ben, j'ai voulu le ramener pour ma compagne et ben, j'ai pas eu l'intelligence de le laisser sur le pare-brise pendant peut-être 7 heures de route ou 8 heures.
0: D'accord, sur le pare-brise du camion, de la pelleteuse, enfin de ton véhicule?
5: Non, ben, du camion.
0: Donc, quand t'es arrivé chez toi?
5: Ben, le bouquet était tout fané.
1: Ah oui. Bah oui, c'est-à-dire en plein soleil sur le pare-brise.
0: Les roses étaient mortes. Ta femme a fait la tête. Il paraît que Coralie, t'es pas contente. Hein.
5: Bah, pas vraiment. J'ai cru que j'allais prendre le bouquet en pleine tête, mais.
0: En parlant de tête, tiens, le coup de boule de Zidane. Ça, c'était lors de la finale de la Coupe du Monde 2006.
1: Bah oui, mais le monsieur, il avait dit des choses horribles.
0: Ah, Materazzi, je crois, c'est ça. Hein. Alors Thomas, toi, t'étais chez un oncle agriculteur et pour l'occasion, qu'est-ce que vous avez fait pour encourager l'équipe de France?
5: Eh ben, en fait, mon oncle avait des oies blanches.
0: Ouais.
5: Et avec le produit qu'on se sert à vacciner les vaches, en fait, pour les identifier une fois qu'elles sont vaccinées, on leur met comme un rouge à lèvres sur la tête. Ou,
0: tu voilà. Les as maquillées, en gros. Tu as maquillé les oies.
5: En fait, on a peint les oies côté France et côté Italie.
0: Ok, j'ai compris. Bon, elles devaient être très belles. Ça ressemblait plus à rien, a priori.
5: Oui. Après, quelques mois après, il a plu et
0: j'imagine. Bien sûr.
1: Petite bête.
0: Allez, jouons pour tenter de marquer 5 points. Question cash, il n'y aura pas de proposition, donc sois attentif et tente de répondre, je te le souhaite. Par quel acronyme désigne-t-on le type de voiture haute sur roue proche d'un 4x4? Top chrono, 10 secondes. Un acronyme qui désigne le.
5: SUV.
0: Tu m'as dit un SUV. Le type de voiture haute sur roue proche d'un 4x4. Sport Utility Vehicle. Oui, c'est un SUV, type de voiture surélevée entre la berline et le 4x4. Bravo, c'est 5 points de plus, c'est bien.
1: Alors,
0: Thomas.
1: 10 pour Thomas, 11 pour Hélène. Et là, tout de suite, vous écoutez ici et vous vous dites, mon Dieu, mais qu'allons-nous faire? Eh bien, je vais vous emmener en Corse. Oui, parce que figurez-vous que Francis Cabrel et Affiletta ont repris Petite Marie, mais en Corse. Et ça, c'est magnifique. Corso, Mezzo, à tout de suite, vous écoutez ici.

0: Cara Mariuccia, qui est Petite Marie en Corse, à Filetta et Francis Cabrel, avec un concert avec votre radio ici prévu au Vélodrome de Marseille. Ce sera le 23 mai. 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
0: oui,
1: c'est la réclame.
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1: Ici, nous sommes avec Hélène qui a 11 points, Thomas qui a 10 points. Donc, vous savez tous que vous allez devoir vous battre à main nue dans l'octogone du kiff pour gagner avec le bingo, hein, ma petite Hélène chérie.
4: Ouais, je suis prête.
1: T'es prête ? C'est bien, ça c'est magnifique, j'aime entendre ça. Pour t'encourager, je vais quand même te mettre un petit Dalida.

0: parole avec, avec notre ami Alain Delon. Alors, tu chantes ça en karaoké aussi?
1: Oui.
0: Eh ben, c'est bien.
1: J'aime bien.
0: Alors, écoute bien, c'est simple. Je vais te donner le thème de mon petit bingo. Tu auras 10 secondes à mon top chrono pour me donner un maximum de policiers, détectives, donc les policiers ou les détectives qui sont célèbres, que ce soit au cinéma, dans la littérature ou même dans la vraie vie, parce qu'on a quand même eu des grands policiers dont on connaît les biographies. Donc, un max de policiers, détectives, célèbres, cinéma, littérature ou vraie vie. Attention, top chrono, 10 secondes.
1: Sherlock Holmes, Hercule Poirot, Arsène Lupin, Columbo, Monk, Descartes, Maigret, Bourrel...
0: Eh ben t'en as 8, Bourrel, les 5 dernières minutes.
1: Bah, MacGyver.
0: Non, il y avait Derrick, il y avait l'inspecteur Harry, il y avait Benoît Blanc, Miss Marple, Adèle Blanc-Sec, Jessica Fletcher. Tu m'en as donné 8, c'est magnifique.
2: Ah oui, ça nous met un bon petit coup de pression, ça, dis donc. Thomas.
3: Oui, un sacré coup là.
2: Ah bah oui quand même là, parce que ok, t'es pas mal, t'es à 10, elle a 11, mais là sur notre bingo, elle a marqué 8 points. Alors pour encaisser les 10 points et être avec nous vendredi, avoir une petite chance, faut que tu marques 9 points. Est-ce que tu te sens capable de... Ah, c'est une réponse par seconde quoi, 9 points sur 10 secondes.
0: Écoutez,
2: C'est compliqué.
0: Allez-y, bon, bah, encouragez-le et allons-y.
2: Bon bah allons-y, alors pour l'encourager, on a du ACDC si vous voulez. Ah bah voilà.
0: Meilleur concert de ma vie au Stade de France.
2: Bien sûr. Ouh. Meilleur public, Valérie Damido, évidemment.
0: Non, moi j'étais backstage.
2: Ah, t'étais backstage?
0: Parce que je les interviewais.
2: Mais toi, t'es une star en fait.
0: Mais non, j'étais journaliste, mon chat.
2: Oui, bah, enfin, t'es une star.
0: Alors.
2: ACDC, dis donc Thomas, j'ai tout donné là. J'ai tout donné avec ACDC.
0: Allez, c'est parti.
2: Allez, donc on y va. 10 secondes pour citer un maximum de bandits, de brigands, de méchants célèbres, que ce soit dans le cinéma, la littérature ou bien, Valérie l'a dit, dans le réel. Top chrono, 10 secondes, les bandits, les brigands.
3: Al Capone.

0: Al Capone, Mesrine.
1: Alors ça Al Capone, deux. Mesrine. Eh oui, les Raptous, Bonnie and Clyde, la bande à Bono, les Dalton, Dark Vador, le Joker ou encore Moriarty dans Sherlock Holmes. Bon, il y en a que deux. Tu as compris, Thomas, que malheureusement, ça ne suffira pas.
2: Bien, tu as compris, ma petite Hélène, que c'est toi qu'on retrouvera vendredi pour Bravo. Tenter de partir pour quatre Super. Personnes à Foura. Donc, ça sera
3: Super,
2: magnifique.
3: Merci beaucoup.
2: Voilà, tu iras au camping 3 étoiles, le Cadoré. Tu dîneras au restaurant le 31 à Foura. Et puis, peut-être que tu apercevras le père Fouras, parce que nous irons autour de Fort Boyard.
1: J'ai une aînée.
2: Voilà, la compagnie Interil vous fera faire une petite croisière. Et ça, c'est bien. Et si vous ne gagnez pas ça, cher ami, vous gagnez évidemment.
1: La machine Malongo, bien sûr, 32 dosettes, 6 verres en verre, éco-responsable, ça vient de Nice.
2: Bravo Hélène, bravo Thomas. Je remercie Céline à la réalisation et Laurie à la technique. Maître Coupez au savoir et Laura au standard. La petite personne Eric Bastien
1: embrasse.
2: Avec ses vannes.
1: Merci Valérie.
2: Je vous embrasse tous un par un, je vous aime fortement et puis à demain.
1: Bonjour Wendy Bouchard.
4: Hello. Bonjour chers amis, bonjour à tous les deux. La personne que je reçois à 13h15, je vous l'estimais beaucoup, je le sais. Il s'agit d'Enora Malagré.
2: Oh.
4: Une consoeur, journaliste, auteure aujourd'hui qui se bat depuis des années pour faire entendre la voix des femmes qui ne peuvent pas avoir d'enfants ou qui renoncent, qui ne veulent pas en avoir non plus. Voilà, face aux injonctions de la natalité, de la maternité, Enora nous en dit plus dans un livre. Pourquoi t'as pas d'enfants ?
2: Eh ben c'est magnifique,
4: c'est la question qu'on partage.
2: Je vous embrasse,
4: les amis, à demain. Ciao.
2: Salut.
4: Merci.
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4: Bonjour à tous, merci d'être à l'écoute de Ma France. On vous parle du premier procès dans le scandale des animateurs périscolaires à Paris avec des faits commis il y a un an et demi pour le premier prévenu jugé aujourd'hui. Des actes, des agressions sexuelles, du harcèlement commis sur des fillettes de l'école publique. L'audiovisuel public est en crise, dénonce le député Alloncle dans son rapport très critique sur la gestion financière de certaines antennes. Il veut réduire par exemple de 3/4 le budget des jeux dans cette enseigne de France Télévisions. Les réactions sont nombreuses. Tout ça pour ça, tacle la patronne de France Télé, Delphine Ernot. Quant au Premier ministre, il dénonce un rapport passé à côté de l'essentiel. Au cœur de vos régions, la mort de deux militaires dans la Maine cette nuit lors d'un exercice de plongée à Angers. Les affrontements entre festivaliers et gendarmes lors du Technival de Cornus dans le Berry. Une carte carburant, vous en parle également, offerte par une commerçante du Vaucluse. Et puis 13h15, dans Ma France, je reçois Enora Malagré, animatrice, chroniqueuse, auteure. Elle raconte son combat contre l'endométriose depuis quelques années et publie Pourquoi t'as pas d'enfant ? Un livre comme porte-voix de femmes qui renoncent à être mères ou qui ne le veulent pas. Un cri du cœur face au réarmement démographique d'Emmanuel Macron. Et on commence cette édition avec le premier procès qui s'ouvre aujourd'hui et qui éclaire, hélas, le scandale des violences dans le périscolaire parisien. Nicolas G. est poursuivi pour harcèlement sexuel sur 9 enfants et pour agression sexuelle sur 3 écolières de CM2. L'animateur appelait ses fillettes avec des mots doux, leur intimait des câlins forcés, leur racontait des histoires d'horreur en détaillant des scènes de viol. Ces faits ont été commis en octobre 2024 à l'école Titon, dans le 11e arrondissement de Paris, et dénoncés par ses enfants. Pierre est le père d'une des jeunes victimes et il témoigne au micro de Mathilde Lemaire.
6: Dans cette histoire, chaque étape en fait est jalonnée d'institutions et de professionnels dont on attend qu'ils soient au rendez-vous de leur mission. Et je pense que le procès va être aussi une étape dans la cicatrisation. Pendant un an et demi, on n'a pas compris le mal-être de notre fille. Elle avait très clairement un imaginaire qui était pollué par de la sexualité, de la violence. Le prévenu, j'aurais besoin de lui dire, parce qu'il n'a manifestement pas très bien compris, qu'il a abîmé ses enfants.
4: Coralie Moreau, vous êtes pour nous, pour ici, devant le tribunal correctionnel de Paris et vous allez suivre dans quelques minutes ce premier procès donc d'une longue liste pour cet animateur parisien de l'école publique qui risque gros. Un procès un peu particulier, Coralie, parce que ici on ne parle pas d'enfants de maternelle comme victime, comme dans la plupart des dossiers du périscolaire, mais d'élèves de 10 ans qui étaient donc en classe de CM2, Coralie.
0: Oui, et c'est bien le courage de ces fillettes qui a permis de mettre au jour les agissements de l'animateur, des enfants sensibilisés à leur âge au harcèlement sexuel. Nous avons toujours dit à notre fille de ne pas avoir peur de parler, me confiait une des mamans des victimes. Face aux mots, aux gestes inappropriés, extrêmement choquants même parfois, les 9 amies se sont concertées et ont trouvé la force de pousser la porte du bureau de la directrice. Un acte difficile car le quadragénaire était la personne la plus appréciée de l'école. Tout de suite, elles ont été entendues et l'animateur suspendu. Ce qu'attendent les familles aujourd'hui, c'est bien sûr une condamnation, mais surtout que leurs filles entendent de la justice, qu'elles ont parfaitement agi. Un message nécessaire aussi pour les autres victimes. Ce procès doit également interroger un système défaillant pour l'une des avocates des parties civiles qui dénonce « cet homme devait agir depuis longtemps et personne n'a repéré les faits ni protégé les enfants ». Pour l'audience, le huis clos a été demandé.
4: Coralie Moreau devant le tribunal correctionnel de Paris. Merci à vous. Il faut sauver l'audiovisuel public, lui laisser encore une chance de mieux gérer l'argent des Français en cohérence avec des programmes, une neutralité, une exigence de services publics à la télé comme à la radio. Voilà ce que dit dans les grandes lignes le rapport publié ce matin, rapport voté la semaine dernière et porté par le député ciotiste Charles Alloncle qui se défend de vouloir privatiser les grandes chaînes mais qui continue avec ce rapport de faire couler beaucoup d'encre. 400 pages publiées ce matin, près de 80 recommandations qui suscitent depuis quelques heures, Nicolas Joly, de très importantes réactions.
3: Oui, à commencer par la présidente de France Télévisions, Delphine Ernot, qui dénonce une vision de la télé publique, je cite, élitiste, éloignée des familles et des publics les plus populaires, le plus grand plan social de l'histoire culturelle française, dit-elle. L'objectif affiché, c'est de faire 1 milliard d'euros d'économies. Ça passerait par des suppressions de chaînes pour France 4 et France TV Slash, disparition de Move côté radio, France 2 et France 5 seraient fusionnés au profit d'une grande chaîne généraliste, France Info Télé, France 24 seraient aussi regroupés, mais pas de privatisation comme le propose le Rassemblement National qui soutient ce rapport. Écoutez Laure Lavalette, députée RN du Var.
7: Nous demandons la privatisation de l'audiovisuel public, sauf des antennes régionales. Nous garderons évidemment ce qu'il y a en métropole avec TV5 Monde. Je ne doute pas, je vais vous dire qu'on trouverait acheteurs assez rapidement. Regardez quand TF1 a été privatisé, ils ont d'ailleurs mieux marché que quand ils étaient dans le service public. Donc je ne doute pas qu'il y aura des acheteurs.
3: Pour le Premier ministre Sébastien Lecornu, ce rapport passe à côté de l'essentiel. C'est une occasion manquée, mais des réformes seront nécessaires, précise-t-il. Ce rapport intègre également les 40 propositions de Jérémy Patrilletus, le président de la commission, membre du parti Horizon, qui plaide notamment pour une gouvernance commune entre Radio France et France Télé. Erwan Balanan, député MoDem du Finistère et membre de la commission, prépare quant à lui un contre-rapport avec des propositions.
8: Par exemple, avoir une grande réflexion de la place du numérique, parce que l'audiovisuel public, c'était la radio, initialement, ça a été la télé, et aujourd'hui, nous avons l'émergence des plateformes. Comment, sur ces plateformes et comment, sur le numérique, l'audiovisuel public français continue ce travail qu'il a toujours fait de transmettre des informations, de divertir et de permettre aux Français d'accéder à la culture.
3: Il compte publier ce contre-rapport d'ici cet été.
4: Voilà pour ce dossier enquêté et raconté par Nicolas Joly pour ici. Un bateau de croisière de luxe attend toujours son sort au large du Cap Vert, à bord du navire, 149 passagers confinés, dont 5 Français en quarantaine, après la mort de 3 personnes infectées par un antivirus transmis par les rongeurs qui peut provoquer de graves syndromes respiratoires. Une 4e personne se trouve toujours en soins intensifs à Johannesburg, en Afrique du Sud. L'Espagne pourrait accepter un accostage aux Canaries, Marie Mollet, mais rien n'est sûr encore à l'heure où nous parlons.
9: Oui, le MV Ondus ne sait toujours pas sur quelle côte il pourra accoster. Ce matin, pourtant, l'Organisation mondiale de la santé avait communiqué. L'Espagne, disait-elle, a donné son feu vert pour que le navire débarque sur l'archipel des Canaries. Là, les malades à bord pourront être pris en charge. Mais il y a quelques minutes, démenti du ministère de la Santé espagnol. En fait, aucune décision définitive n'a été prise. Elle dépendra des données épidémiologiques recueillies sur le navire. Ensuite, nous déciderons quelle escale est la plus pertinente, pas avant. De communication, donc. Alors que l'OMS a relevé le nombre de cas d'antivirus recensés, 2 cas confirmés en laboratoire, 5 suspectés. La transmission interhumaine est envisagée, même si l'OMS tente aussi de rassurer. Le risque pour le grand public est faible, a dit ce matin une porte-parole. Il ne s'agit pas d'un virus qui se propage comme la grippe ou le Covid-19, dit-elle. C'est très différent.
4: Marie Mollet, retour en France avec ce drame à Angers. 2 militaires de 24 ans et de 30 ans sont morts cette nuit dans un accident de plongée lors d'un exercice organisé dans la Maine. L'un de ces hommes appartenait au régiment de l'Audin, dans le Gard, et les circonstances de leur mort restent floues, Raphaël Aubry.
10: L'exercice débute vers 23h hier dans la rivière. Selon le procureur d'Angers, Éric Bouillard, c'est vers 2h du matin que le contact est perdu avec les deux plongeurs. Des recherches sont engagées. Ils sont retrouvés puis sortis de l'eau par les pompiers. En arrêt cardio-respiratoire, les secours ne parviennent pas à les réanimer. La mort des deux militaires est constatée à l'hôpital vers 4h30 du matin, toujours d'après le procureur. Selon les premiers éléments, les militaires auraient été coincés dans la cavité d'une pile d'un pont qui traverse la Maine. Comprenait un pilier pour supporter l'ouvrage. Le parquet d'Angers s'est dessaisi de l'enquête ce matin au profit du parquet de Rennes, qui a la compétence militaire. Elle est confiée à la brigade de recherche de la gendarmerie d'Angers. Contactez le 6e régiment du génie installé dans la ville, dont était rattaché l'un des deux plongeurs, nous dit qu'il prévoit de communiquer dans la journée.
4: Et toutes ces informations, les précisions en temps réel à retrouver également sur notre application et notre site ici.fr. Dans le Berry, la musique a cessé à Cornus sur le terrain militaire illégalement occupé par un technival. Cette nuit, des festivaliers s'en sont pris aux forces de l'ordre à coups de mortiers, de balles de pétanque et de voitures béliers. Deux gendarmes ont été blessés légèrement lors de ces affrontements. Ce matin encore, 200 voitures étaient présentes sur le site. Le journaliste français Christophe Glaise, détenu en Algérie depuis son arrestation en mai 2024, est condamné à 7 ans de prison pour apologie du terrorisme, renonce finalement à son pourvoi en cassation. Sa mère et son beau-père espèrent que cet acte fort entraînera la clémence du président Tebboune et donc une possible grâce. En attendant, il continue à se mobiliser et compte sur le mondial de foot en juin et en juillet pour être soutenu dans leur demande de libération. Sylvie et Francis Godard, maman et beau-père donc du reporter français, étaient ce matin sur France Inter.
11: C'est pour nous un événement capital. On y travaille avec Reporters sans frontières pour mobiliser tous les journalistes sportifs au niveau international. Maintenant, on a fait une mobilisation très forte avec les journalistes sportifs en France. Maintenant, il faut que ça dépasse les frontières de la France. Et je le répète, Christophe, c'est un journaliste sportif spécialiste du football. Moi, je ne peux pas envisager qu'il ne soit pas sorti pour assister aux différents matchs de la France et de l'Algérie.
12: Il est bien clair que ça serait vraiment une ombre portée sur cette Coupe du Monde si elle devait se tenir avec un journaliste sportif, français en l'occurrence, interné. Donc là-dessus, on ne laissera pas passer, on le fera savoir. Ça internationalise la question.
4: À l'étranger, toujours, le régime des mollahs iraniens continue de contrôler le détroit d'Ormuz et donc de provoquer une flambée des prix du pétrole en dépit d'un cessez-le-feu entre l'Iran et les États-Unis décrété le 8 avril. Les Émirats arabes unis ont annoncé ce matin avoir été visé par 4 missiles iraniens, des frappes qualifiées d'inacceptables par Emmanuel Macron qui met en garde contre une nouvelle escalade militaire dans le Golfe. Hier, Donald Trump a lancé une nouvelle opération pour débloquer ce détroit. Un mot de sport avec demain soir le match de Ligue des Champions que toute l'Europe attend. Match en demi-finale retour, Bayern-PSG, un but d'avance pour les Parisiens. La semaine passée, lors de cette rencontre folle avec 9 buts inscrits par les deux équipes, 3000 supporters du PSG vont prendre la route à partir d'aujourd'hui pour la direction donc du Bayern Munich. Et puis on a appris il y a quelques instants la mort de l'actrice Chantal Nobel, 77 ans. Elle était devenue dans les années 80 vedette pour son rôle dans le feuilleton Château Vallon. En 1985, un terrible accident à bord de la voiture de Sacha Distel la plonge plusieurs semaines dans le coma. Handicapée à 80%, elle ne pourra jamais reprendre sa carrière. Chantal Nobel vivait à Ramatuelle, où se tiendront jeudi ses obsèques dans l'intimité.
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4: Au cœur de vos régions et face à la crise du pouvoir d'achat raboté par le prix des carburants, je vous en parlais, nous suivons les initiatives lancées par cette commerçante du Vaucluse à Orange, à Bolène, à Vaison-la-Romaine. Elle gère 3 boutiques de prêt-à-porter baptisées Jessie Mode et offre depuis quelques jours une carte carburant de 15 euros des 150 euros d'achat. C'est un geste qu'apprécient ses clients dans ce contexte économique compliqué. Dimitri Morgado pour Ici Vaucluse.
13: L'offre est placardée un peu partout dans la boutique. Derrière sa caisse, Jessica Boudon attend les clients.
14: On a entendu l'idée, c'était des hôtels ou des campings qui avaient mis ça en place pour une nuit. Donc on s'est dit, oui, pourquoi pas nous aussi en fait. Parce que nos clients, on crée un lien avec eux et on se doit de les aider.
13: L'opération a un coût pour la patronne, mais elle l'assure, elle ne fait pas ça pour se faire de la publicité.
14: Honnêtement, nous, c'est peut-être pas le but qu'ils achètent plus chez nous, mais en tout cas, c'est de les récompenser.
13: L'initiative est en place depuis moins d'une semaine et les cartes carburant partent comme des petits pains.
14: On a déjà écoulé notre premier stock, donc là, je viens de passer la seconde commande pour pouvoir satisfaire la demande client.
13: Les clients, justement, qu'en pensent-ils ? Devant la boutique, Eva valide complètement.
15: C'est assez inédit et je trouve que c'est plutôt avantageux.
13: Derrière elle, Pauline, qui pourrait même se laisser tenter.
16: Non, pourquoi pas ? Allez, ça peut être intéressant d'aller voir, justement, d'aller voir ce qu'elle propose.
13: À l'intérieur, Fanny regarde les vêtements, mais elle, en revanche, ne compte pas dépenser 150 euros.
16: Bah, pourquoi pas, pour les gens qui peuvent se le permettre, pourquoi pas ?
17: Vous, ça reste un seuil encore un petit peu élevé.
16: Oui.
13: Cette opération, pour celles et ceux qui veulent en profiter, se termine à la fin du mois de mai.
4: Merci Dimitri. Sur vos terres encore, vous l'avez éprouvé, le mois d'avril a été l'un des plus secs enregistrés en France depuis 1959. Et les pluies qui reviennent cette semaine ne seront pas suffisantes, Olivier Aymont, pour inverser la tendance.
18: Cannes, Nice ou Le Mans, ces trois villes n'ont pas reçu une goutte d'eau le mois dernier. Sur les départements de l'Aisne, des Hauts-de-Seine, de la Marne, de la Seine-et-Marne, de l'Yonne, de la Nièvre et du Var, ce mois d'avril a été le moins arrosé en plus de 60 ans de mesure. Et si on change encore d'échelle, sur l'ensemble de l'Hexagone, le déficit en pluie a atteint 70% ces dernières semaines. Il n'y a que le Massif central, la Haute-Corse et les Pyrénées qui ont connu un mois d'avril où le parapluie a été régulièrement nécessaire. Couplé à des températures moyennes plus de 2 degrés au-dessus de la normale, ce manque d'eau a entraîné l'apparition de premiers feux de forêt, avec des sols très secs, pas très propices aux semis agricoles, équivalent à ce qu'on connaît normalement en juin, dit Météo France, qui espère que la pluie qui a fait son retour ces jours-ci permettra de compenser au moins en partie ce début de printemps bien trop estival.
4: Enfin, on vous en parlait hier, Paul Sexas, 19 ans, nouvelle coqueluche du public français, prendra bien le départ de la Grande Boucle en juillet. Le directeur du Tour, Christophe Prudhomme, dit ne pas avoir vu un tel élan d'engouement et d'euphorie depuis Bernard Hinault. Et en Ardèche, Chloé Martin a rencontré certains passionnés qui, sur ses routes, ont vu Paul Sexas se révéler il y a 2 mois maintenant avec l'une de ses premières victoires.
19: Chacun y va de son pronostic.
20: Je pense qu'il sera au minimum sur le podium.
21: Peut finir deuxième. Derrière Pogacar, c'est le meilleur. Hein.
19: Les collègues de Fabien, qui ne suivent pourtant rien au cyclisme, lui en parlent déjà de ce Paul Sexas, ce polo même qui réveille les espoirs des Français après 41 ans sans victoire tricolore. Et ici, plus qu'ailleurs, on se réserve le droit d'être chauvin.
21: Il est de Lyon, donc il est un peu de la région. Mais...
22: Effectivement, à chaque fois qu'on passe dans le Val d'Enfer ou dans la montée de la carrière, on se rappellera de cette course et des premières grosses performances de Paul Sexas.
19: Car Juan y était au championnat d'Europe où Paul Sexas finit 3e en battant le record de la montée du Val d'Enfer et à la Faunardèche classique qu'il a remporté.
22: Quand on voit la vitesse à laquelle il monte et quand on sait les kilomètres qu'il a déjà dans les jambes à ce moment-là, oui, c'est très très impressionnant de le voir monter. Ouais.
19: Le même parcours imaginé par les organisateurs des boucles de Rome Ardèche. Guillaume Delpech en est le président fondateur.
23: C'est une fierté et puis à chaque fois qu'il est amené à briller, ça nous permet nous aussi d'avoir un éclairage. On espère prendre la roue de Paul Sexas et continuer à grandir nous aussi comme lui va le faire sur le plan sportif.
19: En espérant un jour le revoir sur les routes de Drôme Ardèche avec, dans sa besace, une victoire sur le Tour de France.
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4: Dans Ma France, ce sont des témoignages de femmes très forts, éclairants, humains, vivants que nous partageons à midi. Leurs paroles sont importantes pour ne pas juger, pour ne pas cataloguer, ne pas offenser non plus. Et vous leur donnez la possibilité de s'exprimer sur ce choix de la non-maternité. Bonjour Enora Malagré.
24: Bonjour.
4: Ravie de vous accueillir, vous qui nous proposez avec délicatesse un recueil d'histoires, éclairé par la vôtre Enora, avec ce titre « Pourquoi t'as pas d'enfant ?» Parce que c'est une question qui peut faire mal, et c'est une question qu'on vous a souvent posée.
24: Oui, un peu trop. Mmh. Alors qu'il n'est pas malveillante, hein, bien sûr. J'ouvre un peu des pistes pour qu'on puisse en discuter ensemble, justement, et savoir pourquoi cette phrase, elle peut réveiller des parcours de souffrance, parfois. Et puis, elle peut aussi imposer à celles qui n'en ont jamais voulu de se justifier. Parfois, on n'a pas envie de se justifier. Et puis, c'est une question qu'on pose davantage aux femmes qu'aux hommes. C'est ça aussi qui est un peu étonnant. Donc, c'est pas qu'il ne faut pas la poser, c'est qu'il faut faire attention en la posant.
0: Bah, en l'occurrence, ce fut pas un choix pour vous de ne pas avoir d'enfants, mais un renoncement après des années de lutte contre l'endométriose. Votre témoignage ces dernières années a été très fort, très éclairant. Vous avez été beaucoup de femmes, je pense, Nora Malagré. Et moi, ce qui m'a beaucoup sensibilisée, fragilisée et émue au démarrage de cet ouvrage, Pourquoi t'as pas d'enfants, c'est que vous nous rappelez des mots qui vous ont, vous, percuté en plein cœur. Ceux de notre président, Emmanuel Macron, lorsqu'il se lance dans sa sémantique du réarmement démographique. Et vous lui répondez, dès votre avant-propos, que ce ton viriliste vous a atteint.
24: Oui, je s'ai pris comme un uppercut, ça m'a beaucoup émue. Je me suis sentie d'un coup la femelle défaillante, celle qui ne participait pas à l'effort de la nation. Puis c'était un champ lexical aussi un peu belliqueux, que j'ai trouvé pour le moins maladroit. Alors c'est une tradition très française que de se mêler du ventre des femmes. On est dans une politique nataliste depuis toujours. Alors certes, on fait moins d'enfants, mais il n'est pas encore temps de paniquer. D'ailleurs, j'interviewe un grand démographe, Hervé Lebras, dans ce livre qui nous l'explique, qu'il n'est pas temps de s'alarmer. Donc j'ai trouvé ça un peu effectivement maladroit de la part d'un président de la République qui, de surcroît, lui, n'a pas d'enfant.
0: Eh oui, alors il a annoncé dans la foulée un plan fertilité, mais les mots ont été dits et trop belliqueux pour vous. En effet, c'est un message qui vous a exclu, comme il a pu exclure de très très nombreuses femmes en France.
24: Oui, j'ai partagé vraiment mon chagrin qui s'est transformé en colère avec d'autres femmes qui, comme moi, n'ont pas pu ou celles qui n'en ont jamais voulu. Et on est arrivé au même constat. Oui, ce sentiment d'exclusion.
0: Dans une société, écrivez-vous, la maternité est totem où l'utérus est à la fois outil et icône. Que fait-on de celles pour qui la vie ne passera pas par là? Et ce sont à ces femmes que vous donnez la parole, précisément, à Nora Malagré. Vous en avez choisi quelques-unes. Ces femmes sans enfants qui dérangent encore pour vous?
24: Alors, qui dérangent, je ne sais pas, mais qui sont en tout cas très invisibilisés encore. Ça change, mais c'est très lent. Et puis, il y a cette image vraiment assez... qui persiste, c'est celle de la vieille femme à chat, vraiment, qui va terminer un peu toute seule. Et puis, c'est encore une fois, une femme qui n'a pas d'enfant, c'est louche. On imagine qu'elle n'a pas réussi sa vie sentimentale. On l'imagine très égoïste, forcément carriériste. Encore une fois, les hommes ne subissent pas, en fait, cette image-là.
0: Oui.
24: Donc, c'est ça que j'ai questionné, en fait.
0: Oui, et puis, il y a beaucoup de jugements derrière un sujet sociétal avec beaucoup de dimensions derrière. C'est ça qui est très intéressant aussi en vous écoutant. Vous avez documenté vraiment cette réflexion, d'abord avec un documentaire précisément, magnifique, « Pourquoi t'as pas d'enfant ?» et désormais, dans cette déclinaison, dans ce livre, vous donnez la voix aux femmes sans enfants. Alors, je voulais justement réveiller chez vous, chers auditeurs, un extrait que j'ai trouvé très parlant aussi dans ce documentaire, autour d'une artiste que vous aimez beaucoup, Nora Malagré, qui vous a raconté son histoire, ses mots, aussi ce mot qui a guidé sa vie, Marianne James.
1: Libre, absolument libre. J'ai envie, je fais, j'ai pas envie, je fais pas. Avec un enfant, c'est pas comme ça que ça se passe. J'ai pas envie, je fais quand même. L'enfant, c'est moi, donc je ne veux pas d'enfant.
24: Vous êtes votre propre enfant ?
1: Ouais, l'enfant, c'est moi. Et tout ça, j'ai fini par mettre des mots dessus, avec mon psy, s'il vous plaît. Sur les enfants, je les adore. J'ai fait un spectacle pour enfants qui s'appelle Tati Jambon. Les petits m'aiment beaucoup parce qu'il y a quelque chose du doudou. L'idée de la rondeur et d'avoir les enfants sur soi, de s'en amuser et de faire do, tu sais, avec toute la rondeur partout. Ça fait comme un waterbed pour eux. Donc moi, je m'entends très bien avec les mots.
24: Mais pour autant, ça vous a pas donné envie d'avoir des enfants ?
1: Non, moi, je voulais pas ça.
0: Voilà, on peut, il est magnifique cet extrait. On peut aimer les enfants, mais ne pas en avoir. Elle dit plusieurs choses très importantes, Marianne James, aussi l'accompagnement. Elle parle de son psy. Ça, qu'on ne puisse pas avoir d'enfants, qu'on n'en veuille pas, c'est important de le formuler. De le dire, d'être accompagnée à un moment donné, Nora Malagré.
24: Pas forcément, parce que c'est pas une maladie. Donc en fait, elle a choisi d'être accompagnée psychologiquement parce qu'elle avait des réponses à sa portée à elle-même. Moi, je l'ai fait aussi parce que moi, j'ai été très malmenée par des PMA qui n'ont pas été jusqu'au bout, des parcours médical assistés, par de nombreux arrêts naturels de grossesse. Mais il y a aussi des femmes qui n'ont jamais voulu d'enfants, qui n'ont pas besoin d'accompagnement psychologique parce que c'est complètement admis et complètement assumé. Ce qui était important dans ces paroles que j'ai interviewé, c'est vraiment ce côté affranchi, libre. Moi, j'étais très obsédée, par exemple, par la transmission. Elles m'en ont débarrassée. On peut aussi ne rien transmettre et tout va bien. J'avais peur de finir seule. Eh ben non, je vais pas forcément finir seule, comme je vous l'ai dit, dans un EHPAD avec personne qui vient me rendre visite. Oui. S'affranchir aussi de la notion de culpabilité, parce qu'on nous culpabilise beaucoup quand on n'a pas d'enfant. D'où la question, et pourquoi t'as pas d'enfant? Comme si c'était vraiment quelque chose de bizarre, encore une fois, et de pas normal. Donc c'est tout cela, en fait, que ça m'a appris. Ça a été thérapeutique, moi, pour moi. Et ce documentaire, et ce livre.
2: Bien sûr, avec ce fil rouge, et que vous commencez à en parler, Nora Malagré, on peut laisser une trace autrement.
24: Eh oui.
2: Sans avoir besoin de se justifier. Il y
24: a différentes sortes de transmissions, différentes sortes aussi de maternité, je dirais. Mmh. L'idée, en tout cas, c'était de faire ce deuil de la parentalité, puisque c'est quand même quelque chose qui est encore très profondément ancré dans notre société. On a l'impression qu'on a un peu loupé sa vie si on n'a pas d'enfant.
2: Bien sûr. Alors, il y a quand même une jeune génération, écrivez-vous, de féministes qui bousculent et qui vous ont bousculé vous-même, mais elles vous ont fait bouger, justement, aussi sur ces paramètres un peu particuliers. Par exemple, vous avez rencontré des femmes qui ont fait le choix de la stérilisation, qui se sont ligaturées et les trompes pour ne pas tomber enceinte, alors que vous, justement, vous aviez ces appels de ventre, etc. Et vous avez, ça vous l'expliquez aussi dans le documentaire et dans le livre, ces femmes-là, certains peuvent les trouver un peu jusqu'au boutiste. C'est d'ailleurs le terme que vous employez.
24: Bah oui,
2: vous avez eu cet échange.
24: Bah oui, même moi, pour moi, ça n'a pas été simple. Accepter moi qui m'accroche à un utérus qui ne me sert plus à rien. Ouais. Là, d'un coup, j'ai trouvé que c'était, oui, peut-être un peu trop. Mais c'est super, en fait, de se remettre en question là-dessus. Alors, ça ne veut pas dire que j'adhère complètement. En tout cas, je me suis posé la question de pourquoi vont-elles si loin? Et leurs réponses m'ont éclairée, voilà. En tout cas, l'échange, je l'ai trouvé extrêmement riche. Il faut l'écouter aussi, cette jeune génération qui va jusque-là, justement. Cette jeune génération qui a un petit peu moins envie d'avoir des enfants. Pourquoi? Parce qu'il faut bien le dire aussi. On parlait de Monsieur Macron tout à l'heure. Est-ce qu'on met aussi les choses, est-ce qu'on met en place suffisamment de choses pour accueillir les enfants qu'on nous demande tant? Le service public va mal, il n'y a pas de place en crèche, les hôpitaux vont mal, etc. Est-ce qu'on fait en sorte que la France puisse accueillir ses enfants?
2: Ouais, mais c'est très intéressant.
24: Et puis l'écologie aussi qui fait un peu peur. Et puis les gens n'ont plus de sous. Est-ce qu'on a encore la capacité d'avoir des enfants comme on le voulait avant.
2: Vous donnez de la légitimité, Nora Malagré, avec ce livre, ce documentaire avant, ce livre aujourd'hui qui sort aux éditions Le Duc, Pourquoi t'as pas d'enfants, de la légitimité, du crédit, de l'attention aux femmes sans enfants. Et c'est un discours qui, année après année, devient d'ailleurs plus facile à entendre, qui se détabouise, et vous y contribuez. Ça fait partie un peu de vos missions, vous qui êtes journaliste, animatrice, vous êtes sentie investie finalement aussi d'une parole.
24: J'ai pas tellement... Moi, ça fait 10 ans que je parle de ça. À l'époque, quand j'ai commencé à parler des femmes, personne, mais pas même les journalistes, j'appelais des copains journalistes, est-ce que je voudrais pas qu'on parle de ça? Non, ça me paraît un peu niche. Aujourd'hui, je suis contente que les gens s'emparent aussi de ce sujet, mais moi, ça fait 10 ans que je suis dessus. Je me dis, mais c'est pas possible, pourquoi est-ce que personne n'en parle? Donc, j'ai pas eu tellement le choix, parce que moi, c'était chevillé au corps, ça fait partie de mon histoire. Mais effectivement, souvent, on part de l'intime et ça devient universel.
2: Oui, et justement, comment vous en êtes ressorti, vous de tous ces témoignages, de ces échanges, de ces rencontres intimes et si universelles?
24: Allégée, apaisée, et ça m'a aidée à me réparer. Voilà, concrètement. Ça m'a économisé quelques séances de psy, justement, quand on parlait. J'ai terminé ma thérapie, en gros, grâce à ce documentaire et ce livre. J'en avais grandement besoin. Et puis, je me suis sentie surtout très, très entourée. Je n'étais donc pas seule. J'ai cherché cette meute, ma meute à moi, des femmes sans enfants, et elle existe, elle est plutôt chouette.
2: Vous avez l'impression d'avoir un petit peu fermé la boucle?
24: Oui, ça y est.
2: Ça y est?
24: Ouais. Et puis, ça y est, je m'engouffre dans cette vie sans enfants avec beaucoup de joie. Parce qu'une vie sans enfant peut être évidemment très riche et très joyeuse, bien sûr.
2: Je rebondis sur le mot employé par Marianne James, cette liberté, voilà, vous voulez être finalement réapproprié.
24: Absolument, Wendy. Ouais, c'est exactement la bonne phrase, je me la suis réappropriée. Elle m'échappait, effectivement. Et puis même, j'étais tellement engluée dans cette obsession d'avoir des enfants pendant 10 ans qu'aujourd'hui, j'ai 45 ans, j'ai l'impression d'avoir 35 ans à nouveau. Vous voyez, comme une boucle temporelle, en fait, j'ai l'impression de retourner en arrière et de redémarrer une vie sans ces petites valoches-là, qui étaient un peu lourdes.
2: Une vie à informer aussi, parce que vous continuez, d'ailleurs, vous êtes passionnée de santé, Nora Malagré.
24: Avec tous les problèmes que j'ai eus.
2: Oui, voilà.
24: Que j'ai pas
2: vous
24: pu
2: êtes
24: faire
2: vous-même
24: médecine.
2: Documenté. Voilà.
24: Du coup, je fais des émissions sur la santé.
2: La scène, encore.
24: Ouais, bien sûr, toujours, voilà, depuis 20 ans.
2: Voilà, qui vous fait toujours respirer.
24: Exactement, et qui est une forme de transmission, justement. On en parlait avec Marianne James dans le livre et dans le doc. Elle me disait, mais alors toi, tu transmets sur scène, elle me dit, tous les soirs, quand je suis au théâtre. Ce qui est encore le cas en ce moment. Et puis ça remplit, ça nourrit. Où est-ce qu'on peut vous suivre, Enora Malagré?
3: Alors, toujours au Théâtre de Passy, donc dans La soirée avait si bien commencé, et puis toujours Magazine de la Santé et Enquête de Santé, je vous le dis, l'année prochaine, je reviens vous voir, je suis médecin.
24: Ah, voilà, mais voilà, c'était une formation accélérée, Enora Malagré. Moi, ça me fait très plaisir de vous retrouver aussi épanouie, heureuse. Non, merci pas que vous beaucoup. Ne l'ayez pas été, hein, mais pas je trouve toujours. Que voilà, ça rayonne et ça fait beaucoup, du bien. Oui. Voilà, on se connaît un peu. Ouais. Vous retrouvez dans cet ouvrage 13 récits autour de cette non-maternité. Hervé Lebras, que vous citiez, c'est l'homme de la situation qui éclaire les témoignages de Béatrice Dalle, de Françoise Vergès, de Marianne James notamment, et puis des femmes un peu moins connues du grand public, mais dont le témoignage aussi est très, très éclairant. Merci beaucoup, chère Enora.
3: Merci.
24: Pourquoi t'as pas d'enfant? Le documentaire est toujours en replay sur France Télévisions, et puis aux éditions Le Duc, cet ouvrage. Nous avons tout autant à transmettre, tout autant à nous dire. Nous sommes, oui, toutes femmes, tout aussi puissantes. Merci à tous.
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24: Et on se quitte avec votre rendez-vous anti-arnaque au Drazo. Vous nous parlez d'une solution bien pratique pour éviter de se faire piquer son numéro de carte bleue. C'est la carte bleue éphémère.
7: Effectivement, c'est la e-carte bleue. Patrice, un auditeur, m'a écrit l'autre jour. Il écoute souvent la chronique et il me suggère d'en parler. Il a raison. Très bonne idée, cette e-carte bleue. Si vous ne voulez pas laisser traîner votre numéro de carte partout sur Internet à chaque fois que vous achetez quelque chose. Comment ça marche? Votre banque, en fait, génère un numéro de carte éphémère, utilisable une seule fois. Exemple, j'ai repéré un joli maillot de bain sur Internet ou je réserve un train pour les vacances. Au moment de payer, au lieu de rentrer le numéro habituel qui est écrit sur ma carte bleue en plastique, je demande à l'application dédiée sur le téléphone ou sur l'ordinateur de me donner un numéro de carte unique. Je le rentre et le tour est joué, c'est payé et personne ne pourra l'utiliser ensuite pour faire un autre achat. Mmh. Il devient inutilisable.
24: Mais alors la e-carte bleue, c'est payant ou c'est gratuit?
7: Ça dépend des banques et des options que vous avez, c'est du cas par cas. Mais j'ai fait un petit tour sur les sites des banques et au maximum, on parle de quelques euros par an. Autre solution, le cryptogramme dynamique. Cryptogramme, ce sont les trois chiffres, vous savez, qui sont derrière la carte. Pareil, certaines banques proposent de vous générer des chiffres aléatoires que, pareil, vous rentrez une seule et unique fois juste pour vous acheter ces fameuses lunettes de soleil sur lesquelles vous avez flashé. Voilà pour ces quelques astuces. J'espère que ça peut réconcilier un peu certains d'entre vous avec les achats internet. Vous êtes pas mal à me dire que vous avez levé le pied par peur des arnaques et je comprends tout à fait, je fais pareil.
24: Merci Aude Razo et vos conseils à retrouver sur ici.fr. Comme cette émission, comme les témoignages d'Enora Malagré à l'instant dans Ma France, je vous laisse avec l'info locale, la bonne humeur, la musique, la proximité. Merci de votre écoute, merci de votre fidélité. À demain dans Ma France, on se dit rendez-vous 13h.
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2: Bonjour, bienvenue dans vos après-midi musique avec Ici Vaucluse, vos chansons préférées, des idées sorties, des infos pratiques et le rendez-vous vraiment nature qui arrive dans quelques minutes avec Combline. Aujourd'hui, on se pique aux moustiques tigres. Aujourd'hui, c'est la journée mondiale de la langue portugaise avec l'UNESCO. Bonne fête aux Judith et bon anniversaire à tous ceux nés un 5 mai, comme Carlos Alcaraz, la chanteuse Adèle, Virginie Efira, Éric Logérias, Nicolas Vanier et Chantal Latsou. Bonne route et avec Ici Vaucluse, on fait le plein de tubes dans un instant. Alex Warren et Michel Jonas pour 100 joueurs de blues. 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
1: Vraiment nature, votre rendez-vous 100% faune et flore vauclusienne, c'est avec Ombline tous les jours. Notre star est un peu un cauchemar à l'arrivée des beaux jours, mais bonne nouvelle, on va pouvoir limiter sa venue.
2: Oui, le moustique tigre, une petite plaie estivale qui nous pompe l'air et le sang. Mais grâce à vous Gilles Blanc, vous êtes naturaliste au SEMPACA, le conservatoire d'espaces naturels, on peut limiter dès maintenant leur nombre. Alors dites-nous Gilles, comment est-ce qu'on procède ?
3: Alors c'est à la fois simple et compliqué. Simple parce qu'il suffit de les priver d'eau. Est compliqué parce qu'il peut se reproduire dans des toutes petites surfaces en eau, qui sont souvent très communes dans nos jardins, dans les habitats urbains. Alors pourquoi c'est une actualité ? Parce que en Europe, il y a ce qu'on appelle une diapause. Donc les derniers œufs qui sont pondus en novembre, eh bien ne vont pas éclore du fait des températures, de la moindre luminosité, le raccourcissement des jours, et ils vont attendre le printemps pour éclore. Et le printemps, ben c'est maintenant pour le moustique tigre. C'est à partir de début mai que les œufs, vont éclore. Mais pour qu'ils éclosent, faut qu'ils soient dans l'eau. Et faut pas imaginer qu'ils vont se reproduire dans les grands marais, dans les grands lacs. Non, là, ils ont des concurrents autochtones qui vont les empêcher. Ils vont se reproduire dans des micro zones en eau, un pot de fleurs. Alors le top du top, c'est un pneu. Voilà, les pneus qu'on stocke. Il pleut, et bien l'eau va stagner au fond. La surface est noire, il n'y a pas de concurrence, ça va chauffer très vite. Et les œufs qui avaient été déposés au mois de novembre vont éclore. Et en une semaine, on va passer du stade d'œuf au stade de larve. Et pratiquement une semaine après, au premier moustique adulte. Et c'est ces adultes qui vont nous piquer et nous rendre la vie un petit peu désagréable cet été. Ce qui fait que si on arrive à limiter au maximum ces petits gîtes, en début d'année, bien ça sera autant de femelles qui ne vont pas se reproduire. Et puis après, bien sûr, ça colonise. Quand vous êtes au mois de juillet, qu'il y a des moustiques tigres partout, voilà.
2: Et donc, pour limiter les moustiques tigres, une seule chose à faire, vider les coupelles d'eau. Alors que ce soit pour les chats, les chiens, les oiseaux, on leur met de l'eau, bien sûr, mais voilà, on la change régulièrement. Vérifier tout ce qui peut retenir de l'eau stagnante, en fait, même en très faible quantité. Et du coup, on le jette, et sans eau, l'œuf ne se transformera ni en larve, et encore moins en moustique. Merci Gilles.
1: Merci Ombline. Et on vous met d'autres informations très étonnantes sur le mode de vie de notre star sur ici.fr et bien sûr notre appli ici à la rubrique Vraiment Nature.
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0: 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Le retour de la musique, les infos et la météo, c'est dans un instant. Bel après-midi avec ici Vaucluse.
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2: Rebondissement dans l'affaire Élodie Kulik, les avocats demandent la révision du procès de Willy Bardon, condamné à 30 ans de réclusion pour le meurtre, le viol et la séquestration de cette jeune femme en 2002 dans la Somme. Les progrès de la science permettant, selon les avocats, une meilleure analyse d'un enregistrement audio et de traces ADN. Où va accoster le bateau de croisière frappé par un possible foyer d'antivirus? Il est actuellement au large du Cap-Vert avec 147 passagers à bord. 3 sont morts, au total 7 cas sont identifiés selon l'OMS. Les îles du Cap-Vert ont refusé hier d'accueillir le bateau. Il devait finalement accoster plus au nord aux Canaries, mais l'Espagne a démenti ce matin. La mort de 2 militaires de 24 et 30 ans à Angers la nuit dernière lors d'un accident de plongée, un exercice organisé dans la rivière Maine. Selon les premiers éléments, il est possible que les 2 plongeurs soient restés coincés dans la cavité d'un pont. Une fin sous tension dans le Cher pour ce Technival installé illégalement depuis vendredi dernier à Cornus, avec des affrontements entre participants et forces de l'ordre cette nuit. Les festivaliers ont tiré des mortiers, lancé des boules de pétanque, des cocktails Molotov et ont utilisé un véhicule bélier. 2 gendarmes sont légèrement blessés, 6 au total depuis le début de ce Technival. On a appris ce matin la disparition de l'actrice Chantal Nobel à l'âge de 77 ans, devenue célèbre grâce à son rôle dans le feuilleton Château Vallon, diffusé sur Antenne 2 en 1985. Elle a subi un grave accident de voiture et restera lourdement handicapée. Ses obsèques se tiendront jeudi dans l'intimité à Ramatuelle dans le Var.
1: 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Ça reste pluvieux pour la météo sur l'Est Vaucluse cet après-midi. Des averses, mais aussi de temps en temps de belles éclaircies. Le vent sera faible de sud-sud-ouest. Température 16 sur le Ventoux et le Plateau. 18 degrés à Sceaux, 21 à Grillon avec un ciel très nuageux. 22 degrés sur Bolène, 22 à Pertuis, 21 pour Apt, 22 degrés pour Avignon et Cavaillon, 19 degrés à Gordes. La nuit prochaine, encore quelques averses, 5 à 11 degrés. Et pour demain, mercredi, de faibles averses encore le matin du pays de Sceaux jusqu'au pays d'Apt. Les températures maximale 19 à 21 degrés et 15 dans le pays de Sceaux.
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0: Ici Vaucluse, la radio qui vous fait chanter en français tous les après-midi, 14h15, 15h15 et 16h15, c'est le quart d'heure 100% chansons françaises. On va écouter Eddie Mitchell, Couleur Mentalo, Jack et Carla, La Recette et Laurent Voulzy, My Song of You. Et côté sortie, on profite du vendredi férié encore cette semaine pour aller faire la fête de la fraise à Velleron, avec des stands de dégustation, des ventes de fraises et de produits dérivés. Toute la journée, au cœur du village, on peut aussi aller chiner au grand vide-grenier entre 9h et 18h.
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1: Vous avez noté qu'il y a comme un air d'été en ce moment avec Ici Vaucluse? Ah si si, pas dans le ciel, hein, dans la radio. 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Hein. À suivre, la musique à fredonner sans modération, Alain Souchon, Amir et Elton John.
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2: neuf personnes sont mortes de noyade l'été dernier, dont une vingtaine d'adolescents, souvent partis se baigner dans une rivière ou un plan d'eau non surveillé dès la fin du mois de juin pendant une canicule précoce. Selon les derniers chiffres de Santé publique France, le nombre de noyades a augmenté de 14% en 2025. C'est un procès important, un signal assez fort pour les associations de parents. Un animateur du périscolaire est jugé à huis clos aujourd'hui pour agression sexuelle dans une école du 11e arrondissement de Paris. Il a exercé comme vacataire pendant une vingtaine d'années dans cet établissement. L'Espagne dément vouloir accueillir le navire de croisière frappé par un probable foyer d'antivirus. L'Organisation mondiale de la santé avait annoncé son déroutement vers les Canaries, mais les autorités espagnoles attendent l'analyse des données épidémiologiques. Trois passagers sont morts à bord de ce bateau néerlandais, actuellement en quarantaine au large du Cap-Vert. Sur les 149 personnes à bord, il y a deux cas confirmés d'antivirus et cinq cas suspects, précise l'OMS. Emprisonné depuis presque deux ans en Algérie, Christophe Glaize renonce finalement à se pourvoir en cassation après sa condamnation à 7 ans de prison ferme pour apologie du terrorisme. Le journaliste de SoFoot espère une grâce du président Tebboune. Les autorités lui reprochent d'avoir été en contact dans le cadre de ses reportages avec des indépendantistes de la Kabylie. Chantal Nobel est morte à l'âge de 77 ans, annonce sa fille aujourd'hui. Star du petit écran des années 80, sa carrière s'est arrêtée après un grave accident de voiture qui la rendra lourdement handicapée.
1: 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Ça reste pluvieux pour la météo sur l'Est Vaucluse cet après-midi. Des averses, mais aussi de temps en temps de belles éclaircies. Le vent sera faible de sud-sud-ouest. Température 16 sur le Ventoux et le Plateau, 18 degrés à Sceaux, 21 à Grillon avec un ciel très nuageux, 22 degrés sur Belaine, 22 à Pertuis, 21 pour Apt, 22 degrés pour Avignon et Cavaillon, 19 degrés à Gordes. La nuit prochaine, encore quelques averses, 5 à 11 degrés. Et pour demain, mercredi, de faibles averses encore le matin du pays de Sceaux jusqu'au pays d'Apt. Les températures maximale 19 à 21 degrés et 15 dans le pays de Sceaux.
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0: Bel après-midi avec ici Vaucluse. On chante en bleu, blanc, rouge. Dans un instant, avec trois chansons françaises qui se suivent. Michel Polnareff, On ira tous au paradis. Jérémy Frérot, Adieu. Et Jean-Jacques Goldman sera là aussi. 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
2: Dites, ça vous dirait de passer le casting pour l'émission de Nagui, N'oubliez pas les paroles? Ben notez qu'une équipe de l'émission sera présente au Salon Avignon Expo le 15 mai prochain. Un casting ouvert à tous, mais sur inscription obligatoire. Pour savoir comment faire, rendez-vous ce vendredi 8 mai vers 17h40 avec le directeur de casting de l'émission qui sera l'invité de Florent Mounier et vous saurez tout. Vous aurez le temps de réviser d'ici là et on peut déjà commencer à réviser pour chanter dans un instant avec France Gall, Babacar, Benabar, Quoi qu'on dise. Et on écoutera aussi Dépêche Mode, Just Can't Get Enough. Bonne fin d'après-midi avec Ici Vaucluse.
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2: Les prix des carburants, et Sébastien Lecornu annonce cet après-midi que le gouvernement va changer d'échelle et d'ampleur pour adapter ses aides. Les détails seront donnés en début de semaine prochaine. Une flambée des prix qui entraîne en parallèle une augmentation des ventes de voitures électriques d'occasion. Elles ont progressé de 63% le mois dernier. Où va accoster le bateau de croisière frappé par un possible foyer d'hantavirus? Il est actuellement au large du Cap-Vert avec 147 passagers à bord. 3 sont morts. Au total, 7 cas sont identifiés selon l'OMS. Les îles du Cap-Vert ont refusé hier d'accueillir le bateau. Il devait finalement accoster plus au nord, aux Canaries, mais l'Espagne a démenti. Ce rebondissement dans l'affaire Élodie Kulik, les avocats demandent la révision du procès de Willy Bardon, condamné à 30 ans de réclusion pour le meurtre, le viol et la séquestration de cette jeune femme en 2002 dans la Somme. Les progrès de la science permettant, selon les avocats, une meilleure analyse d'un enregistrement audio et de traces d'ADN. Faut-il rendre le vaccin contre la grippe obligatoire pour les soignants? L'Académie nationale de médecine est pour et considère que la recommandation n'est pas suffisamment suivie par les personnels de soins avec 20% seulement de vaccination. Et puis on a appris ce matin la disparition de l'actrice Chantal Nobel à l'âge de 77 ans, devenue célèbre grâce à son rôle dans le feuilleton Château Vallon, diffusé sur Antenne 2 en 1985. Elle subit juste après un grave accident de voiture. Elle restera lourdement handicapée. Ses obsèques se tiendront jeudi dans l'intimité à Ramatuelle dans le Var.
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3: Côté ciel, en Vaucluse, il sera chargé ce soir. On devrait avoir quelques petites averses tout au long de la nuit, c'est ce que nous dit Météo France. Pour demain mercredi, le soleil sera souvent voilé le matin. L'après-midi, il devrait être plus franc. Par contre, sur le Ventoux et le plateau d'Albion, nous aurons quelques nuages et même quelques averses en fin de journée, c'est ce qui est annoncé. Il devrait neiger sur le sommet du Ventoux demain. Côté température, le matin, on devra enregistrer entre 1 et 10 degrés. Et 1 degré pour le Ventoux, le plateau d'Albion, 10 degrés pour Vedaine, Avignon ou bien encore Sorgues. Les maximales prévues entre 19 et 20 degrés pour l'après-midi. Le reste de la semaine devrait être agréable selon Météo France qui prévoit du soleil. Par contre, je vous le dis, le week-end prochain, on a un risque de pluie et d'orage qui est annoncé de samedi à lundi minimum. C'est ce que nous dit Météo France. Voilà pour cette météo et c'est tout de suite le retour de la musique avec le 16-19.
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0: Florent Mounier. Et bonjour, bonjour à toutes, bonjour à tous, merci de nous retrouver. C'est mardi 5 mai, moi je suis ravi de vous rejoindre entre 16h et 19h tous les après-midi avec l'actu locale, la musique, mais aussi la bonne humeur. Dans un instant, côté musique, Lionel Richie, All Night Long. Et lui est là avec nous tous les jours, c'est Philippe Garcia pour J'ai testé pour vous. Il part à la rencontre de bénévoles qui nous donnent envie de faire comme eux. Aujourd'hui, nous sommes avec Mylène. Alors Mylène, c'est une bénévole qui est motivée dans l'économie circulaire, à la ressourcerie La Musardière de Vaison la Romaine, la Musardière qui fait sa grande braderie, ça sera samedi prochain.
2: Bonjour, je m'appelle Mylène et je suis bénévole à la ressourcerie de Vaison-la-Romaine depuis 2020 et j'habite Saint-Marcelin-les-Vaisons.
3: Juste à côté donc.
2: Juste bon. À côté, tout près, et je viens en vélo.
3: Et vous venez à vélo?
2: Mais oui, parce qu'en vélo, c'est beaucoup plus économique et ça préserve la planète.
3: Et ça vous fait du bien aussi, quand même.
2: Et hein, ça, bon. Voilà, ça
3: me normalement, fait beaucoup
2: de bien. Bon. Oui.
3: Alors, quelle idée de vous engager spécialement ici à la ressourcerie, Mylène?
2: Alors, moi, j'ai toujours été passionnée, d'une part, par tout ce qui était les objets anciens. Voilà, c'est ce qui a motivé au départ ma venue ici. J'adorais l'idée aussi de récupérer des dons et de remettre en circulation tous les objets, les produits qui étaient utilisables parce qu'en bon état. Et puis, j'ai adhéré complètement aussi à l'idée de l'économie circulaire. C'est-à-dire, on récupère, on revend, on se débarrasse de quelque chose, mais on ne le jette pas parce qu'il est encore utile, il peut être utile à quelqu'un. Et surtout, on vend à bas prix.
3: Et tout ça, en plus, c'est mis en scène ici, hein, voilà. Par les bénévoles. C'est-à-dire, on entre dans une maison, en fait.
2: On entre dans une maison, voilà. Vous pouvez, là, on est assis sur des canapés face à tout l'espace livre. Et voilà, vous pouvez vous asseoir là, prendre un livre, choisir des livres qui sont à très bas prix et en très bon état. Il y a tout l'espace vaisselle, il y a l'espace fringuerie.
3: C'est vaste. Hein.
2: Oui, là, c'est très vaste.
3: Il y a toute la vie, en fait.
2: Il y a toute la vie. On a besoin de bénévoles énormément parce qu'il y a énormément de travail, de tri, de nettoyage, de mise en boutique, de tester les appareils qui arrivent, de trier, de remettre en rayon.
3: Enfin, bon. Quoi faire, hein.
2: Oh là là, on a du boulot pour. On est déjà à peu près 25 bénévoles parce qu'on en recrute régulièrement. Puis il y a des gens qui sont là depuis très longtemps, mais on en a besoin sans cesse plus.
3: Ça s'adresse à qui ?
2: À tout le monde, du plus jeune aux plus âgés, on a des retraités, on a des jeunes de 20 ans, on a des collégiens, on a des gens qui sont encore salariés, tous les âges. L'important, c'est, voilà, si vous avez un peu de don de temps, c'est pour nous, c'est ce qui est le plus important. Vous venez quand vous voulez, on est ouvert 6 jours sur 7.
0: La ressourcerie La Musardière de Vaison-la-Romaine fait sa grande braderie ce samedi et c'est entre 10h et 18h. On vous a laissé, si vous êtes intéressé, les coordonnées à l'accueil de la radio au 04 90 14 04 04 avec Christelle qui vous attend.
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0: Sur les platines d'ici Vaucluse, les plus grands disques qui tournent tous les après-midi. Lionel Richie, c'était All Night Long. All Night. Merci d'être avec nous. Je vous souhaite un bel après-midi en ce mardi 5 mai. Allez, on continue dans un instant avec le trio William Scheller, Zaz, Michel Sardou. C'est bien sûr le quart d'heure français qui arrive. Trois titres en français à la suite. On écoutera Dans un vieux rock'n'roll, Être une femme pour Michel Sardou et Zaz avec mon sourire. C'est une nouveauté ici Vaucluse.
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1: Ici Vaucluse sélectionne pour vous les meilleures sorties, mais aussi pour vos enfants. D'ailleurs, ce mercredi 6 mai, on a trouvé une petite activité hyper sympa. La bibliothèque Secano organise une animation lecture pour les enfants. Alors, ce qui est intéressant, c'est que l'histoire est interactive avec des déguisements et un décor. Ça change des histoires basiques, alors même si l'ambiance reste calme et douce, les enfants pourront participer. C'est immersif, c'est ludique pour les petits à partir de 4 ans. C'est un joli programme pour eux. Le thème pour cette session de mars, on ne la connaît pas encore, c'est une surprise. En février, on a eu le droit à l'amour et l'amitié. En mars, c'était l'égalité filles-garçons. Alors, je suis sûre que le prochain thème va être intéressant et éducatif. En plus, c'est gratuit et sans réservation. J'espère que les enfants vont être contents et si vous ne pouvez pas y assister, il y aura certainement d'autres sessions. Je le rappelle, rendez-vous à la bibliothèque Secano ce mercredi 6 mai à 15h. 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
2: Très bon moment avec votre radio préférée, c'est ici Vaucluse. Merci d'être là tous les après-midi avec, dans un instant, Michael Field, To France. C'est la suite des grands tubes. Et puis alors, puisqu'on parle de tubes, voici l'humour en tube. Comment s'habiller au mois de mai? C'est la question que nous pose aujourd'hui Fred Ballard. On a beau savoir qu'en mai, on fait ce qu'il nous plaît, eh bien Fred a remarqué que trouver son style printanier, c'était pas évident. Alors elle a demandé de l'aide à des stylistes de haut vol. Et tout ça, c'est dans l'humour en tube. Salut Fred.
3: J'ai regardé, en ce moment, il faut s'habiller comme ça. Je peux pas être mal habillé, je suis habillé comme tout le monde.
4: On peut pas être autant à se tromper. Bon.
5: Alors si, c'est tout le problème. Parfois, on suit la mode sans se poser de questions. Et parfois, il est nécessaire de se demander pourquoi on porte ce pantalon parachute et ce t-shirt extra large. Parce que la tendance est au confort.
3: Je finis toujours dans des vêtements de sport. Je me dis, si les sportifs de fou, là, ceux qui font des efforts tous les jours et tout, eux, ils sont bien là-dedans. Imagine-moi. Qui fait absolument rien de sa life, c'est sûr je vais être au max. Et c'est exactement ce qui se passe. Je ne fais rien dans un équipement professionnel.
5: Voilà, sportif de haut niveau et humoriste de stand-up, tous en survêt pour se muscler les abdos et les zygomatiques. En mai, fais ce qu'il te plaît, Roman Frécinet, parce que le pire au printemps, c'est pas de survêt.
6: Mais le vrai fléau, c'est la multiplication de ses collègues qui cherchent votre approbation. T'as vu, on sait plus comment s'habiller. Tu n'as jamais su t'habiller, Martin. Tu portes des jupes trois quarts avec des cuissards, on sait pas si tu bosses à la compta ou si tu fais de la figure dans les Trois Mousquetaires. Tu mets des boucles d'oreilles de prof d'allemand, un sac à dos Domios, arrête de nous embêter. Comment s'habiller, Martine?
5: Voilà, donc en mai, évitons d'énerver Alison Wheeler et faisons ce qu'il nous plaît au niveau fringues, cuissardes et survêtes, tout est permis, même si c'est pas Jojo, c'est très rigolo.
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0: Michael Field, c'était Two Friends en 1984 pour les années 80. Le retour des années 80 sur votre radio ici Vaucluse, c'est tout à l'heure entre 19h et 20h avec monsieur Laurent Petit-Guillaume et son 100% années 80. Bon, l'après-midi continue tranquillement où que vous soyez, à la maison, au boulot ou alors en voiture. On écoute Florent Pagny, la dernière chanson du monde dans quelques instants, c'est une nouveauté ici Vaucluse, ainsi que Téléphone avec New York avec toi. Ce sera juste avant les infos de 17h. À tout de suite.
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0: New York avec toi, c'était Téléphone sur votre radio, ici Vaucluse.
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0: Soyez les bienvenus, bel après-midi, 17h ici Vaucluse. David Doba pour les infos. Bonjour David.
1: Bonjour Florent, bonjour à tous.
0: Une nouvelle fusillade mortelle à Avignon.
1: Oui, la nuit dernière, un jeune homme qui allait fêter ses 18 ans a été tué de plusieurs balles, quartier Montclair. Les faits se sont déroulés peu avant 23h. Il a été pris en charge par les secours, mais il est décédé des suites de ses blessures. La victime était, comme on dit, défavorablement connue des services de police et de justice pour des infractions à la législation sur les stupéfiants. Les autorités établissent un lien direct d'ailleurs avec les trafics de stupes. Deux personnes ont été vues en train de prendre la fuite peu après les faits. Dans ce contexte, 5 ans après, les proches et les collègues d'Éric Masson se sont recueillis ce matin. Un temps de commémoration était organisé au commissariat d'Avignon. Le 5 mai 2021, le policier perdu la vie rue Rateau dans l'Intramuros d'Avignon. Il avait été tué par un dealer en intervenant sur un point de vente. Une enquête s'est ouverte pour tenter de comprendre les circonstances tragiques de la mort de deux militaires la nuit dernière à Angers. Ils effectuaient un exercice de plongée dans la rivière Maine. Selon les premiers éléments, il pourrait avoir été coincé dans la cavité d'une pile d'un pont enjambant la rivière. L'une des victimes, âgée de 30 ans, appartenait au 1er régiment étranger du génie de Laudouin-Lardoise dans le Gard.
0: Un homme de 30 ans condamné aujourd'hui à une peine de 6 mois de prison avec sursis à Avignon.
1: Et c'est d'ailleurs une peine qui est assortie d'un stage de sensibilisation aux violences sexistes et sexuelles. Il était jugé pour avoir agressé sexuellement Rachel Legrain Trapani lors de l'édition 2025 du Festival d'Avignon. L'ancienne Miss France n'était d'ailleurs ni présente ni représentée ce matin, mais dans sa plainte, elle avait expliqué que l'homme avait prétexté vouloir prendre une photo dans la rue avec elle avant de lui toucher les fesses.
0: Laissez un message après le bip.
1: Fini le portable au volant dans le Vaucluse, c'est ce que vous avez de mieux à faire si vous ne voulez pas perdre votre permis de conduire. Dans un communiqué publié aujourd'hui, la préfecture annonce qu'à partir de mi-mai, si vous vous faites arrêter avec un téléphone à la main et même avec une simple oreillette, eh bien, vous risquez une suspension pouvant aller jusqu'à 6 mois, une mesure qui est déjà d'ailleurs en vigueur dans d'autres départements. Le portable, il faut le savoir, est mis en cause dans 19% des accidents survenus sur les routes du département l'année dernière. Et puis les épiceries de nuit, plus que jamais dans le collimateur. Le préfet de Vaucluse vient également d'ordonner la nouvelle fermeture administrative de 6 mois de l'épicerie au South City, située à Carpentras. Thierry Suquet met en avant la détention, l'offre et la cession de produits stupéfiants. Il s'agit de la 14e fermeture pour des faits similaires depuis septembre 2025.
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1: On attendait une journée toute grise aujourd'hui, finalement, on s'en sort pas si mal.
0: Ouais, mais alors ça s'en va et ça revient, c'est comme un tout petit
1: mais
0: rien.
1: Tout petit rien ça,
0: parce
1: ouais.
0: Que ce soir, ils seront de retour les nuages. On attend un ciel bien chargé, c'est ce que nous dit Météo France. On devrait avoir quelques petites averses également tout au long de la nuit. Pour demain, mercredi, le soleil sera souvent voilé le matin. L'après-midi, il y aura un petit peu plus de soleil. Par contre, sur le Ventoux et le plateau d'Albion, on aura quelques nuages et quelques averses en fin de journée. Et il va même neiger demain sur le sommet du Ventoux. Côté température, le matin, on devrait enregistrer 0 à 1 degré sur le Ventoux, 10 degrés dans le reste du département et les maximales entre 19 et 20 degrés pour l'après-midi. Le reste de la semaine, il devrait être agréable selon Météo France qui prévoit du soleil pour mercredi, jeudi, vendredi. Sauf que samedi et dimanche, c'est le retour de la pluie et même le retour des orages.
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0: Une nouvelle heure qui démarre tranquillement. Je le dis à JP qui a envoyé la batterie. Comme... Ah non, mais nous, quand on met de la batterie, on aime que ça pète, vous voyez. Et pareil pour les guitares. Vas-y JP. Voilà. Envoyez le son, vous êtes dans la voiture, faites comme JP, montez le son à fond et tranquille quoi. Fin de journée, à la cool, avec votre radio ici Vaucluse, Phil Collins.

0: Les grands souvenirs dans votre radio, rien que pour vous, ici Vaucluse en 1984. On vous diffusait déjà à l'époque Philippe Bailey avec Phil Collins, Easy Lover.
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0: Dans un instant, on va ouvrir ensemble le carnet d'adresses d'une Vauclusienne. On va accueillir ici Maria Ferragu. Maria est libraire au Passeur de Lille, à Lille-sur-la-Sorgue. Elle est une initiative de l'événement Lire sur la Sorgue, événement qui, cette année, en est à sa 6e édition déjà. Lire sur la Sorgue aura lieu du 13 au 16 mai. C'est plus de 50 auteurs qui seront là. Il y aura plein d'artistes. Il y aura des rencontres, des conférences, des animations, des lectures. Le programme est complètement dingue. Allez le découvrir sur Internet. Ça va être vraiment sympa. Et dans 3 minutes, on va découvrir avec elle un restaurant. On va voir un petit peu quel est le QG de Maria Ferragu. C'est un bon plan. Juste après Oria, avec sa soirée mondaine. Une nouveauté ici Vaucluse. Merci de nous faire confiance tous les après-midi.

0: Et une soirée mondaine avec Oria, une nouveauté ici Vaucluse. Merci d'être là cet après-midi, 17h12, dans un instant, Renaud avec le titre En cloque.
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0: Cette semaine, nous ouvrons le carnet d'adresses de Maria Ferragu qui organise Lire sur la Sorgue, un événement qui aura lieu la semaine prochaine du 13 au 16 mai. Il s'agit de la 6e édition. Maria, vous êtes également libraire puisqu'on vous retrouve au Passeur de Lille, à Lire sur la Sorgue. Et justement, c'est là que nous allons à Lille avec le restaurant Les Coulisses, c'est même un bar-resto. Vous le connaissez bien, je crois que même que vous êtes de Lille sur la Sorgue vous-même.
3: Travaillant quasiment en face des coulisses, je dois dire que c'est un peu devenu ma deuxième maison,
0: c'est
3: ma
0: vrai,
3: cantine.
0: C'est votre QG?
3: Oui, un peu. J'y suis souvent le matin pour prendre mon thé. J'y vais parfois le soir aussi. Enfin voilà, c'est un lieu que j'aime beaucoup.
0: Qu'est-ce qu'il vous plaît dans ce lieu? À quoi ça ressemble quand on y rentre, les coulisses?
3: Déjà, ça ressemble. Alors, c'est un lieu très accueillant. Il y a une vraie déco, en fait. C'est pas du tout impersonnel. Il y a des pièces qui ont été chinées par Jérôme, le patron. Et on sent que voilà, tout a été réfléchi, tout a été pensé. Il y a des belles affiches. Il y a des jolies décos. Il y a un thème qui fait le terme les coulisses fait écho aussi au nouveau cinéma qui a ouvert à Lille-sur-la-Sorgue l'année dernière. Et donc on est accolé au cinéma, on va boire un verre en terrasse et puis ensuite on va voir un film. Enfin voilà, c'est un peu ça l'idée. Puis c'est un lieu aussi très festif dans lequel Jérôme et son équipe ont su créer une ambiance très particulière. Et je pense que quand on y va une fois, on a du mal à pas y retourner quand même.
0: Festif, ça veut dire que de temps en temps il y a des petites soirées qui sont organisées?
3: Oui, voilà. Le vendredi.
0: Des grosses soirées, j'ai des petites.
3: Il peut y avoir quelques soirées. Oui, tout à fait. Alors l'hiver, là maintenant, ça y est, c'est fini. Donc, mais l'hiver, tous les vendredis soirs, il y a un DJ, donc il y a de la musique. Ça permet de danser, de laisser sa semaine de côté et puis de profiter d'une soirée sympa. Puis le dimanche aussi, il y a souvent des choses. Enfin, voilà, il y a toujours des choses originales. L'été, il sort un piano, il met un piano en face de la collégiale et puis il y a quelqu'un qui vient jouer du piano le soir pendant qu'on peut boire un verre. C'est vraiment très chouette. En même temps, je sais pas si j'ai très envie de partager ce lieu parce que j'ai envie qu'on le garde un peu pour nous, mais voilà, bon, quand même, je pouvais pas ne pas en parler.
0: Dans ce lieu, on est plutôt avec des habitués ou il y a quand même beaucoup de touristes qui viennent? Qui est là?
3: Je dirais que ça se mélange. Hors saison, on va dire, on est plutôt entre habitués et entre gens de Lille-sur-la-Sorgue. Et puis là, forcément, avec les beaux jours qui arrivent, les touristes découvrent aussi la qualité de ce lieu et puis le plaisir de le découvrir. Ouais.
0: Les coulisses à Lille-sur-la-Sorgue, quel est le dernier plat que vous avez mangé là-bas et qui vous a mis une petite claque?
3: Hier midi, j'ai mangé un ossobuco au tagliatelle et c'était super bon.
0: Waouh, super. Ça s'appelle donc Les Coulisses. C'est à Lille-sur-la-Sorgue, un bar-resto avec Jérôme, son patron.
3: Exactement, et toute son équipe au top.
0: Et merci infiniment Maria Ferragu, vous êtes avec nous depuis le Passeur de Lille, votre librairie dans laquelle on peut vous retrouver, et puis vous organisez également du 13 au 16 mai l'événement à Lille-sur-la-Sorgue, Lire sur la Sorgue, avec plus de 50 auteurs et artistes qui sont invités pour des rencontres, des expériences, des animations, ainsi que des dédicaces. Demain, nous allons vous rejoindre avec une nouvelle adresse, et nous serons cette fois-ci du côté de Bédouin. La musique continue cet après-midi. Renaud avec En cloque et juste après Vanessa Paradis avec son bouquet final.
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1: Renaud, en cloque, ici Vaucluse dans un instant. On va prendre des nouvelles de la musique et des nouvelles du Doc. Doc Gynéco qui fête les 30 ans de première consultation, c'est son album. Et il fera ça avec un grand concert, ça aura lieu à l'Adidas Arena. Et Émilie Mazoyer va nous en parler dans 5 minutes, ne bougez pas.
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0: Le bouquet final, signé bien sûr Vanessa Paradis. Et dans la suite, le retour de votre musique avec Earth, Wind & Fire, Boogie Wonderland. Pour le moment, 17h23, c'est l'arrivée d'Émilie Mazoyer.
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0: Décibel, avec au sommaire cet après-midi, Doc Gynéco qui fête un anniversaire et une bonne info autour du taulier. J'ai nommé Johnny Hallyday. Salut Émilie.
3: Salut tout le monde. Émilie, au rapport pour votre dose quotidienne d'actualité musicale. La chanteuse anglaise la plus populaire de la planète fête aujourd'hui ses 38 ans. Happy birthday.

imaginez ça, à 38 ans, Adèle a déjà vendu plus de 120 millions de disques. Elle a chanté partout dans le monde et a reçu 16 Grammy Awards. Après une résidence à Las Vegas et une série de concerts à Munich en 2024, Adèle avait décidé de faire une pause dans sa carrière musicale pour se lancer dans le cinéma. Eh bien, c'est chose faite, elle sera dans le prochain Tom Ford, Cry to Heaven, un film historique dans le monde de l'opéra et des castrats en Italie au XVIIIe siècle. Eh, ça donne envie! Si vous étiez ado dans les années 90, vous avez forcément écouté, un peu en cachette, Première Consultation, premier album devenu culte de Toc Gynéco. Sorti il y a 30 ans, Première Consultation est l'un des albums les plus vendus de toute l'histoire du rap français, plus d'un million d'exemplaires. Doc Gynéco a décidé de fêter cet anniversaire avec un grand concert à Paris, à l'Adidas Arena. On l'espère ensuite en tournée. Lynn a vécu le cauchemar que toutes les chanteuses redoutent. Elle a perdu sa voix.

révélé en 2024 avec ce tube, Je pense à vous, était en pleine tournée en ce début d'année quand un soir du mois de février, alors qu'elle était sur scène en Bretagne, sa voix a tout simplement lâché. Plus un son ne sortait. Verdict sans appel des médecins, silence total obligatoire pour Lynn. Pas un mot pendant 2 mois, c'est la seule façon de réparer ses cordes vocales très abîmées. Alors tout est bien qui finit bien, Lynn a donné de ses nouvelles, elle est désormais soignée et vous donne rendez-vous en septembre pour la reprise de sa tournée. Fan de Johnny Hallyday, rendez-vous au ciné le 15 juin, jour de l'anniversaire de l'idole, pour découvrir sur grand écran un de ses concerts cultes, Bercy 95, le Lorada Tour. Projection unique dans toute la France le 15 juin, donc les billetteries sont ouvertes.

Bien sûr, Gabriel de Johnny Hallyday. Et merci, Émilie Mazoyer, que nous retrouverons ce soir 20h dans Décibel Grand Format avec ce soir en invité Kid Sophie. Kid Sophie était bassiste et co-compositrice de Hyphen Hyphen, trois albums entre 2015 et 2023. Et puis, elle a bossé pas mal avec Santa. Elle se lance, elle aussi, en solo sous le nom de Kid Sophie. Et ça nous donne une jolie interview ce soir, 20h, avec Émilie Mazoyer.

0: Air, Sweet and Fire, ça c'était en 1979 avec Boogie Wonderland. Dans un instant, Marc Lavoine et Bambou pour Dis-moi que l'amour, ainsi que Bruno Mars avec sa nouveauté de I Just Might, histoire de bouger un petit peu dans la voiture. Vous êtes marionnettiste, vous êtes danseur, vous êtes musicien, vous êtes peut-être chanteur, vous êtes conteur, vous êtes timide. Peu importe, vous allez pouvoir nous proposer le numéro de votre choix sur une scène cabaret jeudi, et ça a lieu en Vaucluse.
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0: Je vous en parlerai tout à l'heure dans 10 minutes. Pour l'heure, un petit point sur les conditions de circulation en temps réel dans le Vaucluse. Vous aussi d'ailleurs, si vous êtes coincé dans un embouteillage, n'hésitez pas à nous dire où vous en êtes au 04 90 14 04 04. Allez, direction pour commencer Carpentras, l'avenue Frédéric Mistral, un petit peu encombré. Il y a également un peu de monde sur le chemin de Saint-Gens à Carpentras. Soyez prudents, soyez vigilants, soyez surtout patients. Vous avez également quelques ralentissements sur l'avenue du Maréchal Foch pour arriver sur le centre-ville d'Orange. Et puis en quittant Orange avec la départementale 907, là aussi, vous allez rencontrer une petite difficulté. Si vous êtes du côté de Cavaillon, on nous signale qu'il y a eu tout à l'heure sur l'avenue Gabriel Péry un accident. On n'a pas plus d'infos, vous avez une info à nous donner. N'hésitez pas, en tout cas, là, il y a du monde à l'heure qu'il est. Vous êtes un petit peu à l'arrêt sur cette avenue Gabriel Péry du côté de Cavaillon. On termine avec Bonpas qui est un petit peu encombré comme tous les soirs à 7h06. Château-Renard également en direction de Novi, il y a du monde. Le pourtour des par Avignonnet, la rocade Charles de Gaulle, Saint-Ruf, l'avenue de Tarascon en vous dirigeant vers Rognona, la rocade c'est déjà dit, mais la route de Marseille c'est pas dit, donc je vous le dis, il y a du monde. Et enfin, du côté du cours cardinal Bertrand de Montfavet, vous êtes un peu à l'arrêt, il y en a pour un quart d'heure, on va devoir patienter dans la voiture. Une info à nous donner, Christelle vous attend, 04 90 14 04 04.
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0: La nouveauté ici Vaucluse de Bruno Mars, I Just Might. 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
0: Je vous embarque pour une soirée cabaret tout de suite. On part pour Avignon le 7 mai dans deux jours, jeudi, à partir de 20h. Jeudi, c'est la veille d'un jour férié. Bonjour Léa Guillec.
3: Bonjour, bonjour.
0: Vous faites partie de la compagnie Derail Dance qui organise ces soirées cabaret. Ce sont des moments très sympas pour le pôle théâtre et marionnettes qui se trouve chemin de la Barthelasse. Des soirées dans lesquelles le public fait le show sous le regard malicieux de Madame Déloyale. Qui est cette Madame Déloyale ?
3: Alors, Madame Déloyale, c'est la maîtresse de cérémonie, c'est la personne qui donne le ton, qui est un personnage haut en couleur, entre un clown vraiment rocambolesque et puis avec une pincée de malice et d'énervement aussi. C'est-à-dire que tout le public est sommé d'être bienveillant envers les personnes, les artistes qui passent pour proposer des numéros, mais Madame Déloyale est la seule à avoir le droit de se moquer, voire d'interrompre les numéros si elle le souhaite.
0: Alors, il s'agit d'une scène ouverte, on l'a bien compris. Qui peut participer ?
3: Alors, tout le monde peut participer. C'est un peu le principe de notre scène ouverte. C'est-à-dire qu'il y a autant des artistes aguerris, que ce soit des marionnettistes, des musiciens, des comédiens, des danseurs, des chanteurs, etc. Mais également des personnes du public qui souhaiteraient d'un coup, dans un élan, nous raconter un poème, nous partager des mouvements de yoga, des histoires. Tout est bienvenu.
0: Bon, il n'y a pas la place pour les timides, là. Je veux dire, on peut y aller. Quoi qu'il en soit, on peut débarquer sur scène.
3: Il faut débarquer, il faut se lancer et pas hésiter. L'ambiance est conviviale et on a un orchestre de musiciens qui vous accompagne.
0: Dans les dernières soirées cabaret, il y a des numéros qui vous ont marqué plus que d'autres, qui sont restés dans les mémoires du public ?
3: Alors, c'est très subjectif comme question,
0: bien
3: donc
0: sûr.
3: Je ne peux pas m'exprimer au nom de tout le monde. Mais en tout cas, on peut citer par exemple une vieille dame qui, à un cabaret il y a 2 ou 3 fois, nous a présenté son grand écart. Voilà, la dame avait 75 ans, elle était dans le public, elle était venue par hasard. Donc, tout le monde a adoré ce moment-là. On a eu un beatbox incroyable également la dernière fois. Et puis, on a la spécificité d'avoir des numéros de marionnettes aussi, ce qui est un peu plus rare dans les scènes ouvertes et que voilà qu'on aime mettre en valeur.
0: Alors, ce qui est génial, c'est que lors des événements du soir que vous proposez, eh bien, il y a une navette Derail Dance qui est mise en place. Elle vient nous chercher Porte de Loul à Avignon. Elle nous ramène également. Les allées se font à 20h et 21h30. Et pour les retours, c'est à partir de 22h. Ça se fait sur demande. Les réservations pour la navettes sont obligatoires par contre. On va vous laisser les coordonnées à l'accueil de la radio parce qu'il y a un numéro à contacter ou un mail. Vous nous appelez pour avoir tout ça au 04 90 14 04 04. Ce jeudi donc 7 mai, à partir de 20h, la compagnie Derail Dance avec son pôle théâtre et marionnettes qui nous donne rendez-vous à la Barthelasse à Avignon pour une soirée cabaret. Merci Léa Guillec.
3: Merci beaucoup, à très bientôt.
0: Dans un instant, on joue ensemble. On a des invitations à vous offrir pour un festival d'humour en Vaucluse. Soyez les bienvenus, vous écoutez ici Vaucluse.

0: Escargot de nuit d'Axel Bauer. Merci d'être avec nous.
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0: 17h46, le Festival du Rire se déroule toute la semaine du 18 au 23 mai. Plein d'humoristes nous attendent pendant une semaine à Cavaillon, ça va être chouette. Et en plus des spectacles, on a également le Village du Rire qui est ouvert à la MJC de Cavaillon pour partager un morceau ou boire un verre avant le spectacle. Alors là, j'ai deux places cet après-midi à vous offrir. Deux places pour le tremplin de l'humour qui aura lieu dans le cadre de ce Festival de l'humour le vendredi 22 mai. Ça sera à 21h au Moulin Saint-Julien de Cavaillon. C'est une soirée découverte pour rire et soutenir les talents de l'humour de demain. Il y a quatre humoristes en compétition pour cette soirée tremplin humour. Il y aura Sarah Hanna, Monsieur Ségur, Pierre Collet, Hugo Pêcheur. Et la question pour repartir avec ces invitations, elle est simple, mais elle est efficace. À vous de reconnaître la voix de cet humoriste. Tendez l'oreille.
3: Et le mec qui mangeait ce sandwich, c'était le blond. T'as vu le blond quand il mange un sandwich? Putain, la mayonnaise, elle sort pas. Lui, les tomates, elles restent parallèles. Il y a aucun problème, hein. C'est... Toi, tu mords dedans la feuille de salade, elle vient et tout, comme ça. T'as de la mayonnaise partout, toi, t'as toujours une tomate, elle veut sortir la tête du sandwich pour voir ce qui se passe, genre... Hop, qui vais-je, ça va?
0: Bon, qui est-ce? Est-ce que cette voix, vous l'avez reconnue? Puis ce sketch qui est vraiment hyper connu, est-ce que vous l'avez reconnu également? Je ne vous fais même pas de proposition parce que je sais que vous avez d'ores et déjà la bonne réponse. Qui est cette voix? Quel est cet humoriste? 04 90 14 04 04 et vous repartez avec deux places pour le tremplin de l'humour qui aura lieu dans le cadre du Festival de l'humour le vendredi 22 mai à 21h, Moulin Saint-Julien à Cavaillon. Bonne chance! Arthur Sims, It's Only Mystery pour continuer cet après-midi avec Ici Vaucluse.

0: La bande originale du film Subway, Arthur Sims avec It's Only Mystery. Vous écoutez ici Vaucluse.
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0: Vincent avec nous depuis Cavaillon. Bonjour Vincent.
3: Et bonjour, vous allez bien?
0: Ouais, ça va, vous aussi?
3: Nickel.
0: Bon, et alors vous êtes sur les starting blocks parce que vous avez été très rapide pour nous appeler, pour nous donner la bonne réponse. On se demandait qui était cet humoriste.
4: Le mec qui mangeait ce sandwich, c'était le blond. T'as vu le blond quand il mange un sandwich? Putain, la mayonnaise, elle sort pas.
0: Vincent, qui est cet humoriste?
3: Alors, Gad Elmaleh.
0: Ouais, Gad Elmaleh, bien sûr, avec le fameux sketch du blond. Il y a aussi le blond à la piscine, on adore ce sketch. Bon, bien joué, effectivement, c'est une bonne réponse qui vous permet de repartir avec des invitations pour aller voir le tremplin de l'humour qui aura lieu dans le cadre du Festival du Rire qui se déroule toute la semaine du 18 au 23 mai à Cavaillon. Et là, le tremplin de l'humour, c'est le vendredi 22 mai, 21h, Moulin Saint-Julien de Cavaillon. Voilà pour vous, Vincent.
3: Parfait, à domicile.
0: Ouais, à domicile, puisque vous êtes du côté de Cavaillon. Vous comptez y aller avec qui?
3: Avec ma femme.
0: Bah, très
3: on
0: bien.
3: On l'a jamais fait encore.
0: Régalez-vous. Il y aura Sarah Anna, Monsieur Ségur, Pierre Collet, Hugo Pêcheur. Ce sont quatre humoristes qui vous attendent et qui seront en compétition pour cette soirée tremplin humour. Donc, histoire de soutenir les talents de l'humour de demain et une soirée découverte pour rire et passer un bon moment ensemble. Vincent, quelle est la radio qui vous offre les plus beaux spectacles en Vaucluse?
3: Ici Vaucluse.
0: Absolument. À bientôt, Vincent. Je vous souhaite une belle soirée.
3: Merci beaucoup. Bonne soirée à vous aussi.
0: Dans un instant, Madonna, Into the Groove et les infos de journal à 18h. À tout de suite.
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0: Madonna, ça n'a pas pris une ride, hein. Into the Groove, merci d'être avec nous, vous écoutez ici Vaucluse. Dans un instant, Alain Souchon, J'ai 10 ans, et puis une nouveauté, celle de Miley Cyrus.
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0: Merci d'être avec nous pour début de soirée, 18h ici Vaucluse. David Doba pour les infos et le journal. Bonsoir David.
2: Bonsoir Florent, bonsoir à tous.
0: Un jeune homme tué par balle la nuit dernière à Avignon.
2: Pris pour cible, quartier Montclar. Il s'agit de la troisième fusillade depuis le début de l'année. Bonsoir Victor Costamounier.
3: Bonsoir.
2: Le jeune homme allait fêter ses 18 ans et on en sait ce soir un peu plus sur son profil.
3: Oui David, il aurait eu 18 ans dans quelques jours très précisément. On l'a vu grandir, m'a raconté un riverain que j'ai rencontré ce matin à deux pas des lieux du drame, avant d'expliquer que le jeune homme orphelin de père et de mère était élevé par sa grand-mère, information confirmée auprès d'une source policière. Il était déjà connu des autorités pour trafic de stupéfiants depuis plusieurs années. Plus jeune, il avait déjà travaillé au cœur d'un point de deal tenu par son oncle, un homme lui aussi décédé, nous affirme la même source policière. Le jeune homme a été touché hier soir par une balle dans la tête et au moins deux balles tirées dans les jambes au pied d'un immeuble de la rue Verdi, quartier Montclar. Les deux suspects, cagoulés, ont pris la fuite à pied. Une enquête pour homicide volontaire en bande organisée et association de malfaiteurs en vue

0: commettre un crime a été ouverte par le parquet d'Avignon.
1: Merci beaucoup Victor Costa-Mounier, invité d'ici Vaucluse ce matin. Emmanuel Desjardins, le patron des policiers en Vaucluse, craint que ce nouveau règlement de compte soit désormais à l'origine d'une escalade de la violence.
2: On connaît des moments d'accalmie. Voilà, il y a des moments où ça se passe plutôt bien. Depuis 6 mois, on peut dire que c'était une accalmie suite à une année 2025 tonitruante sur les 7 premiers mois, que beaucoup de règlements de compte, beaucoup trop de règlements de compte. Mais oui, on sait que c'est cyclique, qu'il suffit d'un sortant de prison, qu'il suffit d'une volonté de reprendre un point de deal, qu'il suffit de plein d'éléments en fait qui nous sont toujours inconnus en fait, hein, de représailles parce que c'est une vendetta qui dure depuis des années. On essaye de le prévenir, on a beaucoup d'informations, on essaye de les traiter, mais après voilà, on est aussi un petit peu fataliste malheureusement. Voilà.
1: Emmanuel Desjardins, patron des policiers de Vaucluse à Icaine de Metz, et une interview à retrouver en intégralité sur ici.fr. Le trafic de drogue responsable de la mort d'Éric Masson, c'était il y a 5 ans, jour pour jour. Le policier qui intervenait sur un point de deal avait été tué par balle par un dealer. Un hommage lui a été rendu ce matin à 11h30 au commissariat d'Avignon.
3: Tragique accident à Angers.
1: Alors qu'ils effectuaient un exercice dans la rivière Maine, 2 militaires sont morts. Ça s'est passé hier soir. Leur corps a été découvert. Ils étaient en arrêt cardiaque, selon les premiers éléments. Ils pourraient avoir été coincés dans la cavité d'une pile d'un pont qui enjambe la rivière. L'une des victimes, âgée de 30 ans, appartenait au 1er régiment étranger du génie de Laudouin-Lardoise. C'est dans le Gard. Un homme de 30 ans condamné à Avignon ce matin. Il écope de 6 mois de prison avec sursis et d'une obligation d'effectuer un stage de sensibilisation aux violences sexistes et sexuelles. Il comparaissait pour avoir agressé sexuellement l'ex-Miss France Rachel Legrain-Trapani au cours du festival l'année dernière. Elle avait alors expliqué dans une plainte qu'il avait prétexté vouloir prendre une photo avec elle dans la rue avant de lui toucher les fesses.
3: Tolérance zéro.
1: Les autorités intransigeantes sur le portable au volant à partir de mi-mai. Si jamais vous êtes arrêté sur les routes du Vaucluse, téléphone portable à la main ou simplement avec une oreillette, eh bien vous risquez une suspension de permis pouvant atteindre 6 mois. L'annonce a été faite ce matin par la préfecture. Thibaut de Cacré est sous-préfet, directeur également de cabinet du préfet de Vaucluse, et il détaille les comportements qui seront prohibés.
4: L'appel évidemment, mais qui est en fait pas le principal, puisque les gens aujourd'hui ont des kits Bluetooth pour les appels. Par contre, utiliser une oreillette, regarder son téléphone pour répondre à un texto, pour changer sa musique, y compris au feu rouge, y compris à très faible vitesse en ville. C'est là aussi où on constate énormément de gens qui se disent bon, je maîtrise le parcours, je suis à faible vitesse, je vais regarder mon téléphone, et en fait c'est là où on rentre dans un voisin, on rentre dans un piéton. Donc vraiment la vigilance, elle doit être partout, tout le temps, et très humblement, moi j'ai la tentation aussi quand mon téléphone sonne au volant de le regarder. Voilà, l'idée c'est vraiment de faire prendre conscience aux habitants de Vaucluse que regarder son téléphone au volant, c'est pas anodin et c'est la cause de très nombreux accidents. Donc il faut changer ses comportements, il faut en être conscient, et voilà, qu'on comprenne que le fait de conduire n'est pas une action anodine, et on peut pas faire 2 choses à la fois.
1: Et le portable qui est mis en cause dans 19% des accidents survenus sur la route du département l'année dernière. Selon les dernières statistiques, tenir un téléphone en main multiplie par 3 le risque de provoquer un accident. C'est la 14e depuis 2025. J'évoquais la préfecture il y a un instant, mais sachez que cette dernière vient d'ordonner une nouvelle fermeture administrative d'une épicerie de nuit au South City de Carpentras. Va devoir garder son rideau baissé les 6 prochains mois. En cause, la détention, mais aussi l'offre et la cession de produits stupéfiants. Pas d'inquiétude si jamais vous êtes du côté de Morières-les-Avignons. Des travaux sur une canalisation rue Léo-Lagrange ont provoqué une coupure et une eau très troublée cet après-midi. La situation devrait rentrer dans l'ordre dans les toutes prochaines heures. Et puis, on termine avec une mesure rarissime. Le préfet des Bouches-du-Rhône prend la main sur les finances de la métropole d'Aix-Marseille-Provence, conséquence du bras de fer budgétaire engagé par les élus locaux en raison d'un déficit. Déficit que ces derniers attribuent donc au manquement de l'État. La préfecture avait saisi en début de semaine la Chambre régionale des comptes pour qu'elle élabore un budget pour 2026. C'est une mesure qui, en clair, revient quelque part à placer la métropole directement sous tutelle. La météo.
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1: Une petite pause cette journée de mardi avant une nouvelle dégradation, Florent.
3: Absolument, dégradation qui devrait démarrer ce soir avec quelques petites averses tout au long de la nuit. Demain mercredi, la journée sera un petit peu voilée le matin. Le soleil sera voilé le matin, mais l'après-midi, il sera plus franc. Par contre, sur le Ventoux, il devrait neiger. On attend quelques petits flocons sur le sommet du Géant de Provence demain. Côté température, eh bien, il fera 0 degré sur le sommet du Ventoux, 10 degrés dans le reste du département le matin. matin et des maximales attendues entre 19 et 20 degrés pour l'après-midi. Ça s'est donc un petit peu rafraîchi. Le reste de la semaine devrait être agréable selon Météo France qui prévoit du soleil à partir de jeudi. Voilà donc ce qui nous attend pour les prochains jours. En ce qui concerne les routes, à 18h06, vous êtes toujours à l'arrêt sur le pourtour des remparts avignonnais. Prudence et patience. Vous avez également la rocade Charles de Gaulle, la route de Marseille, la route de Tarascon, vous dirigeant vers les Bouches-du-Rhône. Bon pas en revanche, ça roule bien, trafic fluide. Vous avez à l'heure qu'il est un ralentissement qui vous attend sur Château-Renard en vous dirigeant vers Nove et puis vers l'échangeur de la 7 également. Là, il y a du monde par la départementale 225. Il faut attendre un petit peu en vous dirigeant vers Orange, notamment justement puisque je vous parlais de la 7. Eh bien, sachez que si vous devez rouler sur la 7 ce soir entre 21h et 6h, les travaux de réfection de la chaussée se poursuivent et ils vont concerner la portion entre Avignon et Orange. L'échangeur d'Orange Sud, l'échangeur 22, sera donc fermé dans les deux sens. Travaux qui vont se poursuivre également la nuit de mercredi à jeudi. Merci d'être avec nous. Vous avez une info circulation à nous donner. Vous êtes nos yeux sur les routes du Vaucluse. On vous attend au 04 90 14 04 04.
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3: Bon début de soirée. 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
3: C'était avec Alain Souchon, avec J'ai 10 ans. Et tout va bien à 18h07.

0: Alain Souchon avec J'ai 10 ans. Vous écoutez Ici Vaucluse.
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0: 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Notez bien l'heure, 18h35. Je dis ça, je dis rien, mais si vous voulez un conseil, soyez au rendez-vous. Allez, dans la suite, je vous parle de l'une des plus belles soirées de l'été qui va se dérouler le 5 juillet à Vaison-la-Romaine, une soirée avec les grandes chansons d'Elton John et des Bee Gees. Rien que ça, je vous en dis plus avec l'organisateur de ce gros événement. Vauclusien dans 3 minutes après la nouveauté de Miley Cyrus.

0: nouveauté ici Vaucluse, Miley Cyrus, Dream as One. Et dans un instant, c'est Yes qui arrive avec Owner of Lonely Hearts.
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0: Ici Vaucluse, c'est la seule et unique radio qui vous prépare déjà vos soirées estivales dans le département. Bah ouais, c'est comme ça, on est cool. Et j'espère que vous avez noté que le 5 juillet, vous avez rendez-vous avec les plus belles chansons d'Elton John. Vous avez également rendez-vous avec les plus belles chansons des Bee Gees. Les extraits que vous venez d'entendre, ce sont les artistes qui font les tributs d'Elton John et les Bee Gees. J'ai nommé Nearly John et Main Course. Bonjour Fabien Ramad.
3: Bonjour Florent.
0: D'un coup, je l'avais plus, j'ai eu un doute. Vous êtes l'organisateur et le producteur du Vaison Tribute Festival qui nous attend le dimanche 5 juillet 20h30 au Théâtre Antique de Vaison-la-Romaine. On est donc à pile 2 mois de la date. On est ravis de vous avoir avec nous. Sachant que vous aviez ouvert la billetterie au mois de mars en direct chez nous là.
3: Tout à fait, vous êtes partenaire depuis le début, c'est-à-dire ce sera la 5e année cette année du Vaison Tribute Festival.
0: Qu'est-ce qui vous a donné envie de rendre hommage à cette époque musicale des Bee Gees et d'Elton John ?
3: Alors le but était de faire plaisir à tout le monde. On a eu depuis ces 4 années, ces 4 éditions, l'occasion de présenter plusieurs soirées, Queen, Coldplay, ABBA, Supertramp. On a fait l'année dernière AC/DC et Rolling Stones pour ceux qui aimaient plus le rock. Et là on revient un peu à un côté un peu plus festif, estival. Et c'est pour ça que j'ai pensé à ces deux groupes mythiques, ces deux artistes et groupes mythiques, Bee Gees et Elton John.
0: Allez, d'une manière très perso, quelle est votre musique préférée à vous d'Elton John ?
3: Ah, pour moi, c'est I'm Still Standing.
0: Forcément, ça le fait. Hein.
3: Forcément.
0: Et alors là, ce qu'on entend, c'est Nearly Elton. Qu'est-ce que vous aimez de cet artiste ? Pourquoi êtes-vous allé le chercher pour ce Vaison Tribute Festival ?
3: Tout simplement parce que le public, il est chaque année présent et il sait qu'il va avoir un spectacle hors du commun. Et pourquoi ? Parce que nous allons, avec mes équipes, chercher dans le monde entier les meilleurs hommages de chaque artiste. Donc là, vous aurez Nearly Elton qui est reconnu par Elton John comme étant le meilleur hommage de son spectacle, de l'ambiance qu'il pouvait donner à cette époque. Donc c'est pour ça que Vaison aura l'occasion d'avoir le meilleur. Incroyable. Notamment pour Elton John. Oui.
0: Même question pour les Bee Gees, votre chanson préférée, celle qui vous fait bouger?
3: Ah, Stayin' Alive, bien sûr. Classique, inimitable.
0: Forcément. Le groupe Main Course sera là pour ce tribut de Bee Gees. Vous les avez trouvés comment, Main Course ?
3: Alors, Main Course, j'ai reçu un ami producteur parisien m'a envoyé sur les réseaux Instagram que beaucoup de gens utilisent. Il y avait ce groupe Main Course avec un jeune chanteur que certains qui entendent cette radio, cette émission-là, doivent connaître puisqu'il est venu. Ça a fait des millions de vues. Ouais. On le voyait chanter dans une émission hollandaise avec la même voix. C'était hors du commun. Il a monté ce groupe Bee Gees Forever qui est devenu Main Course. Et ce sont eux qui ont fait des millions et des millions de vues sur les réseaux qui seront présents avec. Donc on a beaucoup de chance de les recevoir cette année. Ils viennent de Hollande spécialement pour nous. C'est la première fois après avoir rempli le Ziggo Dome à Amsterdam, 17 000 places. Ils ont rempli 17 000 places à Amsterdam. Donc on a beaucoup de chance de les avoir.
0: Énormément de belles voix. Et puis on va avoir aussi des effets spéciaux sur scène. Vous prévoyez quoi ?
3: Ah bah écoutez, le but du Vaison Tribute Festival, c'est de mettre en avant et de refaire vivre au public les souvenirs de ces concerts mythiques. Ouais. Donc on a fait en sorte d'avoir effectivement une création son, lumière et un peu pyrotechnique avec le piano bien sûr pour Elton John et si vous voulez la disposition dans la scénographie de ces années 70, ça va être vraiment assez incroyable, je vous l'avoue.
0: D'autant plus qu'on est dans un lieu mythique, le Théâtre Antique de Vaison-la-Romaine, incroyable pour y faire un concert. En quoi c'est un lieu magique pour faire ce festival ?
3: Bien parce que ça allie le côté historique, évidemment, c'est un lieu mythique, historique, donc on a bien aimé avoir, si vous voulez, ce parallèle entre l'histoire de la musique et l'histoire aussi générale. Et donc on a beaucoup travaillé avec la ville aussi, que je remercie, à travailler dans ce lieu-là précisément. Et puis il y a aussi ce côté acoustique naturel qui est là sous les étoiles en plein été. On vient avec des amis, c'est sa famille. C'est vraiment un rendez-vous familial dans un lieu mythique. C'est ça qui est agréable.
0: Ici Vaucluse, la seule et unique radio qui vous prépare vos soirées estivales en Vaucluse le 5 juillet, dans pile poil 2 mois. Donc, on a rendez-vous avec le Vaison Tribute Festival 20h30 au Théâtre Antique de Vaison. Vous continuez d'ailleurs à gagner vos invitations pour ce concert en écoutant ici Vaucluse. Merci Fabien Ramad.
3: Merci à vous, merci à vous tous.
0: Vive Elton John et vive les Bee Gees. Et donc, vive ce festival qui démarrera bien l'été. À bientôt.
3: Merci beaucoup, à bientôt.
0: Voici tout de suite un grand souvenir, parce qu'on aime vous passer les bons souvenirs tous les débuts de soirée. Voici Yes avec Owner of a Lonely Hearts.

0: L'inimitable François Fellman, rien que pour toi. Une nouveauté dans un instant, Jack et Carla, la recette et un petit point sur vos conditions de circulation en temps réel à 18h30.
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0: La recette de Jack et Carla sur votre radio ici Vaucluse. Dans la suite, Jerry Rafferty avec Baker Street, Céline Dion qui arrive également pour Que tu m'aimes encore. Et dans une minute à peine, je vais vous offrir des cadeaux. Vous allez voir un campement médiéval en famille.
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0: À vos côtés sur les routes du département. Alors je vous rappelle que si vous devez circuler sur l'A7 ce soir entre 21h et 6h du matin, il y a des travaux de réfection de la chaussée qui vont se poursuivre. Ils concernent la portion entre Avignon et Orange. L'échangeur d'Orange Sud, c'est l'échangeur 22, sera donc fermé dans les deux sens de circulation. Des travaux qui vont se poursuivre également la nuit de demain, c'est-à-dire la nuit de mercredi à jeudi. Vous êtes actuellement sur les routes du département. Ça bouchonne un petit peu sur la départementale en arrivant justement sur l'échangeur nord de l'autoroute A7. Vous avez également quelques ralentissements sur le pourtour des remparts, la roquette Charles de Gaulle, Saint-Ruf, un petit peu sur Avignon, ou bien encore l'avenue de Tarascon en vous dirigeant vers les Bouches-du-Rhône. Château-Renard un petit peu encombré également vers Nove. Vous avez aussi quelques tout petits ralentissements qui nous sont décrits sur... alors attendez voir, c'est sur Sorgue, aux alentours de l'avenue Marc Lepoutre. Voilà, il y a 5 minutes à patienter dans la voiture, nous dit-on. Et enfin, du côté de Carpentras, c'est l'avenue Frédéric Mistral qui, elle aussi, est un petit peu encombrée en ce début de soirée. Une info à nous donner, 04 90 14 04 04.
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0: C'est le moment cadeau, comme tous les jours à cette heure-ci. Là, j'ai un passe-famille pour vous, pour la forteresse de Mornas, histoire d'aller y voir un campement médiéval. C'est du 14 au 17 mai que ça se passe, ce campement médiéval. C'est un passe-famille que nous vous offrons. Deux adultes, deux enfants, une valeur de 45 euros. Et c'est cadeau, c'est pour vous, rien que pour vous, et on n'en parle plus. Ça va se passer, ce campement médiéval, tous les jours du 14 au 17 mai, entre 10h et 17h30. Et ma question pour repartir avec ce joli cadeau, la voici. Tout à l'heure, Émilie Mazoyer dans Décibel nous a dit qu'un artiste fêtait un anniversaire, les 30 ans de son album intitulé Première Consultation. Il va fêter ça avec un grand concert qui aura lieu à l'Adidas Arena. De quel artiste s'agit-il, sachant que ça donne ça très vite? Alors, est-ce que vous pensez que c'est MC Solar, Doc Gynéco, Julien Clerc? Vous avez une bonne réponse. 04 90 14 04 04. Quel artiste va fêter les 30 ans de son album intitulé Première Consultation? Bonne chance.
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Jerry Rafferty, Baker Street, sur votre radio, ici Vaucluse à 18h36. Il y a un passe-famille forteresse de Mornas, campement médiéval du 14 au 17 mai, qui vient de partir. Un passe-famille qui est parti chez Bertrand depuis Orange. Il a répondu correctement à la question suivante. On célèbre les 30 ans d'un album intitulé Première Consultation. Qui a sorti cet album il y a 30 ans et qui va fêter ça avec un grand concert qui aura lieu à l'Adidas Arena bientôt? Eh bien oui, en effet, il s'agit de Dog Gynéco. On en parlait tout à l'heure avec Émilie Mazoyer, dans Décibel. Bonne réponse, qui permet donc à Bertrand de repartir avec des animations. Le campement médiéval du 14 au 17 mai, c'est entre 10h et 17h30. Et c'est du côté de la forteresse de Mornas. Il va passer un bon moment en famille. Il est 18h37, voici le retour de Céline Dion. Pour que tu m'aimes encore, un conseil, tendez bien l'oreille les amis. Vous écoutez ici Vaucluse.

0: Céline Dion, pour que tu m'aimes encore. Bon, je pense que vous l'avez. Quoi donc ? Eh bien, le deuxième indice pour la phrase mystère du disque rayé. Un petit bout de phrase a été entendu sur ce disque rayé de Céline Dion. J'espère que vous avez bien noté ce bout de phrase. Et à la fin de la semaine, vous pourrez ainsi reconstituer la phrase mystère dans sa globalité. Vous nous la donnerez. Ça se passera sur notre site ici.fr. 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
0: 18h42, excellent début de soirée. C'est le moment de retrouver Patrice Gascoigne dans ses coulisses télé. Et aujourd'hui, Patrice, vous avez envie de nous emmener au théâtre, mais sans bouger de notre canapé, juste en regardant la télévision France 3 ce soir.
3: Vous le voyez là, le banc, sur la scène du Théâtre de la Renaissance, à Paris? Oui, là où est assise Isabelle Carré. Eh bien, dans une seconde, Bernard Campan va venir s'asseoir à côté.
4: Excusez-moi, je peux?
5: Ah oui, bien sûr. Monsieur, s'il vous plaît.
4: Vous m'avez parlé?
5: Oui, pardon, mais vous faites vraiment beaucoup de bruit.
4: Moi?
5: Oui, vous pourriez baisser un peu votre musique, parce que là, franchement, je m'entends plus lire. Hein.
4: Oui, bah la musique, ça s'écoute fort, chère madame, mais je préfère encore être sourd que d'entendre certaines conneries.
3: Elle ne part pas très bien, la première rencontre entre Isabelle Carré et Bernard Campan dans Un pas de côté. Ce grand succès théâtral s'invite ce soir dans votre salon. France 3 a la bonne idée de nous en proposer une captation. Elle est réalisée par Dominique Thiel. Alors si on voit bien ce que fait un réalisateur de fiction télé, est-ce que filmer une pièce, la capter comme on dit, c'est finalement signer une réalisation quasi invisible aux yeux des téléspectateurs, Dominique Thiel?
6: Non, je crois pas. Quand on filme un spectacle, on a forcément une approche purement subjective. Ce que je m'impose, c'est de rester restituer le plus fidèlement possible les intentions du metteur en scène, tout en essayant de montrer au mieux le travail des acteurs. Il faut qu'on comprenne le texte, les relations qui existent entre les comédiens, les émotions qu'ils ressentent ou qu'ils cherchent à faire ressentir. Il faut qu'on comprenne la mise en scène, et parfois il faut faire vivre le lieu dans lequel on filme. Quand vous allez voir une pièce en tant que spectateur, il y a parfois des détails qui peuvent vous échapper. Vous ne voyez la pièce qu'une fois, si vous êtes assis un peu loin, pas forcément concentré du début à la fin, vous pouvez rater des choses. L'idée pour moi, c'est justement d'apporter au téléspectateur ce que le spectateur dans la salle ne verra pas forcément, lui donner des clés de compréhension supplémentaires. Et puis sinon, ça reste certes ma vision du spectacle que je transcris en essayant d'y apporter une approche cinématographique, donc une dimension supplémentaire.
3: Dominique Thiel, y a-t-il une tension particulière chez Isabelle Carré et Bernard Campan le soir de la captation de leur pièce ?
6: Tension, non, mais c'est vrai qu'il y a toujours un enjeu particulier pour les comédiens. Ils savent évidemment bien qu'au-delà de leur prestation sur la scène, la captation du spectacle qu'ils interprètent restera la trace et la mémoire du spectacle. Ils ont plus que l'habitude d'être filmés et ce sont deux formidables comédiens. On partage juste la même motivation et la même envie de bien faire les choses.
3: Dominique Thiel est réalisateur de la captation de Un pas de côté, une formidable pièce avec Isabelle Carré et Bernard Campan ce soir sur France 3. À demain pour écouter les trois coups des nouvelles coulisses télé.
0: À demain, Patrice. Le printemps est arrivé, la belle saison, et on fête ça à Baume de Venise. Dans un instant, je vous parle d'un très bel événement qui aura lieu ce vendredi 8 mai. Et c'est juste après la musique que vous aimez. Bah oui, on vous met de côté la meilleure, comme d'hab. James Brown, Living in America, The Rocky Story, sur votre radio, ici Vaucluse.

0: Les plus grands souvenirs, rien que pour vous. James Brown, ici Vaucluse, dans un instant, une nouveauté arrive. Amir, à l'imparfaite.
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0: Et en l'occurrence, ça se passe à Baume de Venise. Vendredi, c'est férié et on a rendez-vous à Baume de Venise avec la fête du printemps et un rassemblement de voitures et motos anciennes. Ça tombe donc ce vendredi de 10h à 18h pour la fête du printemps et de 10h à 16h30 pour ce rendez-vous rassemblement de voitures et motos anciennes. On aura sur place à Baume de Venise un marché artisanal, un vide-grenier, des animations pour les enfants et donc les beaux véhicules. Bonjour Didier Gilbert.
3: Bonsoir Monsieur Mounier.
0: Vous êtes l'organisateur de ce rassemblement de voitures et motos anciennes et votre club s'appelle d'ailleurs les Belles Anciennes Balméennes. Vous êtes environ 35 dans ce club si j'ai bien compris. Didier, votre passion pour l'automobile est arrivée quand et comment est-elle arrivée dans votre vie?
3: Oh là là, depuis l'âge de 16 ans, j'ai vu une Morgane toute en déconfiture et j'ai souhaité avoir un jour dans ma vie une Morgane. Ouais. Ce que j'ai fait à mes 60 ans, et voilà.
0: Alors, la Morgane, vous l'avez depuis une grosse dizaine d'années, depuis 12 ans précisément, voiture des années 90. Elle a quoi de spécial, cette Morgane, cette voiture? Elle est de quelle couleur, par exemple?
3: Alors, la mienne est rouge, et c'est un modèle 1954, ouais. qui est toujours fabriqué en Angleterre, à l'usine Morgane à Malverne, et voilà. Je suis un passionné aussi, non pas que de Morgane, mais de vieux véhicules, comme de vieilles motos, puisque j'ai été motard aussi, fut un temps dans ma vie.
0: Alors, lors de ce rassemblement voitures et motos anciennes, vous allez nous montrer plein de jolis véhicules, et notamment l'Excalibur. Ça, c'est une voiture qu'on a vue dans pas mal de films et de séries. Je pense notamment à L'As des As. Qui était au volant dans le film L'As des As de cette voiture?
3: Jean-Paul Belmondo, je crois.
0: Ouais, c'est ça, ouais. Et alors, elle ressemble à quoi, cette voiture, l'Excalibur?
3: Oh, l'Excalibur, c'est un camion cabriolet.
0: Qu'est-ce qui vous plaît dans les voitures?
3: Ah, c'est la vie à l'ancienne, c'est prendre son temps, c'est la National 7, c'est... voilà, beaucoup de choses, beaucoup de souvenirs. On prenait notre temps à l'époque, et alors que maintenant, bah non, toutes les voitures se ressemblent et tout. Ouais. Alors qu'à l'époque, il y avait des designs extraordinaires, ce qu'on pourra découvrir d'ailleurs vendredi à Baume de Venise. Et merci d'ailleurs pour l'interview.
0: Quelle est la voiture qui a le plus de valeur là dans ce rassemblement qui nous attend vendredi?
3: Alors, la valeur des voitures, c'est vraiment quelque chose de particulier. Ouais. Une voiture a une valeur par rapport à son âge, par rapport à son âge et aussi par rapport à comment dire, à ses pièces d'origine. Ouais. Et il faut vraiment qu'elle ait un maximum de pièces d'origine pour qu'elle ait une certaine valeur.
0: Et là, il y aura une soixantaine de voitures, une vingtaine de motos. Je crois qu'on va pouvoir se régaler.
3: Un peu plus de voitures, je pense. Ouais.
0: Encore plus que
3: 75. Ouais.
0: Et tout voilà. Ça, c'est à l'occasion de la fête du printemps de Baume de Venise. C'est ce vendredi,
3: oui,
0: 8 mai.
3: C'est organisé par le comité de jumelage de Baume, avec qui nous sommes partenaires depuis 3 ans.
0: Merci Didier Gilbert. Rendez-vous à partir de 10h pour cet événement gratuit. C'est ce vendredi 8 mai. On va pouvoir découvrir ces voitures et motos anciennes avec un grand plaisir du côté de Baume de Venise.
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Une chanson qui est tout simplement parfaite. Amir, nouveauté ici Vaucluse à l'imparfaite. Parfaite dans la voiture. Là, il y a Jean-Luc qui nous écoute depuis Avignon. Il est en voiture actuellement. Il est un petit peu coincé dans les embouteillages le long des remparts. On lui souhaite bon courage. Et merci pour sa fidélité. Dans un instant, ne bougez pas. Il y a Jeannette qui arrive avec Paul Quétébasse et les infos à 19h.

0: Les infos et le journal, Marine Legénie, bonsoir.
1: Le gouvernement prépare de nouvelles mesures face à la flambée des prix des carburants qui se prolonge. Sébastien Lecornu annonce qu'il s'exprimera en début de semaine prochaine, mais il promet déjà, Audrey Tison, un changement d'échelle.
2: Oui, il va falloir changer d'ampleur et d'échelle, estime Sébastien Lecornu. Il évoque des filières qui subissent une hausse du coût des matières premières, sans les citer. Une source gouvernementale nous confirme de nouveaux pans économiques vont bénéficier de mesures, en plus des agriculteurs, pêcheurs et transporteurs qui ont été les premiers à toucher des aides, et en plus des Français qui font beaucoup de routes pour le travail. Ces derniers vont pouvoir se manifester dès la fin du mois de mai. Mais hors de question pour le gouvernement d'arroser large avec des mesures touchant tous les Français sans discrimination. Le Premier ministre promet de garder un cap, le soutien à l'activité et à ceux qui travaillent, tout en veillant à ne pas creuser le déficit. Bref, la baisse de la TVA réclamée par le RN n'est clairement pas d'actualité. Pour Sébastien Lecornu, on ne peut pas gaspiller l'argent du contribuable n'importe comment en promettant des baisses de taxes complètement illusoires.
1: Audrey Tison depuis l'Assemblée pour ICI. Une nouvelle réunion doit se tenir jeudi soir à Matignon autour des prix des carburants. C'est l'une des affaires judiciaires les plus médiatiques en France. Le meurtre d'Élodie Cuic dans la Somme en 2002. Jeune directrice d'une agence bancaire enlevée dans sa voiture, violée, son corps partiellement brûlé. Dans cette affaire, un homme a été définitivement condamné à 30 ans de réclusion et cet homme, Willy Bardon, veut obtenir un procès en révision. Ses avocats comptent sur l'évolution de la science pour prouver son innocence, Aurélien Tirard.
3: Oui, ses avocats comptent sur l'intelligence artificielle pour réanalyser un enregistrement de 26 secondes, pièce maîtresse de l'accusation. Un appel au secours passé aux pompiers par Élodie Cuic, de mauvaise qualité. On entend les hurlements de la victime qui vient d'être enlevée et deux voix d'hommes. Lors des deux procès, les jurés ont reconnu Willy Bardon. Et pour prouver le contraire, l'IA permettrait aujourd'hui, selon ses avocats, d'enlever les bruits parasites de l'enregistrement et de dire de manière fine s'il s'agit bien de lui. C'est pourquoi ils veulent une nouvelle analyse vocale. Ils souhaitent aussi une nouvelle expertise ADN, car dans cette affaire, si un ADN a fini par confondre un premier homme mort un an après le meurtre, un ami de Willy Bardon, il existe aussi un autre ADN mystère, jamais exploité, car la technologie ne le permettait pas. C'est désormais possible, selon Gabriel Duménil, avocat de Willy Bardon.
4: Nous savons qu'il y a une personne dont l'ADN est identique sur les deux scènes, et c'est pas Willy Bardon. Willy Bardon, il n'apparaît nulle part dans les ADN. Il n'y a rien, il n'y a pas de trace de Willy Bardon. Grâce aux nouvelles techniques, nous allons pouvoir déterminer avec certitude si ses cheveux, ses poils appartiennent à telle et telle personne.
3: Cette technique a déjà permis de résoudre récemment plusieurs cold cases au procureur d'Amiens, désormais de dire s'il répond favorablement aux demandes de Willy Bardon.
1: Les explications d'Aurélien Tirard. Où va accoster le bateau de croisière frappé par un possible foyer dont un virus? Toujours pas de réponse ce soir. 147 passagers sont à bord. 3 sont morts, 2 membres d'équipage malades et une personne qu'à contact vont être évacués dans les prochaines heures via le Cap Vert. Sortir de la dépendance envers la Chine et assurer des débouchés aux usines qui montent en puissance en France. Le gouvernement vient d'annoncer un plan national terres rares. Pour l'occasion, les ministres de l'économie et de l'industrie ont fait le déplacement à Lacq, près de Pau, où une usine franco-japonaise de production de terres rares est en train de voir le jour. Alexis Morel.
5: Pour l'instant, il faut se projeter. L'usine ne démarrera qu'en début d'année prochaine. C'est encore un vaste chantier.
6: Dans ce bâtiment, qu'est-ce qu'on va faire? On va avoir un ensemble de mélangeurs décanteurs. Vous voyez les premiers qui sont arrivés.
5: Mais à terme, ce site ambitionne de couvrir 15% de la production mondiale de terres rares lourdes, éléments de base des aimants qui font tourner les moteurs électriques. Et ça passera par le recyclage d'anciens aimants pour en produire de nouveaux.
6: Quand j'ai commencé en 2019, j'ai proposé du recyclage. Et là, on m'a dit, mais le recyclage des terres rares, c'est pas avant 2035. Complètement fou.
5: Frédéric Carencotte, le fondateur de l'usine.
6: On entend être une référence mondiale dans ce domaine. Oui, c'est possible, c'est crédible. Il est important d'avoir une stratégie, de s'y tenir.
5: Cette stratégie du recyclage, du raffinage en France pour réduire l'hégémonie chinoise, le gouvernement compte l'appuyer en accélérant les procédures administratives. Mais il veut aussi pousser la demande de terres rares made in France. Sébastien Martin, ministre de l'Industrie, a donc un message pour les fabricants de voitures électriques et d'éoliennes.
7: Nous leur demandons d'avoir des vraies stratégies de diversification et d'aller acheter auprès de producteurs français ou européens leurs aimants permanents qui sont faits à partir de ces terres rares qui sont raffinées ici. Je défends l'industrie française, mais je dis aussi à l'industrie française qu'elle a ses responsabilités à jouer dans cette affaire.
5: Certaines aides publiques versées aux industriels seront ainsi conditionnées à la diversification de leur

0: Approvisionnement.
1: Alexis Morel, un dernier mot pour vous dire qu'on a appris la mort de Chantal Nobel, aujourd'hui à l'âge de 77 ans, connue dans les années 80 pour son rôle notamment dans la série Château Vallon.
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3: Côté ciel, en Vaucluse, il sera chargé ce soir. On devrait avoir quelques petites averses tout au long de la nuit, c'est ce que nous dit Météo France. Pour demain mercredi, le soleil sera souvent voilé le matin. L'après-midi, il devrait être plus franc. Par contre, sur le Ventoux et le plateau d'Albion, nous aurons quelques nuages et même quelques averses en fin de journée, c'est ce qui est annoncé. Il devrait neiger sur le sommet du Ventoux demain. Côté température, le matin, on devra enregistrer entre 1 et 10 degrés. Et 1 degré pour le Ventoux, le plateau d'Albion, 10 degrés pour Vedaine, Avignon ou bien encore Sorgues. Les maximales prévues entre 19 et 20 degrés pour l'après-midi. Le reste de la semaine devrait être agréable selon Météo France qui prévoit du soleil. Par contre, je vous le dis, le week-end prochain, on a un risque de pluie et d'orage qui est annoncé de samedi à lundi minimum. C'est ce que nous dit Météo France. Voilà pour cette météo et c'est tout de suite le retour de la musique et l'arrivée de Laurent Petit-Guillaume avec le meilleur des années 80, c'est le 100% années 80 qui arrive dans 10 secondes. Ne bougez pas.
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5: Bonsoir à tous, bienvenue si vous nous écoutez pour la première fois. Autant vous prévenir tout de suite, jusqu'à 20h, c'est retour dans les années 80, grâce aux tubes qui ont marqué cette décennie, donc place aux souvenirs, et ça commence comme ça.

0: La vie par procuration, c'était Jean-Jacques Goldman.
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0: Et après ce classique de Goldman, l'artiste le plus emblématique des années 80, on enchaîne avec le plus grand groupe espagnol de l'histoire de la musique. Ils étaient trois, Ana, Nacho, José María. Ils ont marqué toute une génération. Il s'agit du groupe Mecano, bien sûr. Sorti en 88, leur tube Mujer contra Mujer devient quelques mois plus tard, pour la France, une femme avec une femme. Et pour info, Ana poursuit sa carrière solo. Elle vient de sortir un nouvel album magnifique qui s'appelle C'est Acabado el Show. Mais revenons aux années 80.
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0: Down the Gang, c'était Let's Go Dancing. 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En attendant, Queen, Another One Bite the Dust, juste après ça.
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0: Vous écoutez Ici Vaucluse, 100% années 80. Ça continue dans une minute, après quelques infos.
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0: All in My Heart.
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0: Et pour la suite, j'ai choisi une chanson de légende. Si vous vous prénommez Hélène et que vous avez environ 37 ans, c'est sans doute grâce à Rock Voisine. Eh oui, en 89, c'est Hélène qui domine les classements. Tout d'abord au Québec et en France dès le 11 novembre, dans le top 50 numéro 1 pendant 9 semaines consécutives. Rock devient le premier Canadien numéro 1 du top avant Bryan Adams, Céline Dion et Garou quelques années plus tard. Allez les Hélène et les autres, maintenant vous pouvez chanter.
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0: U2, c'était With or Without You. Et oui, ça fait 39 ans qu'on aime ce titre et l'un des meilleurs groupes de rock de l'histoire, les Irlandais de U2, qu'on aimerait tant revoir sur scène. Bon, bonne nouvelle, dans un instant, à 20h, c'est Décibel. Émilie Mazoyer reçoit ce soir Kit Sophie, la bassiste de Hyphen, qui débute une carrière solo. Allez, en attendant, Jeanne Masse arrive avec Johnny Johnny juste après ça.
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2: Il est 20h, oui, et c'est Décibel, toute l'actualité musicale avec ce soir une artiste qui a fait ses débuts avec ses amis, dont Santa, que vous connaissez bien désormais, et Adam dans le groupe Hyphen Hyphen. Oh, des souvenirs. Était bassiste et co-compositrice de Hyphen Hyphen, trois albums entre 2015 et 2023. Puis, elle a été réalisatrice artistique pour les immenses succès solo de Santa. Elle se lance, elle aussi, en solo sous le nom de Kid Sophie, à découvrir et à aimer ce soir dans Décibel.
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2: Salut à toutes, salut à tous et bienvenue dans Décibel. Ravie de vous retrouver en direct jusqu'à 21h pour faire ensemble un tour joyeux et complet de l'actualité musicale. L'anniversaire du jour est celui de la chanteuse anglaise Adele. Le coup de cœur, la découverte, c'est Metro Verlaine, un groupe de rock français que vous allez aimer. Le Blind Test de ce soir s'intéresse aux chansons qui vous ont fait vibrer il y a tout pile 30 ans. Oui, Blind Test spécial 1996. C'est-à-dire que ça nous fera plaisir, mais ça nous mettra quand même un bon coup de pelle, ces chansons qui ont 30 ans. 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Le standard est ouvert et Alexandra vous y attend. Le numéro du standard, 0810 055 056 0810 055 056. À gagner ce soir, ça fait drôlement plaisir, le nouveau roman de Éric Emmanuel Schmitt, Après Dieu, il y a Papa. C'est un bouquin magnifique qui raconte l'histoire d'amour entre le père et le fils Mozart. Ah bah oui, tout le monde connaît Wolfgang Amadeus, mais Léopold, le papa, eh ben, il n'y est pas pour rien dans l'histoire de Mozart. Alors c'est ce livre qui est à gagner ce soir au Blind Test. Éric Emmanuel Schmitt qui sera d'ailleurs bientôt notre invité pour les chansons préférées le samedi dans Décibel. Voilà, vous avez le programme. Un petit coup de Laurent Voulzy aussi, c'est prévu puisqu'il vient de sortir son autobiographie.

0: Je file retrouver mon invité maintenant. C'est Kid Sophie. Mais bonsoir, belle enfant.
1: Hello.
0: Hello. Alors, je t'appelais Line à l'époque de iPhone. J'adore ce pseudo Kid Sophie, ce nom de scène qui n'est pas tout nouveau, contrairement à tes chansons solo là qui viennent de sortir. Kid Sophie, ça arrive quand ?
1: Ça arrive avec iPhone, en fait. On a toujours écrit tous les trois, mais moi, j'aimais bien écrire tard le soir. Et je pense que je suis arrivée à un moment où j'écrivais des choses qui étaient très intimes et reliées un peu à un journal intime, j'imagine.
0: Ouais.
1: Et ça prenait du sens que ça passe par ma voix. J'ai mis beaucoup de temps, du coup, à ce que ça prenne forme, parce que j'ai commencé à écrire peut-être en 2022.
0: Ah ouais. Oui, quand même. Et nous sommes 4 ans plus tard, voilà. En 2026. Alors juste pour se rappeler, iPhone, si vous les aviez vus en concert, eh bien Kid Sophie, elle était sur la scène derrière une basse.

0: Je le disais, c'est pas rien, hein. iPhone, c'est quand même 3 albums, énormément de concerts, des victoires, de la musique, des choses comme ça. C'était entre 2015 et 2023. Mmh. C'est ton groupe d'ado qui est devenu le groupe du début de ta carrière, en fait.
1: Bah, c'est la fondation de ma vie, hein. Je pense que je peux le dire. J'ai rencontré Santa et Adam à 15 ans dans la cour de récré. J'étais une ado très timide. Un peu loner.
0: Et t'étais déjà musicienne?
1: Oui, je faisais de la basse. J'ai commencé à 14 ans et j'ai rencontré Santa dans la cour de récré. Du coup, il cherchait une bassiste. J'ai fait une audition et tout. Et j'ai été prise.
0: Sérieux? Mais c'est en faisant les choses sérieusement qu'on arrive à faire des grandes choses.
1: Parce que c'était sérieux tout de suite. Je crois que quand je suis rentrée dans le groupe, on s'est dit « Ok, par contre, on fait ça de notre vie. » On avait cette ambition de jeunesse aussi, je pense, et de liberté où on se mettait pas trop de limites. Et je pense que ça m'a beaucoup aidée avoir confiance en moi.
0: Oui, tu parles de timidité. C'est vrai que vu les scènes que vous avez faites avec iPhone, hein, des plus petites, des débuts aux plus grandes, enfin, vous avez joué dans des zéniths, vous avez joué vraiment dans des lieux énormes. Ça t'a guéri ta timidité ou juste t'as appris à bosser avec?
1: Je pense que j'ai appris à bosser avec. Mais après, je trouve qu'il y a cette chose formidable dans la scène et je pense que c'est pour ça que je m'y retrouve. J'ai l'impression de me dépasser aussi, où à partir du moment où on met le pied sur la scène, il y a quelque chose qui se passe, où je sais pas si c'est une sorte de dissociation, parce que je pense être quand même présente, mais il y a quelque chose assez d'inouï qui arrive, et là j'ai confiance en moi, ce qui m'arrive rarement.
0: Et quand tu fabriques de la musique, quand t'es en studio, quand t'es derrière des machines ou derrière des instruments, j'imagine que tu bosses aussi sur des ordi, enfin voilà, quand t'as cet environnement-là, est-ce que là aussi tu es timide ou bien est-ce que ta timidité est réservée aux humains et
1: Bah justement, elle est réservée aux humains. Et moi, j'aime bien bosser, pas vraiment dans des grands studios, j'adore travailler chez moi. Je suis un peu une geek, j'aime bien faire de la prod toute seule, c'est quelque chose qui m'apaise énormément. Et c'est vrai que ça devient plus compliqué quand il faut parler.
0: Alors, cette carrière à toi, solo, Kid Sophie, elle commence, tu le disais, quand t'es encore avec iPhone. Tu commences à te dire qu'il y a des choses qui arrivent, mais qui sont pas pour le groupe, qui sont pour toi. C'est un peu le même process que Santa nous a raconté.
1: Exactement, ça m'a donné envie, en fait, quand je l'ai vu faire. Et que je voyais qu'elle se sentait très bien par rapport à ça.
0: Ouais.
1: Je me suis dit, mais pourquoi pas? Parce que je suis dans ce processus et je voyais qu'il y avait quelque chose qui se passait en elle, qui lui faisait du bien. Et je me suis dit, ok, ça me tente aussi.
0: Et en plus, ça fait du bien à celles et ceux qui écoutent. Kid Sophie, pour le moment, a sorti 2 chansons. Il y en a une des deux qui s'appelle Love Again.

0: Mais tu chantes comme un petit oiseau. On le savait pas. Non mais c'est fou ça. Alors toi tu le sais depuis quand que t'as cette voix?
1: Bah franchement j'ai toujours été très gênée avec ma voix. Et ça, enfin ma voix en général, je pense le fait de m'exprimer et le fait d'accepter de chanter, ça m'allait très bien de faire des chœurs.
0: Ouais.
1: Avant. Et je pense que c'est vrai quand je suis rentrée dans un processus où j'ai commencé à écrire, c'était différent qu'avec iPhone parce que je commençais avec une mélodie de voix, ce que je faisais jamais. Et en fait, en commençant par une mélodie de voix, ce que je faisais, c'est que je commençais à chanter en yaourt.
0: Ouais.
1: Et il y a des thèmes qui s'abordent. Je pense que tout passe principalement par l'émotion. Et à partir de là, je me suis dit, ah, bah, ma voix, elle sort, en fait, c'est étrange. Qu'est-ce qui se passe? J'imagine que c'est en grandissant, en ayant plus confiance en moi. Et bah, en fait, je la découvre un peu en même temps que je sors mes morceaux.
0: Ouais.
1: Donc, c'est un peu ça.
0: T'as commencé les concerts aussi.
1: Oui.
0: Comment ça se passe?
1: C'était, en fait, bon, c'est trop chouette. C'est que la première fois que j'ai joué sur scène, j'étais en tournée avec Santa, parce que je jouais avec elle aussi sur scène. On avait joué au Lézard Festival, qui est un festival queer lesbien. Et Santa, pendant les balances, elle m'a dit, bon, c'est un peu ton festival. Fais ton morceau, s'il te plaît. Et moi, au début, je fais, mais non, t'es folle et tout, je vais jamais faire ça, j'ai trop peur.
0: Si, laisse sortir l'arc-en-ciel qui est dans toi.
1: Et elle m'a un peu poussée. Et du coup, pendant son set, j'ai joué un de mes morceaux, bah, qui est pas sorti encore d'ailleurs.
0: Ouais.
1: Et je me suis dit, c'est un peu kiffant quand même. Et grande chance, je me suis fait reprogrammer au Lézard Festival en tant que Kid Sophie l'année d'après.
0: Donc, c'est que t'as laissé quand même un bon souvenir. Voilà.
1: Ouais, et le concert s'est trop bien passé. J'ai pu faire un remix de Tattoo qui était super d'ailleurs.
0: Bravo.
1: Donc, trop chouette.
0: Bravo. Voilà une histoire qui est au tout début, mais d'une artiste qu'on suit depuis déjà pas mal d'années. Ça fait, tu te rends compte, 10 ans, plus de 10 ans maintenant. Le premier album d'iPhone, ouais, c'est 2015. Donc, ouais, ça fait un bail. Alors, écoutez, Kid Sophie, la chanson s'appelle Closer to You. C'est le début d'une grande aventure. En solo donc.

0: fille de Kim Wilde et Charlotte Gainsbourg. Mais non, mais pardon, mais j'adore. Closer to You, Kid Sophie. Ben voilà, c'est lancé, c'est parti cette histoire. Ouais. Donc, tu as déjà sorti deux chansons, on écoutera la deuxième tout à l'heure, qui s'appelle Love Again. Il y a des concerts, je vais vous donner les dates si vous voulez aller applaudir Kid Sophie, les amis.
1: Oui, venez.
0: Mais oui, le 13 juin à Périgueux, au Sans Réserve.
1: C'est la pierre de la Pride en plus, ça va être fun.
0: Ah, ça, c'est bon ça. Le mois de juin au festival Cabourg, mon amour. Et festival Les Nuits Guitares à Beaulieu-sur-Mer, ça c'est au mois de juillet. On reviendra tout à l'heure sur la nouvelle chanson Love Again. Là maintenant j'aimerais que tu me parles d'une autre partie de ton travail. Mm-hmm. Après iPhone iPhone, il y a donc cet album solo de Santa qui est devenu un énorme succès.
1: Oui, c'est fou.
0: Tournée dingue, Bercy, enfin bon, tous les plateaux télé, toutes les radios, c'est vraiment un gros truc. Et j'aimerais savoir, tiens, par exemple, sur Popcorn Salé, qui est une des premières chansons que les gens ont découvert, quel était ton job ? Allez, viens !

0: réalisatrice artistique et arrangeuse, qu'est-ce que ça veut dire ?
1: Ça veut dire pas mal de choses. Après, on travaille toutes les deux avec Santa, donc c'est vraiment une co-réalisation. Santa, c'est une super productrice aussi. Et je pense que le fait qu'on se connaisse depuis qu'on est 15 ans, enfin, on se comprend énormément au niveau des juste textures de son et des visions, j'imagine. Et c'est arrivé assez simplement. Il y avait Santa avait déjà fait son EP et elle bloquait un peu sur des titres et elle m'a dit tu veux pas essayer quelque chose. Et je me suis dit ok parce que bah c'est ma meilleure amie, je l'aime, et puis j'aimais bien les morceaux, et je sais que j'ai commencé par travailler sur Où va le temps qui s'en va.
0: Ouais.
1: Et j'ai pris son projet Ableton, parce qu'on travaille sur Ableton, c'est un logiciel pour faire de la musique, et j'ai commencé à m'amuser dessus en fait, à mettre ce que moi je ressentais par rapport à ce qu'elle avait écrit par exemple, et ça me faisait penser à quoi, à quelle texture de son. C'est quelque chose qui me plaît de faire des textures, je pense que c'est un des seuls moments où j'ai pas de syndrome de l'impostrice, où je sais que je sais le faire.
0: Ouais. Oui, donc ça veut dire ajouter par exemple des instruments,
1: c'est
0: des
1: ça, choses. Ça peut être des synthés, ça peut être plein de choses. Ça peut être aussi écrire des guitares, écrire des lignes de basse. Et en fait, on voulait vraiment que la voix soit le sujet principal, parce qu'elle a quand même une voix qui est incroyable. Et tout ça, c'était un peu un jeu qui était assez drôle pour moi, parce qu'en plus, j'avais plein de références que j'avais pas, parce que je connais pas très bien la musique française. Et je pense que c'était un peu le fun qu'on avait en écrivant cet album. Bah, c'était que ça soit un peu hybride, en fait. Ouais. Et je crois que ça nous plaisait à toutes les deux. Et on a pris beaucoup, beaucoup de fun à le faire. Et je suis trop, trop fière. Je suis trop fière d'elle. C'est trop bien.
0: Voilà, et il y a évidemment ce tube imparable. Avec, pour le coup, énormément de clins d'œil à la variété française et spécialement à Céline Dion.
1: Oui, absolument. Voilà. Mais pour moi, dans ma tête, c'était les Talking Heads un peu.
0: C'est ça, voilà. Et ben, c'est exactement là que je voulais t'emmener. C'est que je suis sûre qu'il y a de ça aussi. C'est qu'on dit, OK, on fait une chanson Céline Dion. Alors en plus, c'était rigolo, parce que je crois que c'est le même studio, la même console.
1: Ah oui, elle voulait absolument le même micro. Donc on a trouvé le bon micro dans le bon studio, et avec des personnes incroyables en plus. Enfin, c'était génial de faire ça. Super expérience.
0: Et toi, quand elle te dit qu'elle veut faire une chanson, donc Céline Dion, étant donné que Céline Dion n'est pas dans tes références musicales.
1: Pas quand même, Céline. Quand même.
0: On la connaît, mais je veux dire, en tout cas, c'est pas ton inspiration. Oui. Comment tu tords ça
1: pour... Bah, je dis, bah, ok. En fait, je crois que j'aime bien suivre aussi des personnes qui ont une vision et les accompagner là-dedans et essayer. J'adore les Legos, tu vois. Enfin, je sais pas, genre suivre des instructions et essayer de trouver des chemins.
0: Tu veux pas monter une commode Ikea? Parce que moi, j'en ai une dans un carton de punaise. C'est ça ton kiff?
1: Un peu.
0: Mais on va t'amuser, ta gamme. Ok, ouais, donc suivre comme ça,
1: ouais, d'avoir un peu des directives, mais genre de rester très dans une énergie créative en fait là-dedans, et trouver des solutions ou des biais parfois de transformer quelque chose. Où je sais que Santa, il y a eu des moments où elle était contente parce que j'ai bougé des morceaux où elle pensait pas que ça allait être comme ça, et ça lui créait une surprise aussi qui était superbe, et on repartait de ça et on finissait ça ensemble, et c'est vraiment des moments que je chéris, et j'ai hâte qu'on fasse la suite aussi.
0: Oui, et puis c'est la preuve éclatante aussi que finalement des carrières solo, ça veut pas dire laisser tomber les copains.
1: Jamais de la vie,
0: parce qu'en fait vous êtes restés très groupés iPhone autour du projet de Santa.
1: Regarde, même juste sur mon projet, la personne qui enregistre mes voix, c'est Santa, c'est elle qui me coach, elle m'aide à finir mes paroles. Quand je lui fais toujours écouter mes morceaux et les sortir, elle me dit mais il manque un pont, ou genre t'as pas fait ça. Et Adam, il m'aide à faire les visuels. Enfin, on reste en fait, on reste ensemble parce qu'on s'aime, et je pense qu'on se comprend artistiquement aussi.
0: Et puis c'est beau de pouvoir se réjouir aussi du succès des autres quand on a partagé. Alors certes, le succès que vous avez connu avec iPhone, mais aussi les galères qui étaient affiliées à ça.
1: Bien sûr.
0: Parce que vous étiez super jeune et vous étiez lancé sur les routes tout seul, sans chaperon. J'ai bien essayé, moi, de m'incruster de temps en temps pour les surveiller, mais il n'y avait rien à faire. Non, mais c'est quand même particulier ce que vous avez vécu, tous les trois.
1: Oui, je pense qu'on a eu beaucoup de chance de vivre à une époque où c'était aussi plus simple d'être un groupe. Il y avait encore des subventions. Je pense qu'il y avait plein de choses qui se passaient où c'était possible. C'était plus simple, en tout cas, je trouve. Il y avait quand même un réseau de nouvelles scènes qui était chouette. On croisait les mêmes personnes. Il y avait des salles dans lesquelles on pouvait jouer plus facilement. Et surtout, en tout cas, de découvrir ça en sortant du lycée, de pouvoir gagner nos vies, en fait, même comme ça, c'était une chance inouïe, je trouve.
0: Et ils sont donc encore ensemble aujourd'hui avec la dernière fois qu'on vous a vu sur la scène des Victoires de la Musique. Du coup, c'était pour la victoire de Santa. Et ça, c'était chouette. On va écouter Recommence-moi pour se souvenir de cet excellent moment. Embrasser Santa aussi, toujours. Et puis ensuite, on découvrira une autre chanson à toi, Kid Sophie, qui s'appelle Love Again.
1: Oui.

0: tournée de Santa qui vient de s'achever après 500 000 billets vendus, 50 zéniths, 25 festivals, etc. Ça, c'est la folie. Vous pourrez le voir au cinéma, ce concert, le 4 juin prochain. Et alors, c'est très facile pour réserver vos places. Il faut écrire sur un moteur de recherche Santa au cinéma. Ça m'aime bien quand c'est simple, comme ça. Ça me va très bien. Santa au cinéma, donc le 4 juin. Toi, c'est une tournée voilà, que tu as suivie sur toutes les dates, aussi en tant que directrice musicale.
1: Oui.
0: Ça aussi, c'est encore un job essentiel.
1: Après, je le faisais déjà sur iPhone. En fait, j'aime bien écrire les shows. J'aime bien écrire ce qui se passe entre les morceaux. Et l'album de Santa, par exemple, dure 40 minutes, mais on jouait 1h40. Donc, qu'est-ce qu'on fait de tout ça? Et comment on rend le moment le plus cool pour les gens qui vont voir le concert, en fait? Santa, bien sûr, faisait partie du processus aussi. Mais c'est quelqu'un qui adore un peu Disney, ce genre de trucs. Et il fallait trouver des sons qui faisaient peur, mais pas trop, parce qu'il y a plein d'enfants en fait aussi qui vont voir un concert. Enfin, c'était vraiment monter un spectacle, c'était une super expérience, j'ai adoré le faire.
0: En fait, c'est ce qui est la différence entre le concert et le spectacle.
1: Ouais, c'est ça.
0: Ça, j'en ai parlé souvent avec Julien Doré aussi, qui fait hyper attention à ça. C'est ok, bien sûr, il y a les chansons, etc., mais l'artiste, il reste sur scène pendant tout le concert, et donc il faut qu'il se passe des choses, et des choses que même nous, le public, on réalise pas. Des sons, des choses, mais voilà, il faut que quelqu'un
1: le fasse. Même moi, sur scène, je suis à gauche sur mon praticable, et en fait, je passais mon temps parfois à redécouvrir des choses, parce que Santa, elle volait de partout, il y avait du feu à ma gauche, à ma droite, j'étais waouh, je dois être concentrée sur ma guitare.
0: En tout cas, bravo, parce que ce job de réalisatrice artistique, d'arrangeuse ou de directrice musicale de la tournée, ça dit aussi beaucoup de choses de ta personnalité, c'est-à-dire que tu sais être dans l'ombre et te réjouir que le fruit de ton travail voilà soit apprécié par tout le monde, et c'est pas tout le monde qui est comme ça.
1: Oui, mais je sais pas, moi j'aime bien aussi me faire discrète et c'est nouveau de vouloir monter mon projet et d'être seule sur scène aussi, c'est très différent, mais je sais que j'aime bien les deux. Et c'est quelque chose que je veux garder dans ma vie parce que je crois que c'est mon équilibre.
0: Et elle sait faire les deux. Kid Sophie, vous avez entendu Closer to You. Vous allez découvrir Love Again. À tout de suite.
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0: Et l'actu de ce mardi 5 mai, c'est l'anniversaire d'Adèle, la découverte de Métro Verlaine, un vrai coup de cœur. Un blind test autour des chansons qui ont marqué l'année 1996. Et puis la biographie de Laurent Voulzy. Vous avez le programme, on est ensemble jusqu'à 21h. Et je file retrouver mon invité, Kid Sophie. On a entendu, cher Kid Sophie, tout à l'heure, ta chanson Close to You.

0: Comme j'ai des rêves de personnes âgées, étant âgée, j'ai dit tout à l'heure la fille de Kim Wilde et Charlotte Gainsbourg, mais t'as peut-être d'autres références un peu plus dans ta génération.
1: Pas forcément. En fait, j'ai eu de la chance de grandir aussi avec des parents qui écoutaient beaucoup de musique, donc ouais. Je suis tombée très rapidement dans Tears for Fears, ce genre de choses.
0: Oui.
1: Qui est une énorme référence d'ailleurs pour ce morceau. Parce que j'adore les pianos avec plein de réverb.
0: Ouais, ça c'est
1: beau. Ouais, je pense qu'il y a ça. Il y a aussi beaucoup de Kate Bush. Je pense que sur le couplet, il y a du M83.
0: Oui.
1: Il y a plein de trucs. De toute façon, j'écoute beaucoup de musique depuis longtemps et j'ai plein de tiroirs. En fait, je vois un peu ça. J'adore mélanger en fait plein de choses. Ça part d'une émotion et après, comment j'ai envie de l'habiller. Et ça me dit, ça me fait penser à ce morceau. Et je m'amuse avec ça.
0: Je vois que tu t'amuses, parce qu'elle nous le dit, alors vous ne la voyez pas, car c'est de la radio et pas de la télé, mais je vous décris, Kit Sophie, a non seulement la bouche qui sourit, mais les yeux qui sourient aussi en nous parlant de ça, et ça, c'est, je pense que c'est très très bon signe. On entend des chœurs là sur Closer to You, tu fais tes propres chœurs aussi ?
1: Oui, mais il y a un peu Santa en fond sur ce morceau.
0: On l'entend un peu à la fin, il me semblait bien. Je me demandais, comme ça, ouais, elle avait un peu l'oreille. Bon, en tout cas, il faut aller voir Kit Sophie en concert. À Périgueux, sans réserve, le 13 juin, au festival Cabourg, Mon Amour, et au festival Les Nuits Guitares de Beaulieu-sur-Mer au mois de juillet, début juillet. Comment ça se présente sur scène? T'es toute seule?
1: Ouais, je suis toute seule, c'est très nouveau pour moi. Je pense que j'essaie un peu de découvrir déjà ce que j'aime faire, et de m'amuser. Ce que j'ai compris, c'est que j'aimais bien le faire. Parce que ça me faisait peur, je ne savais pas. Le premier concert que j'ai fait, je me suis vraiment posé la question de est-ce que ça va me plaire ?
0: Est-ce que je vais aimer chanter seule ?
1: Être en lead, devoir parler aux gens.
0: Eh oui, c'est
1: entre
0: vrai.
1: Les morceaux.
0: Ah, mais oui.
1: Parce que moi, je ne le faisais pas sur iPhone, je n'avais pas envie.
0: Tu t'es entraînée ?
1: Ça me faisait peur.
0: Bonsoir, Cabourg !
1: Santa, elle m'a coachée, elle m'avait écrit des trucs au début. Ouais. Elle me dit tu dis ça si tu bloques et tout. Et en fait, c'est assez naturel et en fait, je me sens bien. Et ça m'amuse et j'ai trop hâte là de remonter sur scène parce que les concerts qui se sont passés, il y avait une énergie qui était vraiment folle et ça m'a fait du bien. Et je pense que ce projet, je le fais pour me faire du bien aussi essentiellement.
0: Est-ce qu'il sera intégralement en anglais ou est-ce qu'il y a du français qui te vient aussi?
1: Il y a un titre qui est en français qui est arrivé tout seul dans la nuit, un soir, qui s'appelle « Mes nuits ».
0: Mais c'est vrai, ça, c'est pas une légende.
1: Non,
0: alors. Il y a des chansons vraiment qui viennent toutes seules.
1: Ça m'a hyper surprise. Je m'en souviens, j'étais rentrée et j'étais dans mon. J'ai un endroit où je travaille dans ma chambre, quoi. Et j'avais mis une petite lumière orange.
0: Ouais.
1: Je me rappelle vraiment bien. Et j'ai pris ma guitare électrique qui était complètement désaccordée et j'ai commencé à chanter avec. Je pense que j'étais un peu triste. Et il y a ça qui est sorti. Je me suis dit, waouh, je suis en train de chanter en français, c'est trop bizarre. Mais je l'ai enregistré sur mon dictaphone et je l'ai pas réécouté parce que ça me faisait peur. Et après, je l'ai réécouté, je me suis dit, mais je crois que c'est pas mal. Et ça a été un peu une lutte interne de me dire, qu'est-ce que je fais de ce morceau? Mais en même temps, je trouvais ça beau.
0: Ouais.
1: Et je l'ai fini. Et je suis trop fière et je vais le sortir le 22 mai.
0: Oh,
1: donc, trop bien.
0: Eh ben, on l'écoutera dans décibels.
1: J'espère.
0: Oui, faites-moi confiance. On va rester sur ce dossier Kit Sophie et on va le suivre de près. Love Again, la chanson qu'on va écouter maintenant. Qu'est-ce que tu peux nous en dire? Pourquoi est-ce que cette chanson-là, par exemple, quand elle est venue, tu t'es dit, mais oui, clairement, ça, c'est ma chanson. Je peux pas l'imaginer chantée par quelqu'un d'autre, même si j'ai du mal. Tu avais peut-être du mal à l'époque à t'imaginer en tant que chanteuse au milieu d'une scène. C'était encore plus dur d'imaginer que quelqu'un d'autre la chantait.
1: Oui, je pense que c'était des choses que je vivais. Enfin, là, c'était plutôt dans un délire de rupture amoureuse, on va dire.
0: Ça fait des très bonnes chansons.
1: Oui, exactement.
0: Beaucoup plus que les mariages.
1: Ce que je me dis maintenant.
0: Oui.
1: Mais je pense que j'étais un peu coincée dans un état où j'arrivais plus à ressentir des choses parce que j'avais trop peur de me réouvrir, parce que j'avais peur d'avoir mal, je pense. Et j'étais complètement fermée à tout. Et c'était pas un moment où j'étais très bien, mais j'ai écrit ce morceau et je me suis dit que j'analysais mes émotions et que j'étais, qu'est-ce qui se passe avec mes émotions, justement. Et c'est comme ça que ce morceau est sorti. Et depuis que je l'ai sorti là, ça va beaucoup mieux, d'ailleurs. Donc c'est chouette.
0: Alors ça, c'est une très bonne nouvelle et on te souhaite encore plein d'histoires d'amour, quand même un peu foireuses pour faire des bonnes chansons, mais pas trop pour briser ton petit cœur, ça marche?
1: Oui.
0: Allez, Love Again, Kit Sophie, c'est un projet, vous l'avez compris, à suivre de très près. Prochaine étape, le 22 mai, la chanson en français, Mes Nuits.
1: C'est ça.
0: Bon, on s'en reparlera d'ici là. Et merci d'être venue nous voir.
1: Merci à toi, vraiment.
0: Bonne route, Kit Sophie, et dans Décibels, Love Again.

0: Sophie, vous l'aviez découverte dans iPhone. Elle était bassiste. Ensuite, elle a travaillé sur l'album solo et la tournée de Santa, elle aussi, issue de iPhone. Et la voici donc désormais en solo, Kid Sophie, Love Again, que vous venez d'écouter. Le prochain concert de Kid Sophie, ce sera le 27 mai au Darius Club de Lons-le-Saunier.
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0: Alors, il ne les fait pas, mais Laurent Voulzy a quand même 77 ans. Il était temps de raconter sa vie. Il a sorti ses mémoires, écrites en collaboration avec Isor Le Faou. C'est un bon choix. Elle connaît bien le dossier Voulzy, puisque c'est sa compagne. Donc forcément, ça fait sens. Il parle de son enfance, pleine de rêves, mais aussi de blessures. Il parle de sa rencontre avec Alain Souchon, qui allait changer leur vie, pour le coup, à tous les deux. Que ce soit les doutes ou les moments de grâce. Le cancer aussi qu'il a frappé en 2014, il n'en avait pas parlé à l'époque, Laurent Voulzy. Il s'est fait soigner en Angleterre. Il avait peur qu'en fait, les journalistes en France se mêlent un petit peu trop de sa vie, et notamment de sa santé. Donc, il a préféré être discret. Il raconte tout ça donc dans cette autobiographie, ses mémoires qui viennent de sortir aux éditions du Cherche Midi. Et ses mémoires s'appellent « Caché derrière ». Clin d'œil au titre de son troisième album. Ça te plaît, « Caché derrière ». Et dessus, il y a cette chanson, oh là là, merveilleuse. Le rêve du pêcheur. Il faut lire Laurent Voulzy. Faites-moi confiance, le bouquin est incroyable.

0: derrière le troisième album de Laurent Voulzy, sorti en 1992. Énorme succès, victoire de la musique, etc., etc. Et alors, il va prendre l'avion, Laurent Voulzy, pour aller jusqu'à New York au mois de juillet. Tous les ans, à Central Park, il y a des grands concerts gratuits tout l'été. Ça s'appelle la Summer Stage. Et il y a un jour de l'été qui est consacré aux artistes français. Ça s'appelle le Bastille Day. Bon, alors ça tombe pas le 14 juillet, ça tombe le 12 juillet cette année. Et donc, grand concert gratuit en plein air dans Central Park. Et les artistes qui cette année vont représenter la France, donc auprès du public new-yorkais, c'est Black M, Star 80, qui ont été rebaptisés pour l'occasion Legends of the 80s. C'est quand même David et Jonathan, hein, mais bon, tu peux leur parler anglais si tu veux. Laurent Voulzy, donc qu'on vient d'entendre, et Michel Polnareff, voilà, qui avait dit, oh, je fais mes adieux, total, tu l'appelles à New York, il vient, évidemment. Ça va être un très beau moment. 12 juillet, gratuit, à Central Park, le Bastille Day. Bravo pour cette organisation sans faille au Consulat Général de France à New York.
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0: Allez, on va faire un petit bond dans le temps. 30 ans en arrière, 1996. Oh, que de tubes cette année-là. C'est le thème de notre blind test ce soir. On joue avec Claire. Bonsoir Claire.
2: Bonsoir Émilie.
0: Comment ça va ?
2: Ça va, très bien. Et vous ?
0: Ça va super, merci beaucoup Claire. On joue également avec Elisabeth.
3: Coucou,
0: baby. Elisabeth. Ah, c'est une habituée du blind test, notre Elisabeth.
3: Oui.
0: Elle aime ça, la fièvre du jeu.
3: Oh, tu peux pas savoir. Et des chansons et des jeux en général.
0: Mais oui, mais je comprends.
3: La culture générale, hein.
0: Ben oui. Moi aussi, mais quand même plus la musique, hein, parce que si on fait un quiz sur les capitales européennes, à un moment, je vais perdre.
3: Ah ben moi, il y a de tout, hein. Sur ici, Belfort-Montbéliard, il faut qu'on ait une culture générale. Voilà.
0: Ben c'est formidable. Eh ben, on sert à ça aussi, nous, le service public, puisqu'en ce moment, il y a des incultes qui se demandent à quoi on sert. Eh ben, on sert à ça! Enfin.
3: Oui.
0: Et à s'amuser aussi, à donner de la bonne humeur, créer du lien. Être heureux ensemble, quoi, hein, ça pourrait être un beau...
3: passer quelques minutes avec vous pour... Moi, c'est une bouffée d'oxygène, tiens, Émilie, je dis pis.
0: Oh,
3: ils vont dire, tu es contente, non, mais je... Moi, ça me fait du bien, tu le sais. J'ai un besoin de parler, de jouer, de... Voilà, c'est comme ça, de la musique, danser.
0: Heureux ensemble, c'est quand même pas compliqué, ça pourrait être un très beau projet de société. En tout cas, je sais que c'est le projet de cette radio et je suis bien fière d'y participer. Alors Claire, et Elisabeth, commençons par les cadeaux, parce qu'ici, on fait les choses dans cet ordre-là. D'abord, je vous gâte et après, on joue. J'ai la joie de vous offrir un livre que j'ai adoré, le nouveau roman d'Éric Emmanuel Schmitt. Celui qui fait les cuisines ? Non, celui qui est traduit dans 48 langues, joué partout dans le monde, ses pièces de théâtre, ses romans, etc. Il est formidable, Éric Emmanuel Schmitt. Juste après Dieu, il y a Papa, c'est le nom de ce roman. Et en fait, c'est l'histoire de Mozart et de son père. Ouais, Mozart et son père, comment leur relation a évolué entre le moment où Mozart est tout petit, plein de promesses, mais qu'il faut évidemment l'encourager, au moment où Mozart est une star. Est-ce qu'il va être loyal ou est-ce qu'il va un petit peu abandonner son père? C'est merveilleusement bien écrit, donc Éric Emmanuel Schmitt. Et c'est le cadeau de ce soir, donc je suis ravie de vous en offrir.
3: C'est un beau cadeau.
0: À chacune un exemplaire. Claire, Elisabeth, c'est déjà gagné.
3: Merci, moi j'adore la lecture et je lis Lionel Richie. Hein,
0: ah, la bio
3: que j'ai reçue.
0: Alors, ça te plaît ou pas?
3: Ah oui, tout à fait. Oui, très bien. Et je découvre plein de choses, effectivement. Oh, c'est impressionnant.
0: Il est formidable. Ouais, les mémoires de Lionel Richie, les amis, si vous ne savez pas quoi lire cet été...
3: C'est tout, bien avant.
0: Ouais.
3: Hein.
0: Si vous ne savez pas quoi lire cet été sur la plage, il faut que vous lisiez ce bouquin, parce que la vie de Lionel Richie, c'est juste incroyable.
3: Ben, c'est enrichi, c'est très riche.
0: Ben, voilà. Allez, on repart en 96, mesdames. Donc, Claire, Elisabeth, en 96, plein de tubes. J'en ai choisi trois. Il va falloir retrouver... le plus rapidement possible, le nom des interprètes de ces chansons. Certains ne sont plus exactement au goût du jour, d'autres sont encore dans l'actualité musicale. C'était pourtant il y a 30 ans. Alors, on y va. Claire, Elisabeth, je vais vous proposer un premier tube de l'année 96. Et avant de me proposer votre réponse, avant de me dire qui, selon vous, chante la chanson, il faudra bien me donner votre prénom. C'est d'accord ?
3: Oui, d'accord.
0: Alors on y
4: D'accord.
0: va. Claire, Elisabeth, premier tube de l'année 96. Dites-moi, qui chantait ça?
4: Partir un jour.
5: Alors, Elisabeth, Claire,
0: oui.

0: Si, c'est vrai. Bras gauche, bras droite. Et le pied, et le dos, et la tête. Un truc comme ça, non?
1: génial. Et le biopic, enfin, je dis, qui a été joué, était drôlement bien.
0: Ah, la série?
1: Oui.
0: La série ou le téléfilm qui est passé sur TF1? Parce qu'il y avait une série sur Amazon.
1: Attention, ah oui. Téléfilm. Oui, j'ai aimé. Bien parce joué.
0: La série d'Amazon, moi j'ai lâché, ça m'a... Je sais pas, j'ai trouvé que c'était pas terrible. Mais j'ai pas vu le téléfilm de TF1, donc peut-être qu'il faut que je le regarde.
1: Téléfilm très intéressant, voilà. Okay. Très bien réalisé, très bien fait, joué.
0: J'irai jeter un œil. Elisabeth et Claire, avec toutes les deux, les To Be Free, je vois qu'elles sont au point sur les boys band des années 90. Voyons si... Elles sont au point sur les correspondants anglais.
1: Oui, Elisabeth, Claire, les Spice Girls.
0: Ouais.

0: Les Spice Girls, ça c'était super bien. Et on peut encore espérer une reformation. Hein. Elles s'étaient reformées exceptionnellement pour les Jeux Olympiques de Londres. Il faut dire, cette cérémonie d'ouverture des JO de Londres, il y a quand même la reine d'Angleterre qui a joué dans un bout de James Bond. C'était fou.
1: Oui, effectivement. Alors, c'est autant parachute. Hein.
0: Mais c'était fou. Et donc, les Spice Girls, elles ne sont pas fâchées et tout le monde va bien. Et donc, pourquoi pas? Moi, je pense qu'on est prêt à une petite tournée mondiale des Spice Girls. Ça pourrait être pas mal. En tout cas, j'ai
1: voilà, donc le point est pour Claire. Hein, je me suis trompée. Hein, j'ai bien dit les L5. Attention.
0: C'est pas grave,
1: bien
0: Elisabeth.
1: Fait, mais c'est Claire. Hein.
0: Mais on adore les L5 et toutes les femmes de ta vie.
1: Oui. Mais que j'ai vu, hein, tu le sais.
0: Je le sais. Donc ça fait un point pour Elisabeth, un point pour Claire. Tout le monde a gagné de toute façon, mais on se fait une dernière chanson de cette année-là. Il n'y avait pas que des boys bands et des girls bands. Il y avait aussi des artistes solo, évidemment, dont celui-ci qui sera bientôt notre invité.
1: Ben, Elisabeth,
2: Claire,
1: c'est à l'Obispo.
0: Oui.

0: Il va sortir le 22 mai son album Héritage, enfin la partie 2 de son album Héritage. La partie 1 sortira à la rentrée. Et il sera l'invité de Décibel le 25 mai prochain pour vous raconter tout ça. Pascal Obispo qui avait marqué l'année 96 avec Lucie. Eh bien, Elisabeth et Claire, je suis très très satisfaite. Vous avez très bien bossé. Vraiment. Si j'étais votre patronne, je vous filerais une augmentation, un bureau, vraiment tout ce que vous voulez. Une voiture de fonction, tiens, avec les tickets essence. Parce que sinon, en ce moment, juste la voiture de fonction, ça ne sert à rien. Il faut l'essence qui va avec.
1: Le prix du carburant à l'heure actuelle qui a flambé, c'est impensable. Je dirais anormal, hein, entendons-nous. Hein. Un peu écœurant, je dirais.
0: Je suis d'accord.
1: Même plus.
0: Je suis d'accord. Alors, courage d'ailleurs à celles et ceux qui sont des grands rouleurs et qui se demandent comment ils vont faire. Nous, en tout cas, ce qu'on va faire, c'est qu'on va chanter très fort en oubliant nos problèmes pendant 4 minutes. Si ça vous va, ça me va aussi. Et faire un tour justement en 96, hein, où il y a 30 ans. En vous remerciant, Elisabeth et Claire, d'être venues jouer avec nous. Merci. Merci beaucoup.
1: Merci Marie.
0: N'oubliez pas Elisabeth. Aussi ici.fr, notre site sur lequel, évidemment, il y a tout un dossier sur le prix du carburant en ce moment, et puis pour savoir où il est moins cher aussi, le carburant, on a de petites cartes interactives, vous allez pouvoir trouver tout ça. Et là, en l'occurrence, en 96, on se posait pas ces questions-là, on se demandait juste, oh là là, mais qui est ce groupe américain génial qui chante Killing Me Softly? La réponse, ça n'a pas changé, 30 ans après, c'est toujours les Fugees. Strong.

0: C'est trop drôle, hein, l'effet des chansons, l'effet Madeleine de Proust. Je viens de me rappeler du nom du garçon qui m'avait embrassé sur cette chanson à une boum en 1996. Olivier Abrunosa, si tu écoutes cette émission, voilà, j'ai pensé à toi et j'avais passé un bon moment à l'époque. C'est fou, c'est fou. Ah, c'est trop beau la musique.
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0: Allez, il est temps de passer à la chanson anniversaire du jour. Et c'est pas n'importe qui l'anniversaire du jour. Mesdames et messieurs, c'est la vraie reine d'Angleterre. J'ai nommé Adèle. Elle a 38 ans aujourd'hui. Et il faut bien se rendre compte, Adèle a déjà vendu plus de 120 millions de disques. Elle a chanté partout dans le monde. Elle a reçu 16 Grammy Awards. C'est les victoires de la musique, sauf que ton concurrent, c'est Beyoncé. Donc, elle en a quand même chopé 16. Elle a fait une résidence à Las Vegas. À l'été 2024 aussi, une série de concerts à Munich. Et puis après, elle avait dit, pause musicale, je veux me lancer dans le cinéma. C'est chose faite. Elle va être dans le prochain film de Tom Ford, Cry to Heaven. Ça va être un film historique, en costume, tourné en Italie. Donc, l'histoire, c'est des chanteurs d'opéra et des castrats. Voilà. Là, en Italie, au XVIIIe siècle, Adèle donc fait partie du casting. 38 ans aujourd'hui, un paquet de tubes, c'est sûr. J'ai eu du mal à choisir au début, et puis après, je me suis dit, bah non, pour finir l'émission, on peut pas mettre un truc trop triste. Et quand même, Adèle, c'est la reine des chansons tristes. J'en ai trouvé une vraiment chouette, bien rythmée, qui devrait vous faire chanter, danser et voir taper du pied. Elle s'appelle Rolling in the Deep. Adèle, bon anniversaire!

0: y a 15 ans, elle chantait cette chanson-là, Adèle, et franchement, toujours un bonheur de réécouter Rolling in the Deep. Bon anniversaire, madame. Adèle a 38 ans aujourd'hui. Et vous, j'espère que vous avez passé une bonne soirée. Merci à l'équipe de Décibel qui était avec moi ce soir. Iris Guitoni, Elorie Roussillon, Elodie Biancamaria, Alexandra Sackberg et Franck Moilier. Ne ratez pas Décibel demain. C'est le retour de Skip the Use, groupe de rock français. Ça chante bien, ça crie fort. On adore.
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4: J'adore cette chanson. Je l'ai enregistrée avec ma maman en duo.

0: premier disque que j'ai fait quand j'étais plus jeune. Et je l'ai toujours à la maison, dans l'armoire de mes parents.
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0: 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Ah.

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0: 1997, les radios diffusent de la techno et de la dance. Pourtant, quatre garçons débarquent avec un instrument totalement improbable, un violon. Leur nom, Louise Attaque.
1: Les secrets de vos chansons préférées, Johan Guérin.
0: Leur arme s'appelle Ton Invitation. À l'époque, personne n'aurait misé un centime sur ce rock acoustique un peu brut, porté par la voix traînante de Gaëtan Roussel. Et pourtant, la magie du bouche à oreille opère. Le public s'identifie immédiatement à ce texte sur l'hésitation et à cette question qu'on s'est tous posée. Est-ce qu'on doit accepter l'invitation ?

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3: Éléonore, Julien Déniel.

a des chansons dans sa guitare, Julien continue sa croisière musicale. Ses dernières compositions résolument folk explorent le temps qui passe. À écouter avec une chemise à carreaux, la vitre baissée, une

0: Éléonore, Julien Daniel. Un coup de cœur ici même. 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

0: Saviez-vous que Voyage Voyage de Désirless a failli avoir une toute autre voix ?
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0: À l'origine, la chanson a été écrite pour Michel Delpech. Oui, oui, mais le chanteur la refuse. Il trouve ça beaucoup trop spatial et synthétique pour lui. C'est alors que Claudie Fritsch, alias Désirless, s'en empare. Avec son look androgyne et sa coupe en brosse, elle transforme ce refus en un raz-de-marée qui fera danser l'Europe entière jusqu'en Russie. Voilà.

0: quoi, le voyage est parfois plus beau quand on change de pilote. La preuve avec ce tube planétaire.
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0: je trouve plus de, y a plus de poésie chez Souchon que chez Aragon, par exemple. Les gens ne se rendent pas compte de la valeur poétique de Souchon et de Woolsey dans la musique, etc. C'est formidable.
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2: Pour Chloé Valette, la musique est une histoire de famille, car c'est avec son papa qu'elle a appris la musique.

0: originaire de Boulogne-sur-Mer, Chloé est une artiste sensible. La musique et l'écriture lui permettent de lâcher prise. Chloé Valette, Rentrée tard, un coup de cœur ici Nord. 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
1: Aujourd'hui, on est sur une méthode qui date à la fois de l'époque moderne, tout ce qui est technique de ferrage. Quant au matériel et la position, ça a évolué au milieu 20e siècle. Mais on reste sur des choses assez anciennes.
2: Ouais. Donc là, on a sorti une jument, c'est ça ?
1: C'est ça, oui.
2: Ponita ?
1: Oui, c'est ça, oui, Ponita. Donc c'est une jument qui a une bonne quinzaine d'années. Hein, on peut un peu le voir à sa morphologie, un petit peu encellée, un petit peu démusclée sur le dos. Donc on va rester sur une ferrure plutôt classique parce qu'elle n'a pas de problème particulier. Donc on va commencer donc les soins sur Ponita. Là, ce qu'on va faire, on va commencer par dériver, c'est-à-dire un petit peu défaire les lacets de la ferrure, un petit peu comme nous les chaussures. Okay. Donc ça, c'est la première étape.
2: Qu'est-ce qu'on utilise ?
1: On va utiliser une maillotche en cuir et un dérivoir.
2: Ça lui fait pas mal, on est d'accord. À aucun moment, ça lui fait mal.
1: Non, du tout. On travaille que sur l'ongle. Donc c'est pour ça qu'on a des outils spécifiques, des position spécifique pour éviter de leur faire mal.
2: Donc là, l'idée, c'est que je me mets à côté de lui et je vais lui demander qu'il me donne... Moi, je dis sa patte, mais son sabot, quoi.
1: Alors, on parle de membre. Tu te positionnes devant.
2: Là, et là.
1: Et alors, il faut que tu mettes le membre sur toi. Faut pas que t'aies peur. Faut un peu forcer quand même, voilà. Et là, tu viens dériver ce clou, là, celui-ci, là.
2: Celui-là.
1: Eh bien, c'est pas mal. Voilà, vas-y, repose. Comme ça, lâche tout. Voilà.
2: Donc là, on vient d'enlever le fer avec une tricoise. Je pensais que ça allait lui faire mal, mais en fait, pas du tout. Et là, maintenant, c'est quoi ? C'est un peu la séance manucure.
1: Oui, exactement, c'est ça. Le pied est bien à plat. Donc, on est un bon parage. Plus notre parage est réussi, plus la ferrure sera réussie.
2: Donc là, tu viens d'essayer le fer le zéro.
1: Ouais, voilà, c'est ça. Oui. Donc là, on essaie la taille zéro. C'est une taille qui correspond. Donc au niveau du travail sur mon fer, c'est qu'on mette les clous dans cette partie-là qu'on appelle la ligne blanche. Faut pas les mettre en paroi parce que c'est pas assez souple, ça va éclater. Ouais. Faut pas les mettre trop par ici, parce qu'on va être dans ce qu'on appelle le pied de chair et on va lui faire mal. Donc là, l'idée, c'est qu'on tombe bien sur la ligne blanche. Donc quand je le présente, on voit ici que mon pied dépasse un peu du fer, donc il faudra que j'ouvre un peu cette partie-là du fer.
2: Là, c'est quoi l'étape ? C'est de le mettre au feu ? Le réchauffer, le chauffer.
1: Ouais, c'est ça. Là, on va le mettre dans ce qu'on appelle une forge. On va le travailler, on va le mettre à la tournure du pied. Donc là, on a vu ce qu'il fallait faire. On a mémorisé la tournure du pied. Donc on va reproduire cette tournure du pied sur le fer. Et ensuite, on va aller porter à chaud.
2: Donc là, on a sorti le fer et on le met directement.
1: Voilà, alors il a refroidi un peu. Et là, tu vois ce que je disais, nos contre-perçures. Donc il faut que nos contre-perçures tombent sur la ligne blanche. Là, tu vois, elles sont un petit peu sur la paroi. Donc je vais pouvoir modifier un petit peu ma branche.
2: Et donc, la dernière étape maintenant.
1: On va poser le fer sur le pied. Donc, okay. C'est l'étape du brochage. Alors, je vais ouvrir mes talons.
2: Et ça lui fait pas mal.
1: Non, du tout. Si on a bien ajusté notre fer, on broche dans ce qu'on appelle la ligne blanche.
2: Et là, notre pépère, il est tout prêt.
1: Voilà. Là, il est tout beau. On peut lui rendre sa liberté.
2: Tu vas être libre, mon petit. Merci, Emmanuel, de nous avoir montré ton travail.
1: Eh bien, avec plaisir.
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3: Je viens d'aller chercher ma fille à l'école et nous allons manger au restaurant, le Mixelli, qui est juste là, le restaurant de Bernet les Villages.
4: Ah, vous allez souvent au resto le midi, vous alors ?
3: Moi, non, mais comme je suis en vacances, madame y va de temps en temps. Bon, il va pas souvent, mais de temps en temps. Donc, comme je suis en vacances, j'en profite pour y aller avec elle.
4: Alors, elle a quel âge votre fille ?
3: Margot, elle a 5 ans et demi.
4: Donc, Margot, et le papa, il s'appelle comment ?
3: Moi, je m'appelle Thomas.
4: Thomas. Et alors Thomas, comment ça se fait que vous habitez ici à Bernay-les-Villages ?
3: Alors, je suis venu à Bernay-les-Villages parce que ma conjointe a ouvert une pension de chiens et on avait besoin de trouver une maison qui avait assez de terrain pour

0: pouvoir ouvrir cette pension.
1: Vous avez trouvé votre bonheur en fait ici?
0: Exactement. Ma conjointe a trouvé ce qu'il fallait. Puis moi, c'est un petit village assez calme et tranquille. C'est exactement ce qu'il nous fallait.
1: Et donc, vous avez Margot comme fille, mais il y a un autre enfant qui vous attend au restaurant avec votre compagne, si
0: exactement.
1: J'ai bien compris.
0: Clémence, qui a 11 mois, bientôt un an, et qui est à la main, qui est juste à côté du restaurant. Donc, madame l'a récupéré pendant que moi, j'allais chercher la grande à l'école.
1: Mais attendez, il y a tout ici. Il y a l'école, il y a le restaurant, il y a une pension pour faire garder ses chiens chez vous, chez votre femme.
0: Voilà, il y a quelques commerces qui essaient de faire bouger. On a, par exemple, Hugo du Viveco, qui est assez connu sur les réseaux sociaux parce qu'il fait beaucoup de choses pour essayer de faire vivre la commune et la faire connaître. Donc, oui, c'est une commune qui demande qu'à se réveiller. Elle est un peu endormie actuellement et elle demande qu'à se réveiller.
1: Ouais, mais vous êtes là, vous, pour la réveiller aussi.
0: On essaye.
1: Belle journée.
0: Merci à vous aussi.
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3: Ici matin.
4: Le temps de vous lire en marseillais. Bonjour Médéric.
3: Bonjour Philippe.
4: C'est notre linguiste marseillais. Donc on va jouer ce matin un peu comme des enfants.
3: Oui, tout à fait. Alors vous savez à quoi jouent les enfants en ce moment? Enfin ces jours-ci, ces temps-ci.
4: Ces temps-ci, avec le smartphone, ouais. Un jeu, voilà quoi.
3: Les tablettes, les jeux vidéo, etc. Ouais. On est d'accord. Bon, les tout petits jouent encore avec des voitures, des robots, des trucs Pokémon, etc. Voilà. Alors autrefois, alors non, je vais pas faire celui qui grommelle à mon réguignard.
5: C'était mieux avant.
3: C'est ça. Non, mais je vais vous parler quand même des réguignards. Les Réguignards de Luberon, c'est une association provençale qui, comme son nom l'indique, regroupe des amoureux de la culture de la langue provençale, des gens du Luberon, qui s'appellent avec autodérision donc les Réguignards, en gros les râleurs. Hein. Eh bien, la présidente de cette association est bien connue chez nous, il s'agit de Claudette Ocelli, aussi connue sous le nom de Mamette, dont on a entendu la voix sur notre antenne pour nous apprendre un peu de provençal. Avec ces Réguignards, elle organise jusqu'au 14 mars à Pertuis, à l'espace de Croze, une exposition appelée Joe et Jugué d'Antan, qui propose de retrouver des jeux et jouets d'Antan et avec leur petit nom en provençal. Alors, autrefois, les minots jouaient à Ouda, au dé, au Baouduf, au Toupie ou au Quille. Il y avait les osselets aussi. Alors, je me souviens que mon frère jouait, je trouvais ça bizarre, les osselets. Mais voilà, ça a disparu, j'ai l'impression.
4: Oui, c'est vrai.
3: Non, voilà, on ne voit plus ça. Jouer aux osselets, c'est Djouga, Djibotrao et Mélisa Ousset. Par contre, les billes, on y joue encore. À mon époque, on prisait les gros galops comme ça et on tirait les soldats Starlux.
4: Ou
3: on jouait au pot. Enfin bref, voilà, j'adorais les billes. Dans la cour de récré, je pense qu'on joue encore à la marelle ou à la corde persaouta, je traduis pas. Mais probablement plus aux yeobanda, les yeux bandés, au Colin Maillard, qu'on appelle aussi Kukuruma. On dirait une chanson Kukuruma. En revanche, on fait encore liser Skundai, le jeu de cache-cache, à partir du verbe s'escoudre, se cacher. Et on dit parfois, c'est Avateskoudre, va te cacher. On joue aussi à la poupée, la titeille, dans son ousta ou des titeilles, sa maison de poupée, ou bien avec une poupoune pour Djouga à la mama, là non plus, je traduis pas. Quand j'étais minot, j'adorais jouer avec les taraillettes, la dinette, mais aussi à la marchande. J'avais d'ailleurs un bel établi de marchande et je vendais à ma mère, à ma grand-mère, plein de beaux fruits et légumes en plastique, ou du poulet, ou en plastique, ou du fromage en plastoc, avant la malbouffe, vous voyez, il y avait déjà tout prévu. Tous ces jeux d'enfants d'hier ou d'avant-hier sont présentés à l'exposition Joe et Jugué d'Antan à Pertuis jusqu'au 14 mars pour ce... Et samedi, donc demain, il y aura en plus un grand jeu de piste sur le double thème du parler provençal et des jeux d'enfants dans les rues de Pertuis, mais aussi du Motus. Tout le t-shirt, toute l'après-midi, nous serons sur place avec mon collègue Bla pour vous faire jouer à Motus en mode démo ou initiation. Mais il y aura aussi un Motus en live, en public, avec les meilleurs joueurs de Motus à défier. Alors, de mon temps, on jouait à cache-cache, et celui qui comptait, on disait qu'il pégait. On disait, allez, c'est toi qui pègues. Ouais. Et on joue aussi à faire des moulons dans la cour. Et pour signaler un attroupement, on crie moulons. Donc ce samedi, moulons à Pertuis.
4: Allez, moulons.
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1: Bachata, Portugal, Madagascar, ça fait un beau mélange. Et nous sommes avec Étienne Arnold. Bonjour Étienne.
2: Manaono.
1: Manaono. Alors ça c'est du malgache, hein, parce que vous avez un petit peu de malgache, de sang malgache en vous, du sang portugais également. Et nous allons découvrir votre passion qui prend énormément de place dans votre vie, à savoir la bachata.
2: Oui, alors mon papa est malgache, ma mère c'est la portugaise.
1: Oui, tout votre temps vous le consacrez à votre passion. Vous êtes prof également de danse, mais revenons un petit peu à vos origines. De quoi vous souvenez-vous, les influences que ça a pu avoir dans votre quotidien, à la maison, avec papa, maman, peut-être frères et sœurs, lors de vos vacances, voyages et autres?
2: Déjà, la musique. Mon papa, c'est un musicien. Il jouait beaucoup de guitare à la maison quand on avait des réunions de famille. C'est vrai qu'on écoutait de la musique traditionnelle malgache du côté du papa. Et quand j'étais plutôt du côté de la maman, c'était des musiques aussi traditionnelles portugaises.
1: Et il jouait de la guitare classique ou une guitare spéciale? Alors, du pays?
2: Non, alors enfin, il joue quelques percussions, oui. Mais sinon, tout ce qui est blues.
1: Est-ce que vous voulez partager un titre avec nous, justement, de cette culture malgache? Alors, qui est-il et qu'est-ce que ça représente pour vous?
2: Le chanteur, c'est Justin Bali. Petite note d'instrument.
1: J'ai l'impression
2: voix,
1: que vous
2: cette
1: êtes...
2: Voix qui, et cette voix aussi qui porte.
1: Ça vous plonge dans vos souvenirs.
2: Ouais, ça met une petite pause dans le temps, je trouve, quand on écoute ces sons. J'ai un oncle à Bordeaux qui, quand on allait chez lui, il écoutait ça toute la journée.
1: C'est resté en vous,
2: c'était trop bien, j'adorais.
1: J'aperçois, dites-moi, des petites guitares là-bas. Mais alors, guitare d'enfant, a priori, vous avez envie que votre fils apprenne également à jouer. Enfin, en tout cas, la musique, il faut que ce soit essentiel.
2: On peut découvrir des choses... soi-même, mais souvent on a des... Les choses peuvent être transmises par nos proches. Et là, en l'occurrence, alors moi, j'ai jamais fait de guitare. En tout cas, j'ai jamais vraiment appris. Puis mon fils, je pense qu'en voyant mon père faire de la guitare, ça l'a intéressé. Et donc, il nous a demandé d'avoir des guitares, quoi, très rapidement. Et il joue beaucoup d'instruments, ouais. On a des percussions pour faire de la salsa, pour faire de la bachata. Et
1: peut-être qu'un jour, il va vous accompagner. C'est lui qui jouera de la musique.
2: Voilà, c'est ça. Pour l'instant, il y a plus de chances qu'il soit musicien. Alors, peut-être qu'il dansera, mais en tout cas, il pratique beaucoup la musique. Ouais. Il fait beaucoup de guitare.
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3: Comme ils sont susceptibles d'entendre ce petit cours, je vais faire attention, je vais être sympa avec nos chers petits anges aujourd'hui.
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3: Pote Péplar. Garçon ou fille, c'est la question que tous les futurs parents entendent évidemment. Bah, dans tous les pays du monde, quand on attend un heureux événement, l'entourage demande souvent « Anéhé, alors, pote Péplar, hein ?» Garçon ou fille, ça permet de choisir, de bien choisir le cadeau de naissance, évidemment. Pote, c'est un gars, ur pote. En breton, ça fonctionne à tout âge. Ur pote, un gars ou un garçon. Et plar, ur plar, c'est une fille ou une femme d'ailleurs. Pote, péplar, gars ou fille. Mais on peut préciser, si on veut être sûr, pour les jeunes enfants, ur potric, un petit gars, un jeune garçon, potredigou au pluriel, un peu plus dur à retenir. Hein. Potredigou. Et plaric, c'est pour une jeune fille, une petite fille, plarigou. Au pluriel. Voilà, c'est simple, mais comme toujours, c'est simple quand on connaît. C'est sûr, c'est plus facile après. Donc, pour les gars, pote, potric, potredigou. Pour les filles, plar, plaric, plarigou, au pluriel.
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3: Et maintenant, un nom de bateau. Ça change et on en voit souvent dans les ports avec le mot avel, en mot composé. Avel, c'est le vent. Bon, c'est sûr que du vent, ça aide quand on est en mer. Donc les marins choisissent souvent des noms en rapport avec le vent. Avelvour, par exemple, du vent de mer, Avelvour. Mais on entend aussi, on peut lire Aveldro, le tourbillon. Ça, c'est le vent qui tourne, Aveldro. Autre possibilité, toujours, Avelpen ou Avelaben. Expression moins appréciée, car ça indique où ça parle du vent de tête, Avelaben, le vent de face qui n'aide pas beaucoup en mer. Et sinon, Aveldré ou Aveladré, Ben là, c'est pour ceux qui veulent du vent arrière. Mais voilà, ce sont de très beaux noms qu'il faut préserver, évidemment, comme les noms-lieux, comme les noms de famille, comme notre belle langue, en fait. Mais ça se fera que si l'on fait tous un petit effort. Je vous laisse et je vous dis à demain, même heure, d'Ahenta, et bon vent.
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5: Ne paniquez pas, ça arrive même au meilleur. Vous n'avez pas forcément besoin d'adopter un chat, même si c'est la solution la plus radicale. Après, ça coûte assez cher en veto et en croquettes. Une voisine de ma grand-mère en a eu récemment, pas des chats, des souris. Une petite invasion dans sa cave. Bah oui, elles ont froid aussi l'hiver, c'est quand même quelque chose. Mais cette voisine,
6: ça fait face aux
7: c'est difficile.
6: Mais rien
7: que
5: l'imaginer, ok, ça vous fait ça. Ouais, ouais. Bon, la voisine, elle, c'est un peu pareil, mais elle est pacifiste. Elle ne voulait pas installer de pièges à glu, ni d'autres pièges, vous savez, ça lui fout clac, comme dans le dessin animé. Ni adopter un serial killer poilu, je parle toujours du chat. Mais ma maman lui a donné un truc. Comme les rats, les souris ont un odorat très développé. Les souris sont sensibles à certaines odeurs puissantes qui les gênent dans leur recherche de nourriture. Elles détestent notamment l'odeur de la menthe poivrée, du clou de girofle, de l'eucalyptus et de la lavande. Ces senteurs très intenses perturbent leur système olfactif et ça les incite à fuir. Et comme chez cette voisine, Topelkenheit hebt besser, cousu deux fois ça tient mieux, elle a tout mis. Tout, la lavande, les clous de girofle, tout. Sacré mélange, hein. Bon, ça fonctionne. Ni les souris, ni la voisine n'osent retourner dans la cave à cause de l'odeur.
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2: À quoi servent les maths ?
3: Par exemple, si on est coiffeuse, pour faire payer ses clients, au lieu que de prendre une calculette, le faire de tête comme ça le plus rapidement, comme ça on n'utilise pas trop notre téléphone. Puis c'est intéressant les mathématiques.
4: Moi je trouve que ça sert à tout et à rien. Les profs, ils disent faut savoir convertir, mais ça sert à rien quand on est grand en fait.
5: Dans n'importe quel métier, il faut savoir les maths. Convertir, si il faut, parce que ça se trouve, à un moment donné, l'occasion elle va venir, tu vas pas savoir et ça va être compliqué. Et moi je préfère les maths que le français.
6: Moi je me dis, c'est comme toutes les autres matières, plus tu sais de choses et tu es bon en maths, français, grammaire, plus tu auras plusieurs métiers à ta disposition.
7: J'ai jamais trop aimé les maths, mais je sais que je pense que ça va beaucoup servir.
8: En fait, les maths, c'est une des premières matières à être inventée. Les maths, c'est la base de l'école.
9: Pour payer quelque chose, il faut se servir des maths pour, par exemple, compter les pièces, les billets, etc. En fait, les maths, il y a beaucoup de choses qui servent à beaucoup de choses. Il y a des choses où tu vas jamais t'en servir en mathématiques, quoi. Par exemple, la géométrie, tu t'en sers que dans quelques métiers. Tu vas pas t'en servir dans tous les métiers du monde.
10: On était parti à Cultura et j'avais pris des sous, mais j'avais mal compté. Donc, je demande à ma mère de payer parce que j'avais pas assez. Mais du coup, faut compter tout. Faut compter les centimes et les euros et tout ça.
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11: 6h20, aujourd'hui comme toute cette semaine, nos authentiques sont des azuréennes. Vous savez que dimanche, c'est la journée internationale des droits des femmes, le 8 mars. Et ce matin, rencontre avec Amina Bini. Elle est éducatrice de jeunes enfants à Nice. Après avoir été à l'écoute des familles dans un LAIP, c'est-à-dire un lieu d'accueil enfants-parents, eh bien, elle est aujourd'hui à la halte garderie Louparpayoun. Alia Zegaoula l'a rencontrée. Amina se définit d'abord en trois mots.
12: Enveloppante, sensible et à l'écoute. Du plus loin que je me souvienne, l'idée de travailler auprès des enfants a toujours été en moi. Lorsque j'étais lycéenne, pour me rendre jusqu'à mon lycée, je passais devant plusieurs écoles. J'ai été très touchée par la difficulté que les parents avaient de se séparer de leur enfant et vice-versa. Je pense que la question de l'attachement m'a interrogée à ce moment-là.
13: Pour ces parents qui n'ont pas encore osé ou qui ne connaissaient pas jusqu'à aujourd'hui l'existence de ces LAEP, donc pourquoi ça peut être sympa de venir ?
12: C'est un lieu de socialisation. L'enfant apprend à se détacher de son parent en la présence de son parent. C'est comme ça que ça commence. C'est un lieu de laisser être. On va pouvoir se rassurer, s'encourager, se valoriser, parce qu'on va vite se rendre compte qu'on n'est pas seul et que d'autres parents vivent la même chose que ce que l'on vit.
13: Qu'est-ce qui fait un bon parent ?
12: Pour moi, il n'y a pas de recette miracle ou spéciale pour être un bon parent. On le devient avec le temps, on le devient officiellement dès la naissance d'un enfant. C'est l'enfant, pour moi, qui est le guide. Le bébé est compétent dès la naissance pour exprimer ses besoins, de tout son être, de tout son corps, observer, être attentif à son enfant. Je pense que ça peut nous permettre d'être le parent suffisamment bon.
13: Qu'est-ce que vos enfants à vous ont appris ?
12: J'ai 4 enfants, 24 ans, 22 ans, 16 ans et 7 ans. J'ai compris en fait que je n'ai pas été la même mère pour chacun de mes enfants, parce qu'ils avaient des besoins différents aussi. J'ai quand même le sentiment qu'ils m'ont montré le chemin, ils ont été comme des guides pour moi. Moi, je les ai accueillis et je les ai accompagnés. J'ai fait vraiment comme je pouvais, du mieux que je savais. Mes enfants m'ont fait prendre conscience qu'ils ne m'appartenaient pas, qu'ils avaient leurs propres besoins, leurs propres pensées aussi. Dans l'accompagnement, dans le soutien à la parentalité, ça m'a beaucoup aidée. J'ai la certitude que ce sont les familles qui m'ont amenée à ce que je suis aujourd'hui.
13: C'est quoi le plus beau compliment qu'on ait déjà pu vous faire, Amina ?
12: C'est d'avoir pleuré chaque fois que j'ai dit une petite phrase, et notamment à des mamans, mais aussi des pères, aussi des familles. Vous êtes son parent, sa mère ou son père à cet enfant. Le seul et l'unique pour lui, celui ou celle qui le connaît le mieux au monde est le ou la meilleure des éducateurs ou éducatrices pour votre enfant. Il y a une émotion qui se lit, qui se ressent, qui se voit. C'est une phrase qui donne de l'espoir et qui permet de ne pas renoncer, à mon sens. Qui permet de, quelque part, de dire aux parents tout ira.
13: Qu'est-ce que vous aimeriez que ces enfants, ces parents, que vous croisez parfois juste une fois, retiennent de vous?
12: Mais que ce fut une belle rencontre, tout simplement.
11: Et une belle rencontre justement qu'on a fait à l'instant avec Amina Bini, éducatrice de jeunes enfants à Nice. C'est un vrai soutien aux familles ce qu'elle fait. Vous retrouvez son portrait sur ici.fr comme celui de tous les authentiques.
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14: Alicia pour le monde, eh oui, notre expression du jour, est-ce ou est-ce entre Gallia que Rabastens en français? Bon, c'est assez simple à comprendre.
15: Oui, mais moi j'ai compris.
14: Ben oui,
15: être entre Gaillac et Rabastens.
14: Ah, cette expression, vous pouvez l'utiliser quand une personne a abusé d'un peu trop de vin, des billes, loubis. Alors qui, mais je dis le vin, mais ça peut être quelque chose d'autre. Notre alcool, dit l'entabé, que sera, ben, que la personne entre Gaillac que Rabastens.
15: Ouais, alors toujours avec modération, on est d'accord, mais c'est quand quelqu'un est un petit peu peut-être, voire beaucoup pompette.
14: Eh oh, vous m'avez entendu, vous avez compris. Ouais. Bon, le Mike ne buffait pas, il a le coup test. Il vaut mieux que cette personne ne souffle pas dans le ballon. À qui ouais. Pour revenir à l'expression, il y a à Bistodenaz, 20 km entre Gaillac et Rabastens. Donc ça fait 20 km environ. La route est un peu sinueuse entre Gaillac et Rabastens. Et surtout, elle longe le vignoble gaillacois, d'où ben, l'origine de l'expression est entre Gaillac et Rabastens.
15: Jaro, il y a d'autres expressions dans le même style?
14: Ben, nous cita Gascou, qu'est-ce qu'on dit, c'est per exemple, qu'a cargata Madira. Littéralement, il a chargé à Madiran. Le vignoble de Madiran se situe en Gascogne, aux confins des départements du Gers, des Hautes-Pyrénées et des Pyrénées-Atlantiques. Aoué ou abé cargata Madira, littéralement, donc avoir chargé à Madiran, c'est être ivre, tout comme être, ben, Este beuet, et beuet du verbe beuet, beuet qui veut dire boire en occitan gascon.
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1: Un curé en soutane et en charentaise. Un curé farfelu, hein, mais aussi romancier et brocanteur, et capable de faire venir Jacques Brel ou Pierre Dac à Tusson, ce village situé dans le Nord Charente. Bienvenue dans la vie trépidante de l'abbé du Couré. Roger du Couré, il est ordonné prêtre en 1937. Il arrive à Tusson en 1942, il a alors 30 ans, et il restera près de 40 ans dans le village charentais. Très vite, il devient une figure incontournable de Tusson. Alors, bon, il faut dire que l'abbé du Couré, c'est un sacré personnage. Alors, c'est un homme cultivé qui vit avec ses chats et ses livres au milieu d'un énorme bric-à-brac installé dans le presbytère. Alors, il s'est aussi distingué par les échanges réguliers et parfois musclés, avouons-le, qu'il avait avec le maire, qui était un instituteur athée. Évidemment, difficile de ne pas faire le parallèle avec le célèbre duo Don Camillo et Pépone. Et c'est d'ailleurs ce parallèle que faisaient les habitants de Tusson à ce moment-là. Et cette relation, elle va inspirer un premier roman policier à notre curé en 1954. Le titre de ce roman, écoutez bien, « On a assassiné Monsieur le maire », tout un programme. Mais l'abbé du Couré ne se contente pas d'écrire. Pour financer l'école privée qu'il a fondée, il organise des spectacles. Et il arrive à faire venir à Tusson des vedettes de l'époque. Pierre Dac, Fernand Reynaud ou encore Sacha Distel. Ce qui est quand même incroyable pour un village de cette taille dans les années 1950-1960. L'abbé du Couré publie des contes pour enfants, des ouvrages historiques et même un livre intitulé « L'humour en soutane », salué à l'époque jusqu'au Vatican et le pape en personne. En 1970, il est élu membre de l'Académie d'Angoumois, en reconnaissance de son travail littéraire et surtout de la place accordée à la Charente dans ses écrits. À côté de ça, c'est aussi un rêveur. On raconte qu'un jour, il a oublié d'aller célébrer un mariage dans une commune voisine. Pourquoi ? Parce qu'il regardait un match de foot à la télé. À la fin de sa vie, l'abbé du Couré entreprend une vaste monographie consacrée à l'histoire de Tusson. Deux volumes sont parus, le troisième n'a pas pu être édité en raison de son décès le 3 mars 1990. 36 ans après sa mort, l'abbé du Couré demeure une figure singulière du paysage de Tusson, mais du paysage charentais, un prêtre écrivain profondément attaché à son village et dont l'empreinte dépasse largement les murs du presbytère de Tusson.
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2: Au plein cœur de Tillières-sur-Avre, je demande la famille Giraud. Vous allez faire la connaissance de Mika, le papa, Ambre, la fille, et Mano, le copain de la fille. J'aurais bien aimé vous présenter Céline, la maman, mais elle est au boulot. Faut bien qu'il y en ait qui bosse. Céline, vous la verrez demain, vu que j'ai des raisons de dormir chez eux ce soir. Je vois pas de porte, alors je toque au carreau. Une jeune fille ouvre la fenêtre.
3: Allô, Ambre ?
4: Oui, c'est ça.
3: Le papa, il est pas là ?
4: Il doit être à l'intérieur, je pense.
2: Ok, j'entre comment ?
4: Je vais t'ouvrir le portail.
3: Ah, t'es trop mignonne.
4: Peut-être c'est ouvert, je sais pas.
3: Je regarde,
4: Ouais.
2: J'avais pas vu le portail. C'est ouvert.
3: C'est moi ?
2: Non, c'est ouvert.
3: Tu vois, c'était ouvert.
2: Bah ouais. Mika a l'air d'aller bien.
3: Très bien.
2: Pourquoi
3: très
2: c'est
3: bien.
2: Si grand ici ?
3: Parce que c'est un ancien relais de poste, l'ensemble.
2: Ah, d'accord.
3: Ouais, c'était considéré un peu comme une ferme ici, il y avait des chevaux.
2: Regarde ces perdus grands ouverts qui sont ni grands ni verts à la base, mais qui se demandent ce que tu viens faire là.
3: Je viens voir parce qu'il paraît que c'est une famille d'artistes ici. Papa, maman, Ambre, Mano, tout le monde est dans l'art, quoi. Oui, un petit peu, ouais.
5: C'est toi qui a impulsé tout ça.
3: Hein. Alors, je pense, je suis le premier. C'est les enfants qui ont suivi. On appelle ça reproduction sociale. Un artiste fait des enfants artistes, c'est ça.
2: Vous avez fait la connaissance d'Ambre ?
4: Moi, je fais un peu tout, mais surtout de l'installation et de la performance. Donc, je mélange plein de médiums, surtout dans la sculpture. Et après, j'intègre des éléments de son, de vidéo dedans.
2: Et papa, il fait quoi ?
3: Si tu fais le tour dans la maison, on va voir qu'il y a pas mal de peintures objets, des sculptures.
2: Voilà. Et Mano, il fait quoi ?
4: Des films 3D et du son.
2: Et Cécile, la maman, elle s'exprime beaucoup dans le textile.
3: Voilà.
2: Tout ça sur l'impulsion de Mika, le papa.
3: Finalement, c'est dans le lieu dans lequel où ils ont dû me voir. Et pendant toute petite, elle était à la fois dans le bac à sable, le béton, les briques, après les petits bricolages, puis après les, dans les œuvres, dans la peinture à l'atelier, et ainsi de suite, quoi.
2: À la base, la famille n'est pas du coin.
3: On n'est pas vraiment normands. Mes enfants sont normands parce qu'ils sont nés en Normandie, mais nous, on vient du Loir-et-Cher.
6: Ah, ta famille habite dans le Loir-et-Cher. Ces gens-là ne font pas de manière.
2: Je crois qu'on vous avait pas encore présenté Mano.
7: Mano, Mano.
2: Le vidéaste de la famille.
5: Ça va, Mano? T'es réveillé?
8: Ouais, ouais, c'est bon, je me suis réveillé.
2: Bah, il dormait pas, il bossait.
5: Hein. C'était 3D, tes images de synthèse.
8: Ouais, là, je bosse des storyboards pour un film.
5: Et tu fais une école?
8: Non, j'ai fini là.
2: Il a fini.
8: J'ai fini, et depuis que j'ai quitté les Beaux-Arts, je me suis mis à l'animation 3D.
5: Là, c'est un atelier, là.
8: Oui.
5: Ah, mais il y avait de la place, hein.
2: Il en faut pour toute la famille.
3: J'ai coupé la radio, j'avais mis la radio, donc.
5: T'avais mis quoi comme radio?
2: Change de sujet.
5: Ah, ici, c'était le.
2: Bravo.
5: Voilà. C'était pour les chevaux, quoi.
3: Alors, t'as la mangeoire, t'as même l'abreuvoir qui est en dessous, là, qui est en zinc.
5: La mangeoire sert de rack aujourd'hui pour les tableaux de qui? De toi, alors?
3: Surtout de moi, ouais, ouais, ouais. Donc là, c'est la partie atelier, artiste. On fait des toiles, de la peinture, de la sculpture, découpage, assemblage. Il y en a un peu partout.
2: Sinon, Fred, t'as pas un truc à leur dire?
5: Je vais dormir chez vous ce soir.
3: Si tu veux, il n'y a pas de problème.
5: Et puis, il n'y a pas de problème, il y a surtout de la place.
3: Ah, bah, il y a surtout de la place, oui, voilà. Beaucoup de place.
5: Parce qu'il y a un truc qu'il faut absolument que vous me montriez demain.
3: Oui.
2: Petit indice.
5: Et demain, on va changer de rue.
3: Tout à fait.
5: Tu vas me montrer un truc qui est dans la rue du château, là.
3: Oui.
5: Je pense que ça va en halluciner plus, là.
3: Ah oui, je crois aussi, oui.
2: Bon, bah vivement demain.
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13: Kaikauzut le mot cluc. Ça veut dire lunettes. Ken er mainat. Kem disem toustem den liba la miesh cluc. Quand j'étais petit, on me disait toujours d'enlever mes lunettes avant de faire le sport. Et un jour, Udi n'est pas tirat la miesh cluc. Je ne les ai pas enlevées. Et Balou qui aimait ce Yaribat M Cup et Masclu qui est son copate. Il y a eu un ballon qui est arrivé dans ma tête et.

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1: À Dun-le-Palestel, vous êtes peut-être déjà passé par la Palette, un lieu social et culturel où on peut tout aussi bien avoir une aide administrative pour faire des papiers que découvrir un atelier cuisine. Mais c'était quoi ici avant ?
2: Laurence, je suis à l'atelier pâtisserie que Béatrice anime, très sympathique. Pour l'instant, je suis en train de faire mon coulis de framboise. Ici, c'est un cabinet dentaire. C'était le docteur Souverain qui a exercé ici pendant des années et des années. Et moi, j'étais une de ses patientes. J'étais gamine, hein, je me souviens. Et je venais ici, j'avais un appareil dentaire.
1: C'était ici, dans cette salle qui est en bas ?
2: Alors non, c'était à l'étage.
3: Béatrice Guimino.
1: La chef pâtissière. La Palette.
3: C'est un lieu social où on peut demander n'importe quoi. Le moindre papier, quand on a des problèmes, ils sont toujours là. Et au niveau animation, et tout.
4: Anna, ici, on se rencontre, on se retrouve entre nous. Des fois, on s'est perdu de vue plus longtemps. Et on se retrouve autour d'une expo ou simplement autour d'un papier qu'on a besoin de faire imprimer. Donc du coup, ouais, c'est un espace aussi de rencontre, c'est ouvert à tout le monde.
1: Hélène.
5: J'ai habité dans le Palestel depuis 18 ans. Je suis une artiste ici, je connais le Palette bien. Et aussi, j'ai un petit souvenir d'une maison, une part de le Palette. Avant, c'est deux bâtiments séparés. Et une, c'est le dentiste et une, c'est une petite maison. Je connais les deux propriétaires. Une, c'est un couple, s'appelle Les et Jill Davis. C'est une couple anglaise. Et avant ça, c'est une dame, elle est française. C'est Madame Disbourret, Madeleine, gentille dame. Quand j'étais arrivée en France, elle est super gentille avec moi. Elle avait son maison dans l'après-midi. Elle offrait le biscuit, le boisson dans son cuisine. C'est une petite cuisine. C'est toujours existe le carrelage.
1: Ah oui, c'est vrai, il y a un magnifique carrelage dans la salle à côté de l'ancien cabinet de dentiste. Oui,
5: et ça, c'est le cuisine de Madeleine. Les deux familles, c'est vraiment adorable. Même bonnes énergies de son caractère qui toujours existe, je trouve, dans le bâtiment de la Palette. C'est comme une deuxième maison pour moi. Aussi.
1: Dentiste, maison, puis lieux socio-culturels, les bonnes ondes ont traversé le temps à la Palette.
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6: Catherine de Jouy en Pithiviers, collectionneuse de cartes postales anciennes.
7: Vous faites partie d'un club ?
6: J'appartiens au club du Cercle des cartophiles de Loiret depuis une vingtaine d'années.
7: Ça a l'air très sérieux cette affaire.
6: La carte postale a démarré, on va dire, environ en 1900. Petit à petit, ça s'est enrichi jusqu'à avoir des années très glorieuses en 1970.
7: À votre avis, vous avez combien de cartes postales anciennes de Pithiviers ?
6: Alors, je n'ai pas chiffré, mais j'en ai au moins 800, je pense.
7: Et ça vous provoque quoi quand vous les trouvez ?
6: C'est une certaine curiosité parce que je reconnais des lieux où j'ai pu itinérer à pied. Tous les chemins où je suis passée, j'ai eu envie de les collectionner.
7: Et à chaque fois, c'était la même émotion quand vous les trouviez en brocante ou sur des salons de collectionneurs ?
6: Alors l'émotion, c'était celle de trouver où il y avait ma maison. Je l'avais ratée pendant 15 ans et je l'ai retrouvée 15 ans après.
7: C'est-à-dire vous l'avez ratée pendant 15 ans ?
6: J'étais sur une vente et la personne avant moi l'a prise. Et le jour où je l'ai retrouvée, vraiment, j'ai été enchantée. Là, c'est une émotion. Alors c'est de l'émotion parce que ça retrace des chemins où je suis allée, où je suis passée, soit à bicyclette, soit à pied. Et en même temps, on voit que d'autres avant ont foulé et que le temps passe, mais les choses demeurent.
7: Vous êtes une grande nostalgique ?
6: Non, pas nostalgique, mais curieuse. Curieuse de ce qui se passait auparavant. Les concours de pompe, très...
7: C'est quoi les concours de pompe ?
6: Alors, les concours de pompe, c'était des réunions festives où tous les gens qui pratiquaient les pompiers étaient réunis à Pithiviers, mais venant de différents points du...
7: Mais ils faisaient des pompes ?
6: Non, concours de pompe, c'était la pompe que l'on animait, qu'on appuyait d'un côté et de l'autre pour faire la pression, pour éteindre l'incendie.
7: Ah, d'accord. Ah oui, moi je voyais les gens en train de faire des pompes au milieu de Pithiviers, non plus.
6: Non, pas encore.
7: C'est fou quand on regarde, c'est un petit peu des vestiges du passé. On se dit que le temps passe très vite, non?
6: Alors le temps passe très vite parce qu'étant petite, moi j'ai connu par exemple le kiosque de Pithiviers.
7: C'était quoi le kiosque?
6: Alors le kiosque, c'était situé sur le Mail Ouest et en même temps, on y faisait de la musique, donc il y avait des rassemblements musicaux très fréquemment.
7: Ah, le kiosque à musique.
6: Oui, le kiosque à musique, pardon. Et donc ce kiosque a été démonté, mais j'ai retrouvé toutes les cartes postales anciennes du kiosque, parce que ça aussi, ça évoquait des souvenirs pour moi.
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2: Et là, on est vraiment dans l'ambiance. Hein.
8: Voilà.
2: Pour découvrir...
8: On va passer par là.
2: Oh ! Bonjour ! Donc là, parmi les bruits que vous entendez, on est vraiment dans l'ambiance du début de vinification dans un domaine viticole en Bourgogne. Alors, Nathan Drouin, on est chez vous et on est un petit peu pas chez vous.
9: Exactement, ouais. On est chez Vincent Girardin, donc au 5 impasse des Lampennes, à Meursault. Et donc, j'ai la chance de pouvoir vinifier ici, dans cet espace, chez, du coup, mon patron.
2: Toi, t'as été mis en tonneau déjà?
9: Oui, tout à fait.
2: De ce millésime 2025?
9: Exactement. Pour l'instant, seuls les aligotés sont en fermentation. Et les Saint-Romain et les Hauts-Cédurès, qui ont été récoltés un petit peu après, eh ben, eux ne sont pas encore partis en fermentation. Ah. Ils sont en demi-mûs, en fait. C'est pas la pièce traditionnelle bourguignonne, mais c'est des fûts de 500 litres. Pour pas justement marquer trop le vin et donc avoir vraiment la fraîcheur de la ligotée, sur ce que je recherche.
2: Le fait d'avoir son petit rond de serviette.
9: Oui.
2: Dans un domaine a priori assez gigantesque, hein, parce que là on est vraiment dans une forêt de tonneaux.
9: On est bien équipé, et c'est ça la chance.
2: C'est ça en fait, voilà, parce que le fait de démarrer une activité viticole aujourd'hui.
9: Exactement.
2: En Bourgogne, ça vous aurait demandé des millions d'euros, j'imagine.
9: Oui, beaucoup d'investisseurs, beaucoup d'investissements de ma part aussi. Et donc là, c'est vrai que j'ai la chance d'avoir les vignes et de me consacrer aux vignes et d'avoir cette partie-là pour vinifier. Donc oui, très chanceux et très reconnaissant aussi.
2: Est-ce que d'un point de vue organisation, ça ne doit pas forcément être facile non plus? Je me dis, vous partagez quoi? Un calendrier, un tableau Excel sur « Attendez, je viens bosser tel jour pour moi, je viens bosser tel jour pour le domaine ?»
9: Non, je travaille au domaine et puis le soir, je fais mes petites cuvées ou le matin en arrivant, je m'organise comme ça. Ou entre midi et deux aussi.
2: Sur vos temps de pause.
9: Exactement.
1: Vigneron pour son domaine en dehors de ses horaires de travail, dans un autre domaine viticole, c'est le quotidien de Nathan à Meursault. 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